pendant la présentation de Jésus au temple. Ô Jésus, regarde les larmes de celle qui t'a le plus aimé sur terre et qui t'aime au ciel le plus intensément. Ô Jésus, écoute nos prières à cause des larmes de sang de ta très sainte mère. Ô Jésus, écoute nos prières à cause des larmes de sang de ta très sainte mère. Ô Jésus, écoute nos prières à cause des larmes de sang de ta très sainte mère. Ô Jésus, écoute nos prières à cause des larmes de sang de ta très sainte mère. Ô Jésus, écoute nos prières à cause des larmes de sang de ta très sainte mère. Ô Jésus, écoute nos prières à cause des larmes de sang de ta très sainte mère. Ô Jésus, écoute nos prières à cause des larmes de sang de ta très sainte mère. Deuxième mystère, les larmes versées par la Vierge Marie pendant l'exil de la Sainte Famille en Égypte. Ô Jésus, regarde les larmes de celle qui t'a le plus aimé sur la terre et qui t'aime au ciel le plus intensément. Ô Jésus, écoute nos prières à cause des larmes de sang de ta très sainte mère. Ô Jésus, écoute nos prières à cause des larmes de sang de ta très sainte mère. Ô Jésus, écoute nos prières à cause des larmes de sang de ta très sainte mère. Ô Jésus, écoute nos prières à cause des larmes de sang de ta très sainte mère. Ô Jésus, écoute nos prières à cause des larmes de sang de ta très sainte mère. Ô Jésus, écoute nos prières à cause des larmes de sang de ta très sainte mère. Ô Jésus, écoute nos prières à cause des larmes de sang de ta très sainte mère. Troisième mystère, les larmes versées par la Vierge Marie lors de sa quête de Jésus à 12 ans dans le temple de Jérusalem. Ô Jésus, regarde les larmes de celle qui t'a le plus aimé sur la terre et qui t'aime au ciel le plus intensément. Ô Jésus, écoute nos prières à cause des larmes de sang de ta très sainte mère. Ô Jésus, écoute nos prières à cause des larmes de sang de ta très sainte mère. Ô Jésus, écoute nos prières à cause des larmes de sang de ta très sainte mère. Ô Jésus, écoute nos prières à cause des larmes de sang de ta très sainte mère. Ô Jésus, écoute nos prières à cause des larmes de sang de ta très sainte mère. Ô Jésus, écoute nos prières à cause des larmes de sang de ta très sainte mère. Ô Jésus, écoute nos prières à cause des larmes de sang de ta très sainte mère. Quatrième mystère, et les larmes versées par la Vierge Marie pendant la Passion et le douloureux chemin de croix de Jésus. Ô Jésus, regarde les larmes de celle qui t'a le plus aimé sur la terre et qui t'aime au ciel le plus intensément. Ô Jésus, écoute nos prières à cause des larmes de sang de ta très sainte mère. Ô Jésus, écoute nos prières à cause des larmes de sang de ta très sainte mère. Ô Jésus, écoute nos prières à cause des larmes de sang de ta très sainte mère. Ô Jésus, écoute nos prières à cause des larmes de sang de ta très sainte mère. Ô Jésus, écoute nos prières à cause des larmes de sang de ta très sainte mère. Ô Jésus, écoute nos prières à cause des larmes de sang de ta très sainte mère. Ô Jésus, écoute nos prières à cause des larmes de sang de ta très sainte mère. Cinquième mystère, les larmes versées par la Vierge Marie pendant la crucifixion, l'agonie et la mort de Jésus sur la croix. Ô Jésus,
Regarde les larmes de celle qui t'a le plus aimé sur la terre et qui t'aime au ciel le plus intensément. Ô Jésus, écoute nos prières à cause des larmes de sang de ta très sainte mère. Ô Jésus, écoute nos prières à cause des larmes de sang de ta très sainte mère. Ô Jésus, écoute nos prières à cause des larmes de sang de ta très sainte mère. Ô Jésus, écoute nos prières à cause des larmes de sang de ta très sainte mère. Ô Jésus, écoute nos prières à cause des larmes de sang de ta très sainte mère. Ô Jésus, écoute nos prières à cause des larmes de sang de ta très sainte mère. Ô Jésus, écoute nos prières à cause des larmes de sang de ta très sainte mère. Sixième mystère, les larmes versées par la Vierge Marie quand le corps de Jésus est descendu de la croix et qu'elle l'a pris dans ses bras. Ô Jésus, regarde les larmes de celle qui t'a le plus aimé sur la terre et qui t'aime au ciel le plus intensément. Ô Jésus, écoute nos prières à cause des larmes de sang de ta très sainte mère. Ô Jésus, écoute nos prières à cause des larmes de sang de ta très sainte mère. Ô Jésus, écoute nos prières à cause des larmes de sang de ta très sainte mère. Ô Jésus, écoute nos prières à cause des larmes de sang de ta très sainte mère. Ô Jésus, écoute nos prières à cause des larmes de sang de ta très sainte mère. Ô Jésus, écoute nos prières à cause des larmes de sang de ta très sainte mère. Ô Jésus, écoute nos prières à cause des larmes de sang de ta très sainte mère. Septième mystère, les larmes versées par la Vierge Marie quand Jésus a été déposé dans le tombeau. Ô Jésus, regarde les larmes de celle qui t'a le plus aimé sur la terre et qui t'aime au ciel le plus intensément. Ô Jésus, écoute nos prières à cause des larmes de sang de ta très sainte mère. Ô Jésus, écoute nos prières à cause des larmes de sang de ta très sainte mère. Ô Jésus, écoute nos prières à cause des larmes de sang de ta très sainte mère. Ô Jésus, écoute nos prières à cause des larmes de sang de ta très sainte mère. Ô Jésus, écoute nos prières à cause des larmes de sang de ta très sainte mère. Ô Jésus, écoute nos prières à cause des larmes de sang de ta très sainte mère. Ô Jésus, écoute nos prières à cause des larmes de sang de ta très sainte mère. Amen. Ô Jésus, regarde les larmes de celle qui t'a le plus aimé sur la terre et qui t'aime au ciel le plus intensément. Ô Jésus, regarde les larmes de celle qui t'a le plus aimé sur la terre et qui t'aime au ciel le plus intensément. Ô Jésus, regarde les larmes de celle qui t'a le plus aimé sur la terre et qui t'aime au ciel le plus intensément. Ô Marie, Mère du bel amour, Mère de douleur et Mère de miséricorde, nous te demandons d'unir tes prières aux nôtres pour que Jésus, ton divin Fils, que nous invoquons au nom de tes larmes de sang maternel, exauce nos supplications et qu'il nous accorde avec les grâces que nous demandons aujourd'hui la couronne de la vie éternelle. Amen. Tes larmes de sang, ô Mère douloureuse, anéantissent le pouvoir de l'enfer. Ô Jésus, enchaîné, que ta divine douceur préserve le monde de la confusion qui le menace. Amen. Au nom du Père, du Fils et du Saint-Esprit. Amen.

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5: Ta parole est une lampe à mes pieds et une lumière sur mon sentier. Psaume 119, verset 105.
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Je voudrais partager aujourd'hui une chose qui m'a vraiment bouleversée il y a quelques semaines. J'étais en tournée d'évangélisation au Canada et voilà qu'un soir, on m'amène dans un des quartiers les plus pauvres de la ville, matériellement, surtout moralement. Un quartier où, dit-on, 5000 garçons se prostituent. Et dans une des rues, nous passons devant une maison et voilà que tout à coup, comme une bouffée de parfum incroyable qui nous envahit, qui nous enveloppe, un peu comme quand on passe devant une boulangerie où on vient de cuire du pain tout frais, ça sent jusque dans la rue, et il y avait ce parfum. Et nous pénétrons dans cette pauvre maison, juste deux pièces avec un minuscule jardin et un arbre, et là, encore, la maison était remplie de parfums. Et la personne qui habite là, un jeune homme, nous explique comment, le 21 novembre 1982, il est réveillé au milieu de la nuit par un parfum tout à fait incroyable et qui se dégage d'un endroit très très précis dans la maison, qui est le coin de prière, où il avait mis ses icônes. L'icône des saints, une icône de la Trinité, bien sûr, et une certaine icône de Marie, qui lui avait été donnée, quelque temps plus tôt, par un moine du Mont Athos. Et chaque soir, il se recueillait pour chanter des hymnes à la Vierge devant cette icône. Et il s'approche de cette icône, il était avec un ami qui passait la nuit avec lui, et il aperçoit des coulées de parfum, du parfum liquide qui coule. Et il croit que c'est l'huile de la lampe qui brûlait devant et qui aurait éclaboussé, qui se serait renversée, enfin, je ne sais pas. Alors il nettoie tout et puis remet tout en place, rallume la lampe. Et puis non, il voit bien que devant ses propres yeux, c'est ce baume qui commence à sortir de l'icône. Et donc il ne vient absolument pas de cette

vénérer cette mystérieuse icône. Et voilà que, dans sa grande délicatesse, Marie a bien voulu que j'aie cette grâce-là. Parce que, 10 jours plus tard, j'étais parti à New York pour prêcher aux Haïtiens de New York pour la Pentecôte. Et voilà que, la nuit du dimanche au lundi de Pentecôte, la sainte icône était revenue à Montréal, mais juste pour une nuit. Elle était en escale, partant pour les États-Unis. Et moi, j'étais aux États-Unis, donc je me suis dit, je vais la manquer. Quel dommage, à si peu près. Et voilà que, par la grâce du Seigneur, Marie a retardé son vol, a pris le vol suivant. Ce qui fait que, dès que je suis rentré à Montréal, je me suis précipité depuis l'aéroport et j'ai pu, avant qu'elle ne prenne l'avion, passer 3 heures avec elle. Et voici donc ce que j'ai vu, et senti, et respiré. Et effectivement, comme me l'avait dit mon ami Che, c'est 5 filets de parfum qui coulent des 2 mains de Marie, des 2 mains de Jésus qu'elle tient dans son bras gauche, et de l'étoile qui est sur son épaule droite, donc qui est à gauche de l'icône, quand vous la regardez sur la jaquette de cette cassette. Et cette icône, cette étoile, représente le Saint-Esprit. Et je la voyais très bien quand on mettait l'icône devant la fenêtre, un peu à contre-jour, on voyait toute l'icône parfaitement sèche, et ces 5 petits ruisseaux, donc qui coulent jour et nuit depuis bientôt 2 ans. Pendant la Semaine Sainte, cette année, elle a cessé de couler, et vendredi, elle coule un peu moins. Il arrive que quand on chante des hymnes à la Vierge, et surtout l'hymne qu'on appelle en Orient l'hymne acatiste, qui veut dire une hymne qu'on chante debout, « Réjouis-toi, réjouis-toi, réjouis-toi, réjouis-toi », eh bien, on voit tout à fait clairement le parfum qui coule plus fort. Et il est arrivé même, pas devant moi, mais cela m'a été raconté, qu'une personne qui ne voulait pas croire à la chose, eh bien, en un instant, il y a eu un jaillissement de ce parfum, qui non seulement coulait, mais a jailli et a giclé sur la vitre. Pourquoi la vitre? Parce que, comme beaucoup de personnes venaient la vénérer, il fallait la protéger pour ne pas que toute la peinture disparaisse, et on l'a mis dans un cadre de bois, une sorte de petite caisse, si on peut dire, recouvert d'une vitre qu'on peut ouvrir. Mais voilà que Marie, il faut croire qu'elle a un peu de claustrophobie sur les bords, qu'elle n'aime pas être enfermée, le parfum se met à sortir de la vitre par en dessous. Enfin, elle traverse la vitre et on peut essuyer avec des lawates ou du linge. On recueille le parfum au-dessus de la vitre. Alors en plus, comme ça coule tout le temps, ça fait que dans le fond de la petite caisse, ça se remplit tout le temps. Il faut tout le temps le vider et on en remplit des petits flacons. Et pendant les 3 heures où j'étais là, on m'a rempli tout un petit flacon en 3 heures, simplement en essorant la ouate imbibée, et le parfum tombait dans le flacon. C'est pour dire que ce n'est pas du tout une petite illusion d'optique ou quoi que ce soit. Et tout le monde peut le constater, et tout le reste, l'icône derrière, tout ça, c'est complètement, complètement sec. Et voilà qu'elle a tout doucement été très connue, surtout chez les orthodoxes, bien que la famille chez qui elle s'est ainsi manifestée est catholique. Et c'est d'ailleurs, on peut tout de suite dire que c'est comme un signe d'unité et de communion entre orthodoxes et catholiques. Et certains orthodoxes ont eu beaucoup de peine à admettre qu'elle se soit manifestée ainsi chez les catholiques. Alors, elle s'est mise à circuler partout. Et entre autres, dans les grandes villes des États-Unis, elle est allée de ville en ville, dans les grandes cathédrales. Donc, Marie prenait l'avion. Et elle remplissait de son parfum le Boeing, à tel point qu'il est arrivé que le commandant de bord sorte de sa cabine pour venir demander ce qui se passait, d'où venait ce parfum. Et quelquefois, on voulait interdire à la personne qui la transportait de garder l'icône sur ses genoux, sur elle, en disant « il faut le mettre avec les bagages ». Et alors on refuse, parce qu'elle est tout de même assez grande, j'ai oublié de dire qu'elle mesure environ 1 mètre, un petit mètre de hauteur, 1 mètre de hauteur, grosso modo, voilà, sur 50 de large à peu près. Et donc c'est pas énorme, mais tout de même on voulait quelquefois le mettre avec les bagages. Et alors la personne refusait absolument en disant, mais je quitte l'avion, pas question, pas question. Et donc elle remplit l'avion de son parfum. Et

0: Une fois, elle est arrivée à l'aéroport de La Guardia à New York, qui est un immense aéroport, c'est une petite ville, il y a 500 mètres d'une sortie à l'autre. Et on s'était trompé de sortie, c'est-à-dire la délégation qui l'attendait était à une sortie et Marie était à l'autre sortie. Et voilà que c'est tout l'aéroport, tout cet immense hall et tous les couloirs qui ont été remplis de parfums, si bien que la délégation en attente a retrouvé la piste au pif. Comme ça. Voilà, c'est pour vous dire que c'est pas du tout un petit parfum. Et c'est à tel point que il m'est arrivé moi-même que les heures qui suivaient, après l'avoir vu, partout je passais toute l'après-midi, le lendemain, j'étais tellement imprégné, tous mes vêtements étaient tellement imprégnés de ce parfum que les gens me demandaient, mais tu t'es parfumé, mais où est-ce que tu as trouvé ce parfum? C'est même pas du Chanel numéro 5, etc. Voilà. Ça vous imprègne, c'est d'une force extraordinaire. Et alors, ce qui est très frappant, c'est que quand un parfum est extrêmement fort, très vite, on en est sursaturé et même vous pouvez tourner de l'œil, n'est-ce pas? Ça vous indispose. Et là, pas du tout, reste des heures et des heures. C'est vraiment un parfum céleste, un parfum du ciel qui vous imprègne l'âme, qui vous plonge dans un bain de prière. C'est un parfum de prière, de louange. Et donc, elle a circulé dans toutes ces grandes cathédrales, et c'était les évêques en personne qui venaient l'accueillir, qui venaient la présenter aux fidèles, et qui badigeonnaient, si j'ose dire, le front des fidèles, avec un pinceau qu'ils humectaient au bas de l'icône, au fur et à mesure que le parfum coulait, et ils humectaient. Et il y a eu beaucoup, beaucoup de guérisons, de malades, après ou pendant avoir reçu l'onction du parfum céleste de Marie. Et une fois, elle était dans une église aux États-Unis et elle a tout à coup cessé de parfumer. Ça ne coulait plus pour la première fois. Alors, c'était une grande panique. Et on a appris que les trois quarts de l'assemblée, c'était des francs-maçons qui étaient venus là pour dénigrer la chose. Ils étaient venus en... Et voilà, et alors Marie a fait cesser son signe parce que, un peu comme à Nazareth où Jésus n'a pas pu faire des miracles parce qu'il n'était pas accueilli avec confiance et accueilli dans la critique, oui. Et avant de continuer, je voudrais justement développer un petit peu pourquoi est-ce que Marie aimait du parfum. Il y a d'autres icônes qui se mettent à pleurer. Et à New York, justement, la veille du jour où j'ai rencontré celle-ci, j'ai vu une icône qui, depuis 20 ans, pleure. Et c'est très, très saisissant parce qu'une icône est plate, ce n'est pas une statue. Et la tête très penchée sur la droite de Marie devrait faire que les larmes coulent à la verticale, puisque normalement l'eau coule à la verticale. Et pas du tout, on voit très bien les larmes qui font tout le circuit le long du nez, des joues, qui font le circuit naturel des larmes. Alors même que c'est du bois plat, n'est-ce pas? Et c'est très, très émotionnant. Et dans la tradition orientale, quand une icône devient miraculeuse, eh bien, elle devient ipso facto la possession de l'Église. Et alors l'évêque a reconnu le miracle, là je parle toujours de celle qui pleure, et l'a fait mettre dans la cathédrale de New York. Et dès qu'il est arrivé dans la cathédrale, elle a cessé de pleurer et... L'évêque, pour consoler la brave dame qui devait quitter son icône, avait fait faire pour elle une photographie. Et voilà que c'est la photo qui s'est mise à pleurer. Et parce que Marie a voulu témoigner, montrer qu'elle voulait donner ce signe dans les maisons, dans les familles. J'y reviendrai. Donc il y a des icônes qui pleurent, il y a des icônes qui saignent. Vous savez, il faudra en parler sur une autre cassette, mais qu'il y a au sud Liban une petite statue toute banale et pas belle du tout, une petite statue de Notre-Dame de Lourdes qui était dans une famille et qui, en novembre 83, l'an dernier, s'est mise à saigner, à saigner, à saigner. Et l'évêque a fait faire des tas d'analyses médicales et c'est vraiment du vrai sang humain. Et l'évêque l'a fait mettre dans l'église paroissiale où tout le monde la voit en train de saigner. Et au mois de janvier 84, j'étais au Liban à ce moment-là, son crâne s'est ouvert, c'est comme déchiré, avec des flots de sang ont jailli. Et cela a duré 3 mois. Maintenant, les plaies se cicatrisent, si on peut dire. Et ce qu'il y a de très beau, c'est qu'autour de cette icône, des chrétiens, bien sûr, mais aussi des musulmans, des juifs, donc des Israéliens, des Syriens, des Palestiniens, aussi bien que des Libanais chrétiens, viennent prier dans cette église. Et on voit que c'est Marie qui fait l'unité là où aucun chef politique ou aucune puissance militaire n'est capable de faire d'unité. C'est Marie qui fait l'unité des peuples. Alors, c'était par mode de parenthèse que j'en parlais, mais je me suis posé la question, pourquoi est-ce que ici, dans cette icône dont je parle, elle ne saigne pas, elle ne pleure pas, et elle émet du parfum. Alors, ça rappelle cette très belle chanson d'amour qu'est le Cantique des Cantiques, dont les premières phrases sont
1: « Qu'il me baise des baisers de sa bouche, tes amours sont délicieuses plus que le vin, l'arôme de tes parfums est exquis, ton nom est une huile qui s'épanche, c'est pourquoi les jeunes filles t'aiment, entraîne-moi sur tes pas, courons, le roi m'a introduit dans ses appartements, tu seras notre joie et notre allégresse. Nous célébrerons tes amours plus que le vin, comme on a raison de t'aimer. »
0: Voilà, ton nom est un parfum, un baume qui s'épanche et qui guérit. Et si nous voyons que ce baume qui coule de l'icône a guéri des malades, c'est bien le signe que précisément la présence de Marie est une présence toute guérissante. Et ça rappelle le vase brisé de Béthanie, vous vous rappelez, quand Marie de Béthanie brise son flacon d'albâtre sur le corps de Jésus pour l'embaumer, comme d'avance, parce que Jésus, le corps de Jésus va être enseveli avec une telle précipitation, puisque c'est le soir du Shabbat, on n'a pas le temps de faire tous les embaumements normaux pour une sépulture. Et donc Il va être comme embaumé d'avance. Et c'est très beau, ce ruissellement du baume de Marie de Béthanie, qui va d'ailleurs être critiqué, n'est-ce pas, par Judas, qui ne va pas comprendre, cette sorte de gaspillage. Et nous voyons ici de nouveau cette sorte de profusion, apparemment ce gaspillage, ce parfum qui coule indéfiniment, comme ça, gratuitement, par pure tendresse, par pur amour. Et je veux dire, qui coule sur le corps blessé de Jésus, qui est son Église, qui coule sur le corps blessé, brisé de l'Église, pour en guérir les plaies, et qui se met à couler précisément dans ce quartier si pauvre, si misérable de Montréal, pour montrer que justement Marie veut, désire, est une présence qui guérit ses enfants les plus blessés. Et là même où, je dirais, se répand l'odeur nauséabonde du péché, elle fait éclater, plus forte que cette odeur, ce parfum du ciel. Et si un des filets coule de l'étoile du Saint-Esprit, c'est pour manifester à quel point l'Esprit-Saint est consolateur. Consolateur, c'est une huile de consolation. Et Marie est consolatrice parce qu'elle est toute habitée par l'Esprit-Saint, dont c'est le premier métier de consoler le peuple de Dieu. Console-toi, console-toi, mon peuple. Donc c'est un signe de consolation pour les pauvres. Et il est dit dans saint Paul, une phrase extrêmement forte sur les apôtres, les évangélisateurs. Nous allons entendre saint Paul un instant.
1: Grâce soit à Dieu qui dans le Christ nous amène dans son triomphe et qui par nous répand en tout lieu le parfum de sa connaissance. Car nous sommes bien pour Dieu la bonne odeur du Christ parmi ceux qui se sauvent et parmi ceux qui se perdent. Pour les uns, une odeur de la mort conduit à la mort, pour les autres, une odeur qui de la vie conduit à la vie.
0: Voilà, le parfum qui de la vie céleste, de la vie de la Trinité, de la vie de l'Esprit-Saint, conduit à la vie. Et tous les évangélisateurs sont vraiment ceux qui répandent ce parfum de la connaissance de Jésus. C'est une connaissance qui parfume, qui désinfecte l'intelligence humaine de tous ces microbes d'erreurs qui minent, qui sapent du dedans l'intelligence humaine, qui perturbe la volonté de l'homme aussi. La vérité est un parfum qui de la vie conduit à la vie. Mais je n'ai pas tout dit de cette icône. Et je me réservais de vous dire maintenant, j'ai gardé le bon vin jusqu'à la fin, comme pour les noces de Cana, c'est qu'elle a un nom. Ce n'est pas n'importe quelle icône. Elle a un nom qui est écrit dessus, vous pouvez regarder, sur la jaquette, qui est écrit juste au-dessus de l'épaule droite de Marie. C'est écrit en grec, mais je traduis tout de suite. Porte du ciel. Porte du ciel. L'icône, porte du ciel. Porte du ciel. Pourquoi porte du ciel? Parce que l'original, parce que celle qui aimait le parfum, je vous ai dit qu'elle avait été peinte par un moine du Mont Athos il y a une dizaine d'années. Mais il a peint d'après un original qui est arrivé au Mont Athos au 9e siècle, venant de Jérusalem. Et primitivement, elle s'appelait Notre-Dame de Jérusalem. Et elle est arrivée, dit la tradition monastique, via Constantinople, sur la mer, portée sur les vagues. Et un beau matin, les moines l'auraient vue, comme ça, toute droite, sur les vagues, et ils l'ont recueillie, n'est-ce pas, en train de faire du ski surf, si on peut dire. Oui, Marie est très moderne. Et les moines l'ont accueillie solennellement, et comme il se doit, l'ont placée sur l'iconostase, dans des 20 grands monastères du Mont Athos. Et voilà que le lendemain, on la retrouve dehors, à la porte. Alors les moines croient que c'est un moine qui a joué un sale tour, un mauvais petit tour. Alors on ramène l'icône, on la remet à l'iconostase. Sur l'iconostase, le lendemain, de nouveau à la porte, on recommence. Alors cette fois-ci, on la scelle avec des boulons. De nouveau le lendemain matin à la porte, on recommence. Alors cette fois-ci, on la cimente. De nouveau le lendemain matin à la porte. On la ramène encore, on verrouille les portes, tout, on met des gardes et tout ça, de nouveau le lendemain à la porte. Alors les moines, ils étaient un peu têtus, mais ils ont fini par comprendre que Marie ne voulait pas du tout être dans l'église, qu'elle voulait être à la porte. Et alors, ils l'ont mise à la porte, voilà. Et depuis, elle est toujours restée là. Et ils ont compris qu'elle était la porte du ciel. Et une porte, c'est pas à l'intérieur d'une maison, elle est la porte extérieure du ciel. Et une porte, ça donne dans la rue, sur la route, sur le chemin. Et je pense que c'est pour cela, d'ailleurs, que Marie fait éclater son parfum jusque dans la rue. Elle veut se manifester dans la rue parce qu'elle veut être la porte de l'église pour tous ceux qui passent dans la rue et qui jamais ne mettraient les pieds dans une église. Et donc, elle est la mère de l'évangélisation, la mère de ceux qui descendent dans la rue pour répandre, comme on vient d'entendre, le bon parfum de la connaissance du Christ, le bon parfum de la vérité. Ils vont là où les pauvres sont et non pas là où les pauvres ne viennent pas parce qu'ils ont été trop blessés par l'Église, parce qu'ils n'ont vu que des caricatures de l'Église, parce qu'ils n'ont jamais pu entrer dans une Église, n'ont jamais compris que c'était la maison de leur Père qui les attendait, parce qu'ils ont pu être refoulés, rejetés, parce qu'ils ont pu être déçus par l'attitude de tant et tant de chrétiens qui ne le sont que de nom et qui ne répandent pas ce parfum de la connaissance. Alors ils sont là, à crever dans la rue, à mourir de froid, dehors, en dehors de la maison, de l'église. Ça me rappelle... Une fois, j'étais en montagne et nous étions arrivés le soir. Nous avons cherché le refuge où on devait passer la nuit. Et il y avait un brouillard tel que nous avons tâtonné pendant une heure ou deux dans le brouillard. On a tourné en rond. On savait, d'après la carte, qu'on était tout près du refuge. Impossible de le trouver. Alors, par désespoir de cause, on a bivouaqué comme ça. Il faisait très froid dans nos sacs de couchage, dans la prairie. Et le lendemain, la brume s'était dissipée, le soleil levé, et on a vu qu'on avait passé toute la nuit à 10 mètres de la porte du refuge. Pourquoi est-ce qu'on n'a pas trouvé le refuge? Parce que il n'était pas habité, parce qu'il n'y avait pas de feu, parce qu'on ne voyait pas brûler un feu à travers les fenêtres. Et c'est si souvent ainsi, les lieux d'église, l'amour n'y brûle pas, il n'y a plus de feu. Chez les chrétiens, il n'y a plus la flamme de l'amour. Comment est-ce que les pauvres d'amour peuvent venir s'y réchauffer Le feu est éteint. Pas complètement. Il ne peut jamais être complètement éteint parce que c'est Jésus qui l'a allumé. Mais c'est comme une petite braise sous la cendre. Voilà. Nous n'avons pas trouvé le refuge à cause de l'absence de feu.

peuple de Dieu, élu de Dieu, choisi de Dieu, appelé de Dieu, tu vas te disposer en ce moment, c'est-à-dire regarder à ton Dieu, penser à ton Dieu, le voir et parler à ton Dieu. Parce qu'il veut maintenant te libérer, il veut te délivrer, il veut te redonner la vie. Amen.

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0: Pour votre salut, il est 1h.

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1: Au nom du Père et du Fils et du Saint-Esprit, Shalom, bien-aimé de Dieu, je vous salue dans le nom précieux de notre Seigneur Jésus-Christ de Nazareth. Vous êtes à votre émission en eau profonde tout le lundi 9h-10h avec votre serviteur, le modérateur Hugo Jean-Claude de la Fraternité Notre-Dame de la Délivrance. Salutations à tous les auditeurs de Radio Maria depuis la 104.fm, la 104.8fm depuis le diocèse de Yamoussoukro et à tous nos auditeurs qui nous suivent depuis la 104.7fm depuis le diocèse de Mans. Alors bien-aimés de Dieu, permettons que nous recommandons ce temps à notre Seigneur Jésus-Christ de Nazareth et que le Saint-Esprit vienne et prenne le contrôle de ce moment. Et que Seigneur Dieu, ma chair se taise et que l'Esprit de Dieu vienne parler au travers de l'instrument que je suis, afin que, Seigneur Dieu, tout ce qui va sortir de ma bouche ne provienne pas de moi, mais que cela soit inspiré par l'Esprit de Dieu qui vit et qui règne pour des siècles et des siècles. Amen. Alors, amis auditeurs, nous allons parler de quelque chose qui fatigue beaucoup de personnes. Un moyen par lequel Dieu nous parle, mais bien-aimés de Dieu, beaucoup ne prêtent pas attention à cela. Aujourd'hui, frères et sœurs, nous allons parler des songes. Nous allons parler de songes. On va prendre le livre de Job, le chapitre 33, le verset 14 à 18. Job chapitre 33, partie du verset 14. Dieu parle cependant tantôt d'une manière, tantôt d'une autre, et l'on n'y prend point garde. Il parle par des songes, par des visions nocturnes, quand les hommes sont livrés à un profond sommeil, quand ils sont endormis sur leur couche. Il leur donne des avertissements et met le sceau à ses instructions, afin de détourner l'homme du mal et le préserver de l'orgueil, afin de garantir son âme de la force et sa vie des coups du glaive. Job chapitre 33, le verset 14 à 18. Je reprends la lecture. Dieu parle cependant tantôt d'une manière, tantôt d'une autre, et l'on n'y prend point garde. Il parle par des songes, par des visions nocturnes, quand les hommes sont livrés à un profond sommeil, quand ils sont endormis sur leur couche. Alors il leur donne des avertissements et met le sceau à ses instructions, afin de détourner l'homme du mal et de le préserver de l'orgueil, afin de garantir son âme de la force et sa vie des coups du glaive. Bien-aimé de Dieu, on note aussi que Dieu parle tantôt d'une manière, tantôt d'une autre. Mais c'est parce que ne prenons pas garde à ce que Dieu nous dit. Et on va nous dire comment est-ce que Dieu parle. Les moyens par lesquels Dieu passe pour nous parler. Bien-aimés de Dieu, il y a plusieurs manières de communiquer. On peut communiquer par des gestes, on peut communiquer par la parole, on peut communiquer à partir des SMS, des mails, par WhatsApp, par un message qu'on envoie. Donc, il y a plusieurs moyens de communication. Dieu aussi utilise plusieurs manières pour pouvoir communiquer avec ses enfants que Dieu, avec nous, ses enfants. Jérémie 33, on va beaucoup lire des versets bibliques aujourd'hui pour permettre à beaucoup d'enfants de Dieu de prendre leur vie spirituelle au sérieux et de comprendre que lui qui a créé les oreilles, c'est parce qu'il entend qu'il a créé les oreilles. Jérémie chapitre 33, le verset 3. Invoque-moi et je te répondrai. Je t'annoncerai de grandes choses, des choses cachées que tu ne connais pas. Dieu dit de l'invoquer et il va nous répondre. Et il va nous annoncer de grandes choses, des choses cachées que nous ne connaissons pas. Mais pour que Dieu nous annonce cela, bien-aimé, comment il va le faire? Il dit de l'invoquer. C'est que quand on l'invoque, il écoute. Et en retour, il nous répond. Je te répondrai. Dieu nous répond comment? Voici les canaux par lesquels Dieu passe. Il n'est pas dit certains des canaux par lesquels il passe pour communiquer avec nous. Il peut nous parler. Partie de sa parole qui est écrite dans la Bible, ça peut être un verset biblique. Dieu peut parler à quelqu'un à partir d'un serviteur de Dieu qui donne un message pour quelqu'un, comme personnellement aussi. Dieu peut nous parler à partir d'une vision, à partir d'un message et à partir d'un songe. Et aujourd'hui, le songe, c'est quoi? Le songe n'est qu'un canal, un moyen de communication par lequel Dieu passe pour entrer en contact avec nous. Soit ça peut être pour nous donner un message, ça peut être pour nous avertir sur quelque situation, ça peut être pour nous mettre en garde. Voici le danger qui arrive, voici la situation qui arrive. Ça peut être des instructions, comme on l'a lu dans Job 33, versets 14 à 18. Ça peut être des instructions qu'il veut nous donner. Non, mon enfant, lève-toi, fais telle chose. Voilà ce que, comment tu dois te comporter. Amen, amen, bien-aimé de Dieu. Donc, Dieu a parlé à plusieurs personnes. Plusieurs personnes. Et ces personnes-là ont pris ce que Dieu leur a dit au sérieux. Vous comprenez? Ils ont pris ce que Dieu leur a dit au sérieux et ils sont rentrés dans les histoires. Ils ont eu, comment on appelle ça? Une intimité parfaite avec Dieu. Et il y en a beaucoup. Il y en a beaucoup. Voici ce que Daniel chapitre 1, le verset 17 nous dit. Daniel chapitre 1, le verset 17. Dieu accorde à ces quatre jeunes gens de la science, de l'intelligence, dans toutes les lettres et de la sagesse. Et Daniel expliquait toutes les visions et tous les songes. Donc Dieu a fait grâce à Daniel, à Shadrach, à Meshach et à Abel-Nego, qui étaient en déportation à Babylone. Il leur a fait la grâce de connaître la science, de l'intelligence dans toutes les lettres. La sagesse, il a donné à Daniel la sagesse d'expliquer les songes et les visions. Vous comprenez? Donc, frères et sœurs, le songe, c'est le canal. Lorsqu'on est couché, Dieu passe par les songes pour nous parler. Ce que je voudrais préciser, tout le monde a des songes. Mais certaines personnes ont pris leur vie de prière au sérieux, leur intimité avec Dieu au sérieux. Ce qui fait que Dieu utilise plus ce canal-là pour parler. Il y a des gens, par exemple, à qui tu envoies des SMS qui ne lisent jamais. Ils ne lisent jamais des SMS. Donc, quand tu as une connaissance qui ne lit pas des SMS, bien-aimé de Dieu, ce n'est pas par SMS que tu dois échanger avec la personne. Vous comprenez? Il y a des gens, il y a des moyens de communication qui existent. Mais ces personnes-là n'utilisent jamais pas, pratiquement pas ces moyens de communication-là. Donc, il faut trouver un autre canal par lequel tu peux communiquer avec cette connaissance que tu as, avec ce parent que tu as. Donc, certains ont travaillé ce côté-là. Ça fait que Dieu leur parle plus. Il y a des gens à qui on confie des intentions. Et te dit, OK, je vais prier. Avant de dormir, confie l'intention à Dieu. Quand il dort, Dieu lui révèle tout. Vous comprenez? Dieu lui révèle beaucoup de choses. On va voir certaines personnes à qui Dieu a parlé, a donné des instructions dans les songes, à partir des songes. Le but, c'est quoi? C'est d'amener chacun de nous à travailler sur ce canal, à travailler ces songes. Vous comprenez? Ça a été toujours le but de Dieu de communiquer, de rester avec l'homme et d'être toujours en contact avec lui. Et c'est ce que Dieu souhaite, qu'on soit toujours en train de parler avec lui, échanger avec lui. Donc le moyen par lequel Dieu passe pour nous parler, l'un des moyens par lequel Dieu passe pour nous parler, ce sont des songes. Il y a des gens qui n'en font pas du tout, qui ne font pas du tout de songes. Et ça, ce n'est pas bon. Ah, moi, quand je dors, là, c'est jusqu'au matin, je ne vois rien. Par contre, il y a certains qui font des songes, mais qui oublient. Ils font des songes et ils oublient. C'est le plus souvent quand les scènes se produisent, qu'elles se rendent compte qu'elles avaient déjà vécu la situation. Que ce soit un événement heureux ou malheureux. Mais c'est de prier, demander la grâce à Dieu pour qu'on puisse retenir nos songes. Si par exemple, tes ennemis savent que le moyen par lequel Dieu te passe le plus, c'est par les songes, mais ils vont toujours faire de telle sorte que tu ne retiennes pas tes songes. Plus que quand l'ennemi vient t'attaquer, en songe, Dieu te prévient. Vous comprenez? En son, Dieu te prévient. Mais plus qu'ils ne veulent pas que tu sois averti de ce qu'ils sont en train de préparer dans ta vie, mais obligatoirement, ils vont attaquer tes songes. Donc, c'est à toi de travailler plus. On va voir un peu qu'est-ce qu'il faut faire pour que ces songes soient beaucoup fluides, pour qu'on puisse les retenir. On va donner quelques instructions au thème de ce temps. Joël chapitre 2, le verset 28. À 29. Ça a été toujours le souhait de Dieu de nous parler, de communiquer avec nous. Après cela, je répandrai mon esprit sur toute chair. Vos fils et vos filles prophétiseront. Vos vieillards auront des songes et vos jeunes gens des visions. Même sur mes serviteurs et sur les servantes, dans ces jours-là, je répandrai mon esprit. Donc Dieu dit que vos filles et vos fils et vos filles prophétiseront. Vos vieillards auront des songes et vos jeunes gens des visions. Tout ça, c'est des moyens par lesquels il nous parle. Vous comprenez? C'est les moyens par lesquels il nous parle, bien-aimé de Dieu. Donc, un enfant de Dieu doit prendre sa vie de prière au sérieux. Doit prendre les moyens, les canaux par lesquels Dieu lui passe au sérieux. Beaucoup de personnes étaient sur le point de faire certaines choses qui n'étaient pas dans la vision de Dieu. Dieu leur a parlé en songe. Matthieu chapitre 1, le verset 20. Comme il pensait, voici un ange du Seigneur lui apparut en songe et dit, « Joseph, fils de David, ne crains point de prendre avec toi Marie, ta femme, car l'enfant qu'elle a conçu vient du Saint-Esprit. » Voilà que la Vierge Marie tombe enceinte sous l'action du Saint-Esprit. Joseph avait décidé de la répudier discrètement. Qu'est-ce que Dieu va faire? Dieu va parler, envoyer un ange pour lui parler en songe. Matthieu chapitre 1, verset 20. Comme il pensait, voici un ange du Seigneur lui apparut en songe. Bien-aimé, c'est clair. Et dit, voici, fils de David, ne crains point de prendre avec toi Marie, ta femme, car l'enfant qu'elle a conçu vient du Saint-Esprit. Donc Joseph était sur le point de commettre une gaffe. Mais Dieu envoie un ange, pendant que Joseph est endormi, Dieu envoie un ange lui parler en songe pour lui dire, ne crains point de prendre Marie, ta femme, chez toi. Vous comprenez, bien-aimé de Dieu. Pour dire quoi? Le songe est un moyen par lequel Dieu nous parle. Vous comprenez? Donc, il faut cultiver, chercher à développer ce côté par lequel Dieu nous parle, bien-aimé de Dieu. Joseph, en Genèse 37, que vous pouvez aller lire, en Genèse 37, Joseph a eu deux songes qu'il a expliqués. À partir de l'explication du songe de Joseph, la destinée de Joseph était cachée dans les songes qu'il avait eus. On va lire. Donc, frères et sœurs, Dieu peut te... Genèse chapitre 37, à partir du verset 1er. La destinée de quelqu'un peut être révélée à partir d'un songe. Demeura, Genèse 37, à partir du verset 1. Jacob demeura dans le pays de Canaan où avait séjourné son père. Voici la postérité d'Abraham. Bon, ce n'est pas la partie là qui nous intéresse. À partir du verset 3, Genèse 37, à partir du verset 3. Israël aima Joseph plus que ses autres fils parce qu'il avait eu dans sa vieillesse. Et il lui fit une tunique à plusieurs couleurs. Ses frères virent que leur père l'aimait plus que tous et il le prit en haine. Le verset 4, Joseph eut un songe. Et il le raconta à ses frères et il les haït encore davantage. Il leur dit, écoutez donc ce songe que j'ai eu. Nous étions à lier des gerbes au milieu des champs. Et voici ma gerbe se leva et se tint debout sur vos gerbes, l'entourait et se prosternait devant elle. Ses frères dirent, est-ce que tu régneras sur nous? Est-ce que tu nous gouverneras? Et il le haït encore davantage à cause des songes et à cause de ses paroles. Il eut encore un autre songe et il le raconta à ses frères. Il dit, « J'ai eu un songe et voici, le soleil, la lune et 11 étoiles se prosternaient devant moi. » Et il le raconta à son père et à ses frères. Son père le réprimanda et lui dit, « Que signifie ce songe que tu as eu? Faut-il que nous venions, moi, ta mère et tes frères, nous prosterner à terre devant toi? » Vous comprenez, bien-aimé de Dieu? Donc la destinée de Joseph était cachée dans les deux songes qu'il a eus. Et quand son père lui dit, moi, ta mère et tes frères, on doit se prosterner devant toi. Vous comprenez? La destinée de Joseph se trouvait dans les songes. Bien-aimé de Dieu, combien de fois Dieu t'a montré ta destinée? Combien de fois Dieu t'a prévenu de certaines choses? Et puis tu n'as pas pu réagir. Tu t'es levé. Et il y a des gens qui se glorifient de cela aujourd'hui. Mais chez moi, comment je rêve là? Comment je fais mes songes là? Ça ne ment pas. Ça se réalise. Quand je fais un rêve, je fais un songe, et puis je vois quelqu'un mourir, un membre de la famille qui va mourir, on va monter, on va descendre, la personne va mourir. Ta grâce n'est pas de voir des songes pour que les gens meurent, non. Amos le chapitre 3. Amos chapitre 3. Bien-aimé de Dieu, on dit que c'est des moyens de communication. Mais Dieu ne vient pas toi te montrer seulement que tout ce qui est mauvais. Non. On dit, prends le temps de nous avertir. Vous comprenez? Amos chapitre 3 verset 7 nous dit, car le Seigneur, l'Éternel, ne fait rien sans avoir révélé son secret à ses serviteurs, les prophètes. C'est-à-dire que dans d'autres versions, il est écrit que nul ne peut arriver à mes enfants sans que moi, l'Éternel, Dieu, je les prévienne. Dieu nous prévient de certaines situations. Mais c'est parce que frères et sœurs ne prêtent pas attention. Ah, ben, chez moi, il ne rêve pas. Oh. Et moi, c'est quand ça se produit là que je me rappelle. Mais Dieu est passé par des songes pour avertir des gens. Vous comprenez? Pour parler à des gens. Mais toi, tu fais comment? Voici un autre verset biblique que vous pouvez méditer. Genèse chapitre 31, verset 24. Mais Dieu lui apparut la nuit en songe à Laban, l'araméen, et lui dit, garde-toi de parler à Jacob, ni en bien, ni en mal. Donc Laban, Jacob était allé chez son beau-père Laban, lorsqu'il a dérobé l'héritage, le droit d'aînesse à son frère, et son père lui a accordé la bénédiction. Et il est chez son beau-père. Dieu vient dire à son beau-père Laban, en songe, Dieu vient dire à Laban, garde-toi de parler mal de Jacob. Vous comprenez? Donc, frères et sœurs, vous pouvez lire Genèse chapitre 28, le verset 12 à 15 aussi, où Dieu parle encore à Jacob, qui est couché. Jacob, et Dieu lui parle en songe. Il lui dit que sa postérité sera bénie. Vous comprenez? Donc, frères et sœurs, prenons nos songes au sérieux. Vous pouvez lire Juges chapitre 7. À partir d'un songe, je lis Juges chapitre 7, le verset 13. Juges chapitre 7, le verset 13. Gédéon arriva et voici un homme racontant à son camarade un songe. Il dit, j'ai eu un songe et voici, un gâteau de pain d'orge roulait dans le camp de Madian. Et il est venu heurter jusqu'à la tente et elle est tombée. Il l'a retournée sans dessus, dessous. Et elle a été renversée. Quand Gédéon a entendu ce songe, il est retourné dans le camp d'Israël pour dire, les gars, Dieu nous a donné la victoire. Parce que Dieu a prévenu même des gens pour dire que, voilà, je vous donne la victoire. Donc à partir d'un songe, frères et sœurs, Dieu peut révéler. Vous comprenez? Le verset 15 nous dit, même Juges chapitre 7, le verset 15 nous dit, lorsque Gédéon entendu le récit du songe et son explication, il se prosterna, revint au camp d'Israël et dit, « Levez-vous, car l'Éternel a livré entre nos mains le camp de Madian. » Un songe qu'on a raconté, l'explication ensuite, Gédéon conclut automatiquement qu'ils auront la victoire. Vous comprenez? C'est un songe, un message que Dieu est venu donner. Donc, frères et sœurs, prenons nos songes au sérieux. Vous comprenez? Prenons le songe au sérieux. Amen, amen. Alors, bien-aimés de Dieu, on va marquer cette pause et revenir pour terminer notre exhortation, entretien de ce jour.

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Alors, bien-aimés, nous parlons des songes aujourd'hui. Songe en tant que moyen par lequel Dieu passe pour nous parler. Alors, il faut prendre les songes au sérieux. Un autre verset où la vie de Marie, de la Vierge Marie et de Jésus était menacée. Pourquoi? Parce que Hérode voulait les exterminer. Matthieu chapitre 2, le verset 12. Puis, divinement averti en songe de ne pas retourner vers Hérode, ils regagnaient leur pays par un autre chemin. Vous comprenez? Les rois mages vont rendre visite à Jésus, lui offrir des présents. Mais les mages, les rois mages, étaient couchés. Et en songe, Dieu vient leur dire, ne retournez pas vers Hérode. Vous comprenez? Matthieu chapitre 2, le verset 12. Puis, divinement averti en songe de ne pas retourner vers Hérode, ils regagnaient le pays par un autre chemin. Vous comprenez, bien-aimé de Dieu? Hérode décide de faire du mal à Jésus parce qu'il a appris que le roi des Juifs est né. Il dit au roi mage, si vous finissez de visiter le roi des Juifs, venez m'avertir pour que moi aussi j'aille l'adorer. Dieu vient leur dire, ne retournez pas. Si vous retournez, s'il arrive, c'est pour tuer l'enfant. Donc, bien-aimés, divinement avertis. Dieu les prévient. La suite nous dit quoi? Matthieu 2, verset 13 nous dit, lorsqu'il fut parti, voici, un ange du Seigneur apparut en songe à Joseph et lui dit, lève-toi, prends le petit enfant et sa mère, fuis en Égypte et restez-y jusqu'à ce que je te parle, car Hérode cherchera le petit enfant pour le faire périr. La vie de Jésus était en danger. Dieu va envoyer un ange en songe. Pendant que Joseph dormait, l'ange va venir lui dire, lève-toi, prends l'enfant et sa mère, fuis en Égypte jusqu'à ce que je vous fasse signe. Vous comprenez? Donc, bien-aimé de Dieu, comment tu prends ta vie de prière? Comment est-ce que tu prends ta vie de prière, bien-aimé de Dieu? Alors, je veux exhorter un enfant de Dieu à prendre sa vie de prière au sérieux. Et ce canal de communication entre nous et Dieu, je ne dis pas que faut se fier à tous les songes. Vous comprenez? Je ne vous demande pas de vous fier qu'aux songes. Je dis que c'est un moyen de communication. Il y a plusieurs manières dont Dieu nous parle. Ce n'est pas en songe seulement que Dieu parle. Donc, si toi, tu n'as pas cette grâce-là, ne force pas, ne va pas inventer des choses. Non, tu comprends. Mais si c'est régulièrement tes songes se réalisent, tu fais des songes sur quelqu'un et puis tu constates que la chose se réalise, il faut prendre ce canal de communication-là au sérieux. Vous comprenez? Avoir des songes ne veut pas dire que tu es le plus grand prieur. Non. Mais je dis que c'est un moyen de communication. Tous ceux qui sont sur la terre font des songes. Vous comprenez? Nabucodonosor a eu un songe en Daniel. Daniel chapitre 2. Nabucodonosor a eu des songes. Pharaon a eu des songes en Genèse où Joseph était en prison.

prison, Genèse 40, je crois, où Joseph était en prison, 40 ou Genèse 40, ou Genèse ou 41. Joseph était en prison, ils sont allés le chercher, il est venu interpréter le songe du Pharaon. Pharaon ne priait pas le Dieu d'Abraham, d'Isaac et de Jacob. Mais Dieu est passé en songe pour l'avertir, pour lui dire, voilà ce qui va arriver. Nabucodonosor, dans le livre de Daniel, il a fait un songe qu'il avait oublié. Personne ne pouvait se rappeler du songe, à plus forte raison donner l'interprétation. C'est comme ça qu'on fit venir Daniel, qui va prier, qui va jeûner, et Dieu va lui donner l'explication. Ceux-là n'étaient pas des chrétiens. Vous comprenez? Ils n'étaient pas des chrétiens. Mais Dieu leur a parlé à travers des songes. Donc, qu'est-ce que je veux dire? Nous qui sommes enfants de Dieu, c'est de prendre notre vie de prière au sérieux. Plus tu es dans l'intimité avec Dieu, plus ce canal-là est beaucoup développé. Vous comprenez? Alors, Ésaïe chapitre 29, le verset 11. Ésaïe 29, verset 11 dit: toute la révélation est pour vous comme les mots d'un livre cacheté que l'on donne à un homme qui sait lire en disant « Lis donc cela » et qui répond « Je ne le puis car il est cacheté ». Toute la révélation est pour nous comme un mot, comme les mots d'un livre cacheté. Donc, bien-aimé de Dieu, c'est à nous d'avoir ces révélations-là. Mais ça se travaille. Si Dieu l'a utilisé, Hébreux 13, verset 8 nous dit: Jésus est le même hier, aujourd'hui, éternellement. S'il est passé par là pour parler à Joseph, il est passé par là pour révéler la destinée de certaines personnes, bien-aimé de Dieu, il peut nous parler par ce canal-là aussi. Il continue d'utiliser ce même canal-là pour nous parler. Vous comprenez? Abraham va quelque part et fait passer sa femme, Sarah, pour sa sœur, parce qu'il avait peur. Et le roi Abimélec était sur le point d'arracher la femme d'Abraham. Regardez ce que Dieu va dire. Genèse chapitre 20, le verset 3. Alors Dieu apparut en songe à Abimélec pendant la nuit et lui dit: voici, tu vas mourir à cause de la femme que tu as enlevée, car elle a un mari. Quelqu'un qui ne priait pas le même Dieu qu'Abraham. Mais pour préserver Abraham, Dieu lui dit: voici, il dit à Abimélec, toi, la femme que tu as pris là, tu as arrachée à son mari, la cause d'elle là, tu vas mourir. Si tu es malin, il faut le laisser. Le matin, il s'est levé, il a appelé Abraham, mais Dieu, qu'est-ce que tu m'as fait là? Tu ne m'as pas dit que c'est ta sœur? Vous comprenez? Donc, frères et sœurs, Dieu utilise toujours ce moyen-là pour nous parler encore. Il utilise toujours ce moyen-là. Genèse 41, comme je l'ai dit pour Joseph, où Pharaon a eu un songe, Genèse 41, verset 1 à 4, vous pouvez aller lire. Au bout de 2 ans, Pharaon eut un songe. Voici, il se tenait près du fleuve. Et puis, vous allez voir la suite, où il y avait les vaches, les belles vaches, après les vaches maigres, tout et tout. Mais on dit Pharaon eut un songe. Au bout de 2 ans, Pharaon eut un songe. Pharaon n'était pas chrétien. Il ne priait pas le Dieu d'Abraham. Mais il a eu songe. Avoir songe ne veut pas dire que tu es le plus grand prieur. Non. Mais tu peux, à la lumière de la parole de Dieu, en lisant la parole de Dieu, cette grâce-là peut se développer et puis tu vas grandir dedans. Vous comprenez? Une autre chose aussi est d'avoir des songes, mais il faut savoir les interpréter. Et puis, il faut savoir mettre en application ce que Dieu dit. Je vais laisser la Bible maintenant et puis donner quelques consignes. Un songe est interprété en fonction de celui qui a fait le songe. L'explication d'un songe n'est pas universelle. Ça veut dire que on vient, on te dit, un songe, quand tu manges un songe, c'est que tu es un sorcier. Non. Et ça, on a tellement mis ça dans la tête des gens qu'aujourd'hui, quand quelqu'un est en train de manger, quelqu'un fait un songe où il a mangé, oh, ça c'est la sorcellerie pure. Vous comprenez? Quand quelqu'un fait un songe, il est en contact avec de l'eau, oh, c'est que ça là. Il y a des liens d'esprit, il y a l'esprit des eaux dans ta vie. Ce n'est pas forcément la même chose. Vous comprenez? Ce n'est pas forcément la même chose. Quand vous allez lire Genèse 41, verset 1 à 4, vous allez voir que il y a eu affaire de fleuve dedans. Vous comprenez? Cette autre vache laide, à voix et maigre de chair, montait derrière elle hors du fleuve. Vous comprenez? Et s'éteint à leur côté sur le bord du fleuve. Ça ne veut pas dire qu'il y avait, comment on appelle ça? Dans l'explication que Joseph a donnée, il n'y avait même pas fait d'esprit des eaux dedans. Vous comprenez? L'eau, c'est tout ce qui donne la vie. C'est tout ce qui fait
fleurir, tout ce qui fait pousser, tout ce qui donne la vie. Donc c'était cette année d'abondance et cette autre année de famine. Vous comprenez? Donc un songe peut être expliqué en fonction de la vie de prière de la personne, en fonction de l'intimité que Dieu a avec la personne. Donc quand quelqu'un mange en songe, c'est que la personne pratique la sorcellerie. Ce n'est pas vrai. Vous comprenez? Quand quelqu'un est en train de se laver en songe, ça veut pas dire que la personne a des esprits des eaux. Quand quelqu'un a des rapports sexuels intimes dans ses songes, ça ne veut pas dire que la personne a un esprit de nuit forcément dans sa vie. Vous comprenez? Alors, frères et sœurs, c'est un canal très puissant de communication. On est tellement distrait, on est tellement occupé que par moments, quand on dort, on est tellement fatigué dans la journée que c'est quand on dort que Dieu vient nous parler. Vous comprenez, on est tellement occupé par les choses de ce monde que souvent, Dieu préfère qu'on soit couché, quand on est bien calme, c'est là qu'il vient nous parler. Alors, frères et sœurs, ce que je peux vous dire est que il faut que tes songes soient sanctifiés, soient purifiés. Il faut lire la parole de Dieu. Il faut lire beaucoup la parole de Dieu. Le psaume 119, le psaume 119 nous fait de grandes révélations. Il y a de très grandes révélations dans ce psaume. Le psaume 119, versets 104 à 105. Par tes paroles, je deviens intelligent. Aussi, je hais toutes les voies de mensonge. Ta parole est une lampe à mes pieds et une lumière sur mon sentier. Vous comprenez? Le psalmiste dit que la parole de Dieu donne de l'intelligence. Et la parole est une lampe à ses pieds et une lumière sur son sentier. Donc, ça veut dire que la parole de Dieu éclaire. Le même psaume 119, le verset 98 à 100. Tes commandements me rendent plus sage que mes ennemis, car je les ai toujours avec moi. Je suis plus instruit que tous mes maîtres, car tes préceptes sont l'objet de ma méditation. J'ai plus d'intelligence que les vieillards, car j'observe tes commandements. Donc, pour que cette grâce-là soit purifiée, il faut quotidiennement lire la parole de Dieu. Et pour pouvoir interpréter les songes aussi bien-aimés de Dieu, il faut lire la Bible. Pour pouvoir décoder certains messages à partir des songes, il faut être éclairé par la parole de Dieu. Amen, amen. Pour ceux qui font des songes et qui les oublient, ce que je vous conseille, c'est de lire le psaume 103. La nuit, vous voulez vous coucher. Avant de vous coucher, tu as l'habitude de faire des songes. Mais quand tu te lèves le matin, tu as oublié. Tu as oublié que tu as eu des songes. Et c'est après, quand l'événement, les choses se produisent, les événements se produisent que tu te rappelles. Avant de dormir, tu lis le psaume 103. Tu mets la main sur ta tête quand tu as fini de lire le psaume 103. Et puis tu te parles à toi-même, comme si tu parlais à quelqu'un qui est en face de toi. Je m'appelle Jean-Claude. Jean-Claude, je t'ordonne de retenir tout ce que tu vas avoir comme songe, tout ce que Dieu va te dire dans les songes à partir d'aujourd'hui. Jean-Claude, je te commande de retenir tout cela. Vous comprenez? Donc, tu fais la prière, tu reprends le sang de Jésus sur toi, purifie tes sangs de révélation. Tu vas voir que ce que tu vas te dire, là, la manière dont tu vas parler, ça va être dans le psaume 103 quand vous allez lire. Mon âme, bénis l'Éternel, n'oublie aucun de ses bienfaits. Le psalmiste était en train de se parler comme s'il parlait à quelqu'un qui était en face de lui. Vous comprenez? Donc, tu lis le psaume 103 et puis tu demandes à Dieu de te restaurer. Pour ceux qui le peuvent aussi, vous pouvez lire le psaume 119. Il est long. C'est au moins 30 minutes. Lui, il lui fait 176 versets. Vous comprenez? Je vous conseille de le faire à genoux pour ceux qui peuvent. Avant de dormir, tu te mets à genoux au chevet du lit. Tu ne te couches pas. Tu ne t'assois pas. Sinon, tu vas dormir avant de finir. Tu te mets à genoux et puis tu lis. Pour ceux qui ont des problèmes de genoux, vous pouvez le lire pendant que vous êtes en train de marcher à petits pas dans la chambre. Vous lisez le psaume 119. Vous allez voir que, faites-le régulièrement. Hein. Vous allez voir que certaines choses vont commencer à s'améliorer. Il y a des gens aussi à qui Dieu parle en songe, mais à travers plusieurs images. Ça peut être des couleurs, ça peut être partie de certains fruits et autres. Donc, demandez la grâce à Dieu pour que. C'est une grâce, ça se demande. Ça se demande. Vous pouvez aller aussi lire Daniel, le chapitre 2. Daniel, chapitre 2. Je vais vous prendre le passage rapidement. Daniel, chapitre 2, le verset
20 à 22. Daniel chapitre 2, le verset 20 à 23. Daniel chapitre 2, verset 20 à 23. Daniel prit la parole et dit, « Béni soit le nom de Dieu, d'éternité en éternité, à lui appartient la sagesse et la force. C'est lui qui change les temps et les circonstances, qui renverse et qui établit les rois, qui donne la sagesse aux sages et la science à ceux qui ont de l'intelligence. Il révèle ce qui est profond et caché. Il connaît ce qui est dans les ténèbres et la lumière demeure avec lui. Dieu de nos pères, je te glorifie et je te loue de ce que tu m'as donné la sagesse et la force et de ce que tu m'as fait connaître ce que nous t'avons demandé, de ce que tu nous as révélé le secret du roi. » Donc, Daniel avait cette grâce-là d'interpréter les songes. Donc, cette prière-là, ce passage-là, Daniel chapitre 2, le verset 20 à 23, tu peux le lire régulièrement afin que Dieu aussi, cette grâce, cette intelligence d'interpréter les Écritures, les songes, que Dieu t'accorde la même chose. Alors, bien-aimé de Dieu, j'ai été très ravi de passer ce temps avec vous, que Dieu pose sa main sur nous et que le Saint-Esprit vienne nous éclairer davantage avec plus de discernement et que son esprit de discernement nous habite et nous donne de pouvoir avoir des songes pour la plus grande gloire de son nom. Amen. Alors, bien-aimés de Dieu, nous avons prié que Dieu nous bénisse au nom du Père et du Fils et du Saint-Esprit. Amen. Shalom, shalom.

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0: Pour votre salut, il est 2h.

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0: il est 3 heures.
3: Le père Benoît Kouassi nous propose une catéchèse sur le thème « L'influence des réseaux sociaux sur ta marche avec Dieu ». Catéchèse donnée lors de la tenue des JNJ 2025, les Journées nationales de la jeunesse à Yamoussoukro.

Bonjour à toutes et à tous. Merci d'être là. Merci d'avoir donné votre temps pour être à l'écoute du Seigneur. I am Sokro, terre de paix. Que le Seigneur bénisse votre présence et vous comble de bienfaits au-delà de votre attente. Les responsables m'ont demandé de vous parler de l'influence des réseaux sociaux numériques sur la marche du jeune chrétien avec Dieu. Nous allons nous appliquer à cet exercice en 4 points. 1. Nous allons clarifier les concepts. 2. Nous allons vous parler des différents types de réseaux sociaux et vous donner des chiffres au niveau mondial. En 3, nous allons parler de l'usage des réseaux sociaux numériques, qu'est-ce qu'on en fait. Et en 4, qui est une sorte de conclusion, nous allons nous poser 3 questions auxquelles nous allons donner des pistes de réflexion. Allons avec le point 1, clarification des concepts. Alors, du réseau social physique au réseau social 2.2 ou encore réseau social numérique ou réseau social digital. Le réseau social n'est pas d'abord numérique. Il est physique, il est humain. C'est un ensemble de relations entre des acteurs eux-mêmes, organisés ou non. Et il désigne les différentes relations que certains individus entretiennent entre eux et la façon dont celles-ci se structurent. Ces différentes relations permettent de comprendre leur comportement. L'on parle, par exemple, de club amis. Tous ceux qui sont membres de ce club se connaissent physiquement, bien sûr. Ils mènent des activités ensemble. Pour y entrer, il faut être coopté. C'est-à-dire qu'il faut que quelqu'un qui est ami à toi et qui est déjà membre du club te parraine et t'y introduise. C'est un réseau social humain. Deuxième exemple. C'est encore le cas de personnes ayant fréquenté une même école, une université ou un institut qui crée le groupe des alumni, c'est-à-dire des anciens élèves, des anciens étudiants. Tu ne peux pas entrer dans ce groupe si tu n'as pas fréquenté leur école, leur université ou leur institut. Et ils sont ensemble et trouvent des stages aux nouveaux diplômés ou de l'emploi aux nouveaux diplômés. C'est l'exemple des grandes écoles de Yamoussoukro qui ont ce type de cercle d'amis. On parle de réseautage. C'est un groupe, c'est un réseau social, mais physique. Ils se connaissent tous ou bien ils ont fréquenté la même université, la même école, le même institut qui fait le point de référence. C'est un réseau social, tout court, physique. Arrivons maintenant au réseau social en ligne ou réseau social 2.0 ou réseau social numérique ou encore réseau social digital. Alors, tout cet ensemble, qui a une même réalité, vient du mot latin « digitalis », qui signifie « l'épaisseur du doigt ». Et donc, le réseau social numérique ou digital, c'est simplement une action du doigt sur un clavier
qui permet d'envoyer un message. Simplement ça. Et donc, on a le téléphone portable, le terminal qui nous permet de faire cela. On a les tablettes, on a les consoles de jeux. Et aujourd'hui, nous avons des télévisions intelligentes. Alors, un réseau social en ligne, c'est quoi? C'est un canal sur Internet qui, à travers l'application mobile, permet aux différents utilisateurs de rester connectés entre eux. Cela leur permet de constituer un réseau d'amis ou de relations virtuelles. Le réseau social 2.0 désigne aussi les relations virtuelles que des personnes se connaissant ou non entretiennent entre elles. Donc, un Ivoirien peut être ami à un Chinois, à un Japonais, à un Vietnamien grâce à cette opération. Le réseau social numérique désigne encore une application dédiée à la communication ou plus précisément un service de réseautage social qui, grâce à Internet, permet de maintenir la communication avec des connaissances telles que les membres de la famille qui sont loin du cercle familial, des amis ou des collègues de travail, et aussi la rencontre avec de nouvelles personnes, d'autres cultures, d'autres continents, d'autres races. Un réseau social numérique ou digital permet de créer des profils, d'échanger ou d'interagir avec d'autres membres inscrits sur la même plateforme, des messages publics ou privés, des tests, des photos, des vidéos, ou encore des jeux, de partager des sentiments et des émotions. Plusieurs espaces sont au service de la communication digitale. Nous retenons les plus significatifs, les sites web. Communément, vous dites site internet, sinon c'est un site web. Les réseaux sociaux, nous allons tout à l'heure en parler. Les forums, les blogs, les applications mobiles, etc. Quels sont les différents types de réseaux sociaux? Deuxième point de notre causerie. Les réseaux sociaux peuvent être classés selon plusieurs types. Les réseaux sociaux généralistes, les réseaux sociaux professionnels, les réseaux sociaux politiques, les réseaux sociaux religieux, les réseaux sociaux culturels, etc. Quelques chiffres clés pour que nous voyons l'ampleur de ces réseaux sociaux en 2025. Selon We Are Social Network, sur les 820 milliards d'habitants que nous sommes aujourd'hui 820 milliards d'êtres humains sur la planète Terre. Les mobinotes sont 5 milliards 78 millions, soit 70% de la population mondiale. Ils sont plus nombreux que les internautes, qui sont 5 milliards 56 millions, soit 67,90% de la population mondiale. Les utilisateurs actifs des réseaux sociaux sont au nombre de 5 milliards 24 millions d'habitants, soit 90% de la population mondiale. Ils sont 99% à se connecter aux médias sociaux depuis un mobile. Le temps passé sur les réseaux sociaux en février 2025, est de 2h21 minutes en moyenne dans le monde. C'est énorme. Et en moyenne, les utilisateurs des réseaux sociaux possèdent 6 comptes sur les différentes plateformes à l'échelle mondiale. Les réseaux sociaux généralistes permettent à leurs membres
de discuter librement de tout type de sujet, d'échanger des informations, de passer des messages publicitaires, de faire la promotion de leurs entreprises, de leurs produits, biens et services. On parle aujourd'hui de e-commerce, le commerce en ligne qui se fait grâce à ces réseaux sociaux. C'est important et tout le monde en use parce que c'est moins cher. Et on peut aussi faire de l'évangélisation, ce qui nous intéresse. Alors, lorsqu'on parle de réseau social ou d'application mobile, les principaux sont Facebook, qui permet d'envoyer des tests, des vidéos, des messages, des films, et aussi de faire du e-commerce, le commerce en ligne. Facebook a été créé le 4 février 2004 et il est ouvert au public depuis le 26 septembre 2006. Aujourd'hui, c'est hier, ces chiffres que je donne, c'est hier que je les ai actualisés. Facebook a 3 milliards de personnes, plus de 3 milliards de personnes qui se connectent mensuellement. Et les utilisateurs actifs sont 1 milliard 900. Ceux qui sont vraiment actifs, 1 milliard 900. Le deuxième, c'est YouTube qui permet des vidéos, des films. Avant, YouTube n'était pas un réseau social, mais depuis que YouTube permet l'interactivité, c'est désormais un réseau social. Alors, mensuellement, c'est 2,53 milliards de personnes qui utilisent YouTube. Par mois, bien sûr. Et par jour, c'est plus d'1,9 milliard de vidéos qui sont postées sur YouTube. Et le nombre de vues par jour, c'est plus d'1 milliard. Et le nombre de vidéos ajoutées tous les jours par jour, c'est plus de 720 millions. C'est énorme. Et puis après, on a Instagram qui permet des vidéos et aussi de la photographie. Ça a été créé en 2010. Le nombre d'utilisateurs depuis hier, c'est plus de 2 milliards actifs par mois. Et c'est plus de 50 milliards de photos qui sont partagées depuis sa création. Et il y a plus de 4 milliards 200 millions de likes par jour. Et ce qu'on appelle les Instagrammeurs passent en moyenne 30 minutes sur la plateforme par jour. On a TikTok. Il n'y a pas longtemps que TikTok est né. TikTok, c'est depuis 2016, hein? La création officielle de TikTok, depuis 2007. Alors, il permet de faire des vidéos courtes. Le nombre d'utilisateurs actifs par mois, c'est 1,6 milliard de personnes. Et le nombre de téléchargements, c'est plus de 1 milliard. Et le nombre de vidéos partagées par jour, c'est plus de 10 millions. Et le temps moyen passé par jour sur l'application TikTok est plus de 60 minutes, dont une heure. Ceux qui se connectent, le temps moyen mondial, c'est plus d'une heure. Ce qui veut dire qu'il y a des gens qui peuvent passer 5 heures. WhatsApp. Voilà. Merci d'avoir applaudi WhatsApp. Ah oui. Alors, WhatsApp, c'est plus de 2 milliards d'utilisateurs par jour dans le monde. Et c'est plus de 55 milliards de messages envoyés par jour. C'est plus de 4,5 milliards de photos partagées par jour. Et c'est plus d'1 milliard de vidéos postées par jour. C'est énorme. On a Twitter, qui aujourd'hui s'appelle X. Ça a changé de nom. Ça s'appelle X. Alors Twitter, c'est 1,3 milliard de comptes créés. Les utilisateurs actifs par mois, c'est 850 millions. Et tous les jours,
c'est 206 millions. Et plus de 500 millions de tweets envoyés chaque jour. Il y a Snapchat que vous connaissez, etc. Je préfère m'arrêter là. Et vous parlez d'un seul réseau social professionnel, qui est LinkedIn, qui est un réseau social qui permet d'établir des carnets d'adresses, avoir des contacts professionnels. Et je vous encourage, tous ceux qui ont un diplôme, qui sont en quête d'emploi, créez votre compte sur LinkedIn. Allez sur LinkedIn. Ayez votre compte, vendez-vous là-bas. Mettez votre diplôme. Dites ce que vous savez faire. Vendez-vous. Demandez amitié aux grands que vous connaissez, qui sont directeurs, chefs d'entreprise. Ils vont vous répondre. Et c'est ainsi que vous allez vous vendre. Et le lancement, c'est depuis 2003. Le nombre de membres inscrits, c'est plus de 774 millions, dont 40 millions de décisionnaires, 40 millions de personnes qui ont entreprise et qui peuvent vous donner du travail. Et ça existe dans plus de 200 pays et régions du monde. Alors, allons vite. Le point 3, l'usage des réseaux sociaux numériques. Que faisons-nous en général avec les réseaux sociaux numériques? Premièrement, le divertissement. Première chose, c'est le divertissement. On utilise les réseaux sociaux numériques pour s'évader un peu, pour s'amuser, pour se distraire, se faire plaisir. Attention à la trop grande exposition de soi sur les réseaux sociaux. Chers amis, attention à la trop grande exposition de soi sur les réseaux sociaux. Pourquoi ? Les photos que vous postez, ainsi que les vidéos, sont enregistrées automatiquement par ces plateformes, même si vous les supprimez une seconde après. La preuve, lorsque vous êtes sur Facebook, il arrive qu'on vous rappelle des souvenirs, alors que vous les avez effacés. Ça veut dire quoi ? Qu'ils ont gardé ça quelque part. Et on vous dit, si vous voulez que les autres voient, on va les mettre, dans le cas contraire, vous avez vu. Même si vous n'avez pas permis que les autres voient, ça veut dire qu'ils ont gardé. Alors que vous, vous avez effacé. Ça, c'est un de deux. Lorsque vous postez, au même moment où vous postez, il y a quelqu'un qui a mis à vous sur Facebook, qui voit, et donc il peut faire capture d'écran. Même si vous effacez, il a. Et aujourd'hui, il y a de nombreuses entreprises, lorsque vous demandez un emploi, ils prennent votre nom. Ils vont checker. Ils vont sur Facebook pour mettre. Et puis, ils vont voir ce que vous postez. Ils vont voir vos amis. Les amis de mes amis sont mes amis. Si vous avez de faux amis, un seul ami qui a un mauvais comportement peut nuire à votre demande d'emploi et on ne vous donne pas le travail. Cela s'est déjà passé. Je ne veux pas dire, on m'a averti que je suis en direct sur les médias catholiques. Donc, je ne ferai pas de nom pour que demain, on me convoque en justice. Je sais que si on me met là-bas, vous allez venir me donner de l'eau glacée, du riz. Mais c'est mieux que je sois avec vous ici au dehors. Alors, donc, vous avez compris. Faites attention au divertissement. Faites attention à tout ce que vous postez parce que ça peut vous nuire. Deuxième chose, c'est information, communication. On utilise les réseaux sociaux numériques comme source d'information et de communication. On y va pour s'informer, c'est-à-dire savoir ce qui se passe dans le monde, ce qui se passe en Côte d'Ivoire, ce qui se passe dans ma région, ce qui se passe dans mon église, que dit la politique, etc.

pour avoir transféré des messages en Côte d'Ivoire. Et vous le savez. Il y a même un député, pour ne pas dire des députés, qui sont partis en prison pour ce qu'ils ont dit sur les réseaux sociaux. Donc, ce n'est pas vous, petit, moi, petit, qui va échapper à cela. OK? Donc, faites attention à ce que vous partagez, à ce que vous transférez, parce qu'il y a la loi ivoirienne qui condamne. Qu'est-ce qu'on appelle deepfake? Les deepfakes, c'est quoi? C'est une application qui permet de prendre mon visage, de prendre ma voix et de mettre sur quelque chose qui a été dit par quelqu'un d'autre pour faire croire que c'est moi qui l'ai dit. C'est ça le deepfake. Voilà. C'est une technique de trucage. Donc, ce n'est pas parce que on dit le pape a dit ou bien vous voyez le pape parler que c'est le pape qui a dit. Moi, je sais le faire. Je peux faire parler le pape. Après cette conférence, je peux faire asseoir le pape ici et vous parler. Vous partez chez vous et vous voyez que le pape assis ici, il vous parle. Ça, c'est la technologie. Donc, ce n'est pas tout ce qui est dit qui est vrai. Il faut vérifier d'abord sa source. Qu'est-ce qu'on fait encore avec les réseaux sociaux? Éducation et culture. Les réseaux sociaux peuvent être utilisés comme un outil éducatif. Cela permet à une école, à une université, par exemple, de dispenser certains cours en direct sur la plateforme ou encore de faire des formations en ligne, en direct. Et vous le faites souvent. Ce sont des espaces d'apprentissage, les réseaux sociaux, de formation, de partage, de connaissances, d'expériences. Cependant, faites attention à tout ce que vous lisez et découvrez sur Internet et les réseaux sociaux. Tout n'est pas vrai, tout n'est pas correct, tout n'est pas juste. Il faut donc toujours vérifier sa source, la confronter avec d'autres réalités pour s'assurer de sa véracité. En cas de doute, on s'abstient. Et quatrième, qu'est-ce qu'on peut faire encore? Je finis par là. C'est l'évangélisation. Les réseaux sociaux numériques sont aussi un canal d'évangélisation, de véhicule de la bonne nouvelle, de vulgarisation de la parole de Dieu. Des messes, des enseignements, etc., sont souvent transmis en direct sur des plateformes. C'est donc une chance pour les églises qu'il faut savoir saisir. Savoir saisir signifie qu'il faut être habile professionnel. Il ne faut pas agacer les gens avec les messages, les publications indésirables. Il faut savoir doser les choses, les envoyer à des heures qui conviennent. Il ne faut pas envoyer un message parce que c'est biblique à 1h du matin à quelqu'un. À 1h du matin, on dort. Il ne faut pas envoyer des messages aux heures de sieste. Vous dérangez. Le message peut être bon, mais parce qu'il est dérangé, il va l'ignorer. Parce qu'il est dérangé, il va bouder. Donc, il faut savoir à quel moment envoyer des messages et quel type de message. Celui qui n'est pas ton camarade ne joue pas avec lui. On joue avec son camarade. On ne joue pas avec son grand dos. Donc, attention à ce que nous faisons. Conclusion. J'ai dit qu'en conclusion, on allait se poser des questions. Première question. Comment les réseaux sociaux numériques peuvent-ils m'éloigner de la foi? Je vous donne des pistes. Et puis après, vous allez réfléchir. Lorsqu'ils affectent ma santé mentale, lorsqu'un réseau social affecte ma santé mentale, à partir du moment où je fais une addiction est une maladie, c'est-à-dire que je ne peux pas m'empêcher. Je dois être toujours sur Facebook, je dois être toujours sur TikTok. Alors, il va m'éloigner de l'Église. Il va m'éloigner de ma communauté. Il va même m'éloigner de mes parents, de mes frères, de mes sœurs, de mes amis. Et je m'isole. Je deviens seul.

0: Alors vous voyez, l'abus est dangereux. Sur la cigarette, c'est mis abus dangereux. Sur les boissons, abus dangereux. On devrait aussi écrire sur les plateformes numériques, abus dangereux pour la santé mentale. Deuxième, lorsque je fais un mauvais usage des réseaux sociaux, par exemple, escroquer les gens ou pratiquer le broutage, ce n'est pas votre cas, vous êtes des gens bien, je le sais. On continue, ce qui n'est pas bon. Usurpation d'identité. Tu dis ce que tu n'es pas. Le chantage. On peut utiliser le réseau social pour faire du chantage. Le vol d'informations. Le cyberharcèlement. La désinformation, la diffamation. Ces péchés sur les réseaux sociaux m'éloignent de ma foi et portent atteinte à ma foi. Deuxième question. Comment les réseaux sociaux numériques peuvent-ils m'aider dans le cheminement de ma foi? Comment les réseaux sociaux numériques peuvent-ils m'aider dans le cheminement de ma foi? Lorsque je visite les réseaux sociaux numériques crédibles, d'accord? Lorsque je visite ceux qui sont crédibles, ils sont alors pour moi une union religieuse claire, pertinente, soignée et de formation catéchétique, doctrinale, conforme à la ligne de l'Église catholique. Il m'est donc agrandi dans ma foi. Donc, ce n'est pas parce que tout est ouvert que je dois visiter tout. Je dois visiter ce qui me construit. Troisième et dernière question. Comment garder une vie de prière, une vie sacramentelle avec l'utilisation des réseaux sociaux numériques? Premier point, lorsque je fais un bon usage des réseaux sociaux. Deuxième point, je contrôle le temps que je passe sur les réseaux sociaux. Je contrôle le temps que je passe sur les réseaux sociaux. Je fais un usage équilibré en adoptant cette maxime. Un temps pour chaque chose. Un temps à passer sur les réseaux sociaux numériques. Un temps pour étudier ou pour travailler. Un temps pour ma famille et les amis. Un temps pour le loisir. Un temps pour la prière. Donc pour Dieu. Il ne faudrait pas que 24 heures soient pour les réseaux sociaux numériques et 0 minute pour Dieu. Si nous réussissons à faire cet équilibre, alors je vais grandir dans la foi, je vais grandir dans la prière. Mes frères, mes sœurs, voilà le petit message que j'avais pour vous. Merci de m'avoir écouté.
1: Nous disons un grand merci au Père Benoît Kouassi, doyen de la faculté de communication à l'UQAO. Nous allons passer maintenant aux questions-réponses pour l'enseignement.
2: Moi, ma question, bonjour chers jeunes. Moi, je voulais poser un peu de la question à travers les réseaux sociaux.
0: Dites votre nom, s'il vous plaît.
2: Moi, je me nomme Pierre Ayaïsé. Ma question que je voulais poser, c'est à travers les jeux hasard sur les réseaux sociaux, confondant les isbets et les jeux loto. À savoir, est-ce que pour vivre dans la dignité du Christ, est-ce qu'il est normal pour un chrétien qui pratique ce genre de jeu? Voilà ma question.
3: Bonjour, chers tous. Kofi Yao, du diocèse d'Agboville. Alors, je voudrais savoir s'il est bon ou mauvais d'utiliser le téléphone portable pour filmer lors des messes.
4: Merci au Père Révérend, le Père Benoît. Bonjour, chers jeunes. Moi, c'est Jean Sikongo, diocèse d'Odjéné. Ma question est la suivante. Quel est le continent qui utilise plus tous ces réseaux sociaux dont vous avez parlé, puisque vous avez parlé des chiffres? Voilà. Dans ces chiffres énumérés, quel continent a la plus grande part? La deuxième question, quel est le temps minimal accepté pour un usager des réseaux sociaux? Le temps minimal. Merci.
0: Merci, chers amis jeunes. Alors, Pierre du diocèse demande si un catholique, un jeune catholique, devrait pratiquer les jeux du hasard sur Internet et les réseaux sociaux. Alors, la doctrine de l'Église est que non. Ça, on n'a pas besoin de discuter. Hein? La doctrine de l'Église, les jeux du hasard sont interdits, sont défendus. Ça, c'est notre doctrine. Et alors, pourquoi aujourd'hui il faut dire aux jeunes de ne pas le faire? C'est l'addiction, surtout l'addiction. L'addiction, c'est-à-dire, je suis tellement accro que je ne peux pas m'en défaire. Et ces jeux-là, on paye. C'est pas gratuit. Si c'est gratuit, qu'on veut se divertir, etc. Mais chaque fois qu'il y a un gain, on paye. Et donc, on sera amené à voler. Voler l'argent de papa, voler l'argent de maman, voler l'argent de son oncle, de sa tante, pour jouer. Et j'ai parlé d'escroquerie sur les réseaux sociaux. Le broutage. Alors, on va s'adonner à ces vices pour pouvoir jouer. Et petit à petit, on s'éloigne de sa foi. Il ne faut pas commencer. On s'est compris? Monsieur Kofi, l'usage du téléphone portable à la messe, à mon avis, c'est mon avis. L'Église ne s'est pas prononcée dessus, je n'ai pas encore vu. C'est mon avis. Ce n'est pas normal. On va à la messe, la personne qui nous parle, c'est Dieu. Et puis, on a encore téléphone portable en main. C'est pour faire quoi? Laissons Dieu nous parler. On veut filmer quoi? Il faut comprendre d'abord. C'est l'homélie, tu veux filmer. Souvent, ce n'est même pas l'homélie. Parce qu'on est en train de danser là, on veut filmer danse. C'est pourquoi? On a un de nos professeurs au séminaire qui n'acceptait pas les photos lors des baptêmes. Et il nous disait, lorsqu'on fait le baptême, c'est l'Église, notre maman qui accouche. Pendant que notre maman accouche, toi, tu es là en train de faire photo. Tu fais photo de quoi? Il n'accepte même pas. Parce que derrière, c'est quoi? C'est la distraction. Donc, les téléphones portables à l'Église, ce n'est pas la peine. Quand vous êtes à l'Église, Dieu ne va pas vous appeler. Parce qu'il vous a déjà appelé. Et puis vous êtes venu à l'Église. Donc pendant que vous êtes dans son Église là, il ne vous appelle plus. C'est quand vous allez sortir là, il va vous appeler. Donc quand vous êtes dans l'Église, arrêtez le téléphone portable. Alors, les continents. Hier, quand je faisais la recherche, je les avais, mais je me suis dit, ça ne va pas intéresser. Mais tout à l'heure, hein, tu me vois pour que je puisse te les donner. Je l'ai sur mon téléphone, comme je ne peux pas l'ouvrir. Sinon, on a l'Amérique, l'Asie, l'Afrique, il faut laisser. Hein. Nous, on est dernier. Voilà. C'est l'Amérique, l'Asie, l'Europe. C'est ceux-là qui sont devant. Mais tout à l'heure, je te donnerai. Voilà. Le temps minimal qu'il faut passer sur Internet, ça dépend de chaque personne. Il faut se connaître. Il faut se connaître. D'accord? La leçon que tu n'as même pas encore assimilée. Tu fais quoi sur les réseaux sociaux? Tu n'as même pas encore assimilé la leçon. Demain, il peut avoir un terreau. Et puis, tu laisses ça pour aller sur les réseaux sociaux pour faire quoi? Il faut étudier d'abord, finir tes leçons, finir tes prières. S'il y a du temps, tu vas là-bas. Bon, je sais que vous n'allez pas m'écouter sur ce point, mais ce n'est pas grave. Limitez au maximum le temps que vous passez là-bas pour ne pas être malade, pour ne pas faire cette addiction.
5: Le père Benoît Kouassi vient de nous proposer une catéchèse sur le thème « L'influence des réseaux sociaux sur ta marche avec Dieu ». Catéchèse donnée lors de la tenue des JNJ 2025, les Journées nationales de la jeunesse à Yamoussoukro. Merci de nous avoir suivis. Que le Seigneur nous bénisse.

l'humanité? N'y a-t-il pas de solution aux différentes crises auxquelles nous assistons? Devant tous ces flots auxquels l'homme reste impuissant, retournons à l'Éternel qui a une solution, et sa parole nous rassure dans Ésaïe 43.

Ce cantique est à la louange et à la gloire de Jésus-Christ. Pendant que tu l'écoutes, pose justement ta main là où tu as mal. Sa puissance te guérit. Impose ta main à l'endroit précis, car lorsque cette parole va être entendue par toi, le Saint-Esprit se saisira d'elle et il produira en toi le miracle. 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

souffres depuis des années et duquel tu n'as jamais été guéri, écoute simplement cette chanson et pose ta main à l'endroit. 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Es-tu menacé par un esprit mauvais? Y a-t-il un démon qui t'a possédé? 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

0: Nous sommes réunis au nom du Père, du Fils et du Saint-Esprit.
1: Amen.
0: Viens, Esprit Saint, pénètre le cœur de tes fidèles, qu'il soit brûlé au feu de ton amour. Ô Seigneur, envoie ton Esprit,
1: qui renouvelle la face de la terre.
0: Prions. Seigneur, par le mystère de la Pentecôte, tu sanctifies ton Église chez tous les peuples et dans toutes les nations. Répands les dons du Saint-Esprit sur l'immensité du monde et continue dans les cœurs des croyants l'œuvre d'amour que tu as entreprise au début de la prédication évangélique. Par Jésus le Christ notre Seigneur.
1: Amen.
0: Seigneur, ouvre mes lèvres.
1: Et ma bouche publiera ta louange.
0: Je viens à mon aide.
1: Seigneur, à notre secours.
0: Gloire au Père, au Fils et au Saint-Esprit.
1: Ô Dieu qui est, qui était et qui vient, pour les siècles des siècles.
0: Amen. Nous allons méditer les mystères glorieux. Premier mystère glorieux, la résurrection. Ne crains pas. Je suis vivant, je fus mort et me voici vivant pour des siècles et des siècles. Demandons le renouvellement de ma foi et de la gloire de Jésus sur tout l'univers. Notre Père qui es aux cieux, que ton nom soit sanctifié, que ton règne vienne, que ta volonté soit faite sur la terre comme au ciel.
1: Donne-nous aujourd'hui notre pain de ce jour. Pardonne-nous nos offenses, comme nous pardonnons aussi à ceux qui nous ont offensés. Et ne nous laisse pas entrer en tentation, mais délivre-nous du mal.
0: Amen. Amen. Je vous salue, Marie, pleine de grâce. Le Seigneur est avec vous. Vous êtes bénie entre toutes les femmes, et Jésus, le fruit de vos entrailles, est béni.
1: Sainte Marie, Mère de Dieu, priez pour nous pauvres pécheurs, maintenant et à l'heure de notre mort. Amen.
0: Je vous salue, Marie, pleine de grâce. Le Seigneur est avec vous. Vous êtes bénie entre toutes les femmes, et Jésus, le fruit de vos entrailles, est béni.
1: Sainte Marie, Mère de Dieu, priez pour nous pauvres pécheurs, maintenant et à l'heure de notre mort. Amen.
2: Je vous salue, Marie, pleine de grâce. Le Seigneur est avec vous. Vous êtes bénie entre toutes les femmes. Et Jésus, le fruit de vos entrailles, est béni.
1: Sainte Marie, Mère de Dieu, priez pour nous pauvres pécheurs, maintenant et à l'heure de notre mort. Amen.
2: Je vous salue, Marie, pleine de grâce. Le Seigneur est avec vous. Vous êtes bénie entre toutes les femmes, et Jésus, le fruit de vos entrailles, est béni.
1: Sainte Marie, Mère de Dieu, priez pour nous pauvres pécheurs, maintenant et à l'heure de notre mort. Amen.
3: Je vous salue, Marie, pleine de grâce. Le Seigneur est avec vous. Vous êtes bénie entre toutes les femmes, et Jésus, le fruit de vos entrailles, est béni.
1: Sainte Marie, Mère de Dieu, priez pour nous pauvres pécheurs, maintenant et à l'heure de notre mort. Amen.
3: Je vous salue, Marie, pleine de grâce. Le Seigneur est avec vous. Vous êtes bénie entre toutes les femmes, et Jésus, le fruit de vos entrailles, est béni.
1: Sainte Marie, Mère de Dieu, priez pour nous pauvres pécheurs, maintenant et à l'heure de notre mort. Amen.
4: Je vous salue, Marie, pleine de grâce. Le Seigneur est avec vous. Vous êtes bénie entre toutes les femmes, et Jésus, le fruit de vos entrailles, est béni.
1: Sainte Marie, Mère de Dieu, priez pour nous pauvres pécheurs, maintenant et à l'heure de notre mort. Amen.
4: Je vous salue, Marie, pleine de grâce. Le Seigneur est avec vous. Vous êtes bénie entre toutes les femmes, et Jésus, le fruit de vos entrailles, est béni.
1: Sainte Marie, Mère de Dieu, priez pour nous pauvres pécheurs, maintenant et à l'heure de notre mort. Amen.
5: Je vous salue, Marie, pleine de grâce. Le Seigneur est avec vous. Vous êtes bénie entre toutes les femmes. Et Jésus, le fruit de vos entrailles, est béni.
1: Sainte Marie, Mère de Dieu, priez pour nous pauvres pécheurs, maintenant et à l'heure de notre mort. Amen.
5: Je vous salue, Marie, pleine de grâce. Le Seigneur est avec vous. Vous êtes bénie entre toutes les femmes. Et Jésus, le fruit de vos entrailles, est béni.
1: Sainte Marie, Mère de Dieu, priez pour nous pauvres pécheurs, maintenant et à l'heure de notre mort. Amen.
0: Gloire au Père, au Fils et au Saint-Esprit.
1: Ô Dieu qui est, qui était et qui vient, pour les siècles des siècles. Amen.

0: Deuxième mystère glorieux, l'ascension. Je monte vers mon Père et notre Père, vers mon Dieu et notre Dieu. Demandons la confiance ferme, espérance dans les paroles de Jésus. Notre Père qui es aux cieux, que ton nom soit sanctifié, que ton règne vienne, que ta volonté soit faite sur la terre comme au ciel.
1: Donne-nous aujourd'hui notre pain de ce jour. Pardonne-nous nos offenses, comme nous pardonnons aussi à ceux qui nous ont offensés. Et ne nous laisse pas entrer en tentation, mais délivre-nous du mal.
0: Amen. Je vous salue, Marie pleine de grâce. Le Seigneur est avec vous. Vous êtes bénie entre toutes les femmes, et Jésus, le fruit de vos entrailles, est béni.
1: Sainte Marie, Mère de Dieu, priez pour nous pauvres pécheurs, maintenant et à l'heure de notre mort. Amen.
0: Je vous salue, Marie pleine de grâce. Le Seigneur est avec vous. Vous êtes bénie entre toutes les femmes, et Jésus, le fruit de vos entrailles, est béni.
1: Sainte Marie, Mère de Dieu, priez pour nous pauvres pécheurs, maintenant et à l'heure de notre mort. Amen.
2: Je vous salue Marie, pleine de grâce. Le Seigneur est avec vous. Vous êtes bénie entre toutes les femmes, et Jésus, le fruit de vos entrailles, est béni.
1: Sainte Marie, Mère de Dieu, priez pour nous pauvres pécheurs, maintenant et à l'heure de notre mort. Amen.
2: Je vous salue Marie, pleine de grâce. Le Seigneur est avec vous. Vous êtes bénie entre toutes les femmes, et Jésus, le fruit de vos entrailles, est béni.
1: Sainte Marie, Mère de Dieu, priez pour nous pauvres pécheurs, maintenant et à l'heure de notre mort. Amen.
3: Je vous salue, Marie, pleine de grâce. Le Seigneur est avec vous. Vous êtes bénie entre toutes les femmes, et Jésus, le fruit de vos entrailles, est béni.
1: Sainte Marie, Mère de Dieu, priez pour nous pauvres pécheurs, maintenant et à l'heure de notre mort. Amen.
3: Je vous salue, Marie, pleine de grâce. Le Seigneur est avec vous. Vous êtes bénie entre toutes les femmes, et Jésus, le fruit de vos entrailles, est béni.
1: Sainte Marie, Mère de Dieu, priez pour nous pauvres pécheurs, maintenant

0: Je vous salue Marie, pleine de grâce. Le Seigneur est avec vous. Vous êtes bénie entre toutes les femmes. Et Jésus, le fruit de vos entrailles est béni.
1: Sainte Marie, Mère de Dieu, priez pour nous pauvres pécheurs, maintenant et à l'heure de notre mort. Amen.
2: Je vous salue Marie, pleine de grâce. Le Seigneur est avec vous. Vous êtes bénie entre toutes les femmes. Et Jésus, le fruit de vos entrailles est béni.
1: Sainte Marie, Mère de Dieu, priez pour nous pauvres pécheurs, maintenant et à l'heure de notre mort. Amen.
2: Je vous salue Marie, pleine de grâce. Le Seigneur est avec vous. Vous êtes bénie entre toutes les femmes. Et Jésus, le fruit de vos entrailles est béni.
1: Sainte Marie, Mère de Dieu, priez pour nous pauvres pécheurs, maintenant et à l'heure de notre mort. Amen.
3: Gloire au Père, au Fils et au Saint-Esprit.

0: Troisième mystère glorieux, la Pentecôte. Le Consolateur, le Saint-Esprit que le Père enverra en mon nom, c'est lui qui vous enseignera. Avec Marie, demandons une nouvelle Pentecôte d'amour sur le monde. Notre Père qui es aux cieux, que ton nom soit sanctifié, que ton règne vienne, que ta volonté soit faite sur la terre comme au ciel.
1: Donne-nous aujourd'hui notre pain de ce jour. Pardonne-nous nos offenses, comme nous pardonnons aussi à ceux qui nous ont offensés. Et ne nous laisse pas entrer en tentation, mais délivre-nous du mal. Amen.
0: Je vous salue, Marie, pleine de grâce. Le Seigneur est avec vous. Vous êtes bénie entre toutes les femmes, et Jésus, le fruit de vos entrailles, est béni.
1: Sainte Marie, Mère de Dieu, priez pour nous pauvres pécheurs, maintenant et à l'heure de notre mort. Amen.
0: Je vous salue, Marie, pleine de grâce. Le Seigneur est avec vous. Vous êtes bénie entre toutes les femmes, et Jésus, le fruit de vos entrailles, est béni.
1: Sainte Marie,

0: pour nous pauvres pécheurs, maintenant et à l'heure de notre mort. Amen.
1: Je vous salue Marie, pleine de grâce. Le Seigneur est avec vous. Et Jésus, le fruit de vos entrailles, est béni.
0: Sainte Marie, Mère de Dieu, priez pour nous pauvres pécheurs, maintenant et à l'heure de notre mort. Amen.
1: Je vous salue Marie, pleine de grâce. Le Seigneur est avec vous. Vous êtes bénie entre toutes les femmes. Et Jésus, le fruit de vos entrailles, est béni.
0: Sainte Marie, Mère de Dieu, priez pour nous pauvres pécheurs, maintenant et à l'heure de notre mort. Amen.
2: Je vous salue Marie, pleine de grâce. Le Seigneur est avec vous. Vous êtes bénie entre toutes les femmes. Et Jésus, le fruit de vos entrailles, est béni.
0: Sainte Marie, Mère de Dieu, priez pour nous pauvres pécheurs, maintenant et à l'heure de notre mort. Amen.
2: Je vous salue Marie, pleine de grâce. Le Seigneur est avec vous. Vous êtes bénie entre toutes les femmes. Et Jésus, le fruit de vos entrailles, est béni.
0: Sainte Marie, Mère de Dieu, priez pour nous pauvres pécheurs, maintenant et à l'heure de notre mort. Amen.
3: Je vous salue Marie, pleine de grâce. Le Seigneur est avec vous. Vous êtes bénie entre toutes les femmes. Et Jésus, le fruit de vos entrailles, est béni.
0: Sainte Marie, Mère de Dieu, priez pour nous pauvres pécheurs, maintenant et à l'heure de notre mort. Amen.
3: Je vous salue Marie, pleine de grâce. Le Seigneur est avec vous. Vous êtes bénie entre toutes les femmes. Et Jésus, le fruit de vos entrailles, est béni.
0: Sainte Marie, Mère de Dieu, priez pour nous pauvres pécheurs, maintenant et à l'heure de notre mort. Amen.
4: Je vous salue, Marie, pleine de grâce. Le Seigneur est avec vous. Vous êtes bénie entre toutes les femmes. Et Jésus, le fruit de vos entrailles, est béni.
0: Sainte Marie, Mère de Dieu, priez pour nous pauvres pécheurs, maintenant et à l'heure de notre mort. Amen.
4: Je vous salue, Marie, pleine de grâce. Le Seigneur est avec vous. Vous êtes bénie entre toutes les femmes. Et Jésus, le fruit de vos entrailles, est béni.
0: Sainte Marie, Mère de Dieu, priez pour nous pauvres pécheurs, maintenant et à l'heure de notre mort. Amen.
5: Gloire au Père, au Fils et au Saint-Esprit,
0: ô Dieu qui est, qui était et qui vient, pour les siècles des siècles. Amen.

0: Quatrième mystère glorieux, l'Assomption de Marie. Après son Assomption, son rôle dans le salut ne s'interrompt pas. Marie, tu es un pont d'amour entre le ciel et nous. Manifeste ta présence maternelle en nos vies et apprends-nous la sainteté. Notre Père qui es aux cieux, que ton nom soit sanctifié, que ton règne vienne, que ta volonté soit faite sur la terre comme au ciel.
1: Donne-nous aujourd'hui notre pain de ce jour. Pardonne-nous nos offenses, comme nous pardonnons aussi à ceux qui nous ont offensés. Et ne nous laisse pas entrer en tentation, mais délivre-nous du mal. Amen.
0: Je vous salue Marie, pleine de grâce. Le Seigneur est avec vous. Vous êtes bénie entre toutes les femmes. Et Jésus, le fruit de vos entrailles, est béni.
1: Sainte Marie, Mère de Dieu, priez pour nous pauvres pécheurs, maintenant et à l'heure de notre mort. Amen.
0: Je vous salue, Marie, pleine de grâce. Le Seigneur est avec vous. Vous êtes bénie entre toutes les femmes. Et Jésus, le fruit de vos entrailles, est béni.
1: Sainte Marie, Mère de Dieu, priez pour nous pauvres pécheurs, maintenant et à l'heure de notre mort. Amen.
2: Je vous salue Marie, pleine de grâce. Le Seigneur est avec vous. Vous êtes bénie entre toutes les femmes, et Jésus, le fruit de vos entrailles, est béni.
1: Sainte Marie, Mère de Dieu, priez pour nous pauvres pécheurs, maintenant et à l'heure de notre mort. Amen.
2: Je vous salue Marie, pleine de grâce. Le Seigneur est avec vous. Vous êtes bénie entre toutes les femmes, et Jésus, le fruit de vos entrailles est béni.
1: Sainte Marie, Mère de Dieu, priez pour nous pauvres pécheurs, maintenant et à l'heure de notre mort. Amen.
3: Je vous salue, Marie, pleine de grâce. Le Seigneur est avec vous. Vous êtes bénie entre toutes les femmes, et Jésus, le fruit de vos entrailles, est béni.
1: Sainte Marie, Mère de Dieu, priez pour nous pauvres pécheurs, maintenant et à l'heure de notre mort. Amen.
3: Je vous salue, Marie, pleine de grâce. Le Seigneur est avec vous. Vous êtes bénie entre toutes les femmes, et Jésus, le fruit de vos entrailles, est béni.
1: Sainte Marie, Mère de Dieu, priez pour nous pauvres pécheurs, maintenant et à l'heure de notre mort. Amen.
4: Je vous salue, Marie, pleine de grâce. Le Seigneur est avec vous. Vous êtes bénie entre toutes les femmes, et Jésus, le fruit de vos entrailles, est béni.
1: Sainte Marie, Mère de Dieu, priez pour nous pauvres pécheurs, maintenant et à l'heure de notre mort. Amen.
4: Je vous salue, Marie, pleine de grâce. Le Seigneur est avec vous. Vous êtes bénie entre toutes les femmes, et Jésus, le fruit de vos entrailles, est béni.
1: Sainte Marie, Mère de Dieu, priez pour nous pauvres pécheurs, maintenant et à l'heure de notre mort. Amen.
5: Je vous salue, Marie, pleine de grâce. Le Seigneur est avec vous. Vous êtes bénie entre toutes les femmes, et Jésus, le fruit de vos entrailles, est béni.
1: Sainte Marie, Mère de Dieu, priez pour nous pauvres pécheurs, maintenant et à l'heure de notre mort. Amen.
5: Je vous salue, Marie, pleine de grâce. Le Seigneur est avec vous. Vous êtes bénie entre toutes les femmes, et Jésus, le fruit de vos entrailles, est béni.
1: Sainte Marie, Mère de Dieu, priez pour nous pauvres pécheurs, maintenant et à l'heure de notre mort. Amen.
0: Gloire au Père, au Fils et au Saint-Esprit.
1: Ô Dieu qui est, qui était et qui vient, pour les siècles des siècles. Amen.

0: Cinquième mystère glorieux, le couronnement de Marie. Élevée corps et âme à la gloire du ciel comme reine de l'univers. Accueillons Marie comme mère et reine pour le total accomplissement du royaume de Dieu au ciel et sur terre. Notre Père qui es aux cieux, que ton nom soit sanctifié, que ton règne vienne, que ta volonté soit faite sur la terre comme au ciel.
1: Donne-nous aujourd'hui notre pain de ce jour. Pardonne-nous nos offenses, comme nous pardonnons aussi à ceux qui nous ont offensés. Et ne nous laisse pas entrer en tentation, mais délivre-nous du mal. Amen.
0: Je vous salue Marie, pleine de grâce. Le Seigneur est avec vous. Vous êtes bénie entre toutes les femmes, et Jésus, le fruit de vos entrailles, est béni.
1: Sainte Marie, Mère de Dieu, priez pour nous pauvres pécheurs, maintenant et à l'heure de notre mort. Amen.
0: Je vous salue, Marie, pleine de grâce. Le Seigneur est avec vous. Vous êtes bénie entre toutes les femmes, et Jésus, le fruit de vos entrailles, est béni.
1: Sainte Marie, Mère de Dieu, priez pour nous pauvres pécheurs, maintenant et à l'heure de notre mort. Amen.
2: Je vous salue, Marie, pleine de grâce. Le Seigneur est avec vous. Vous êtes bénie entre toutes les femmes, et Jésus, le fruit de vos entrailles, est béni.
1: Sainte Marie, Mère de Dieu, priez pour nous pauvres pécheurs, maintenant et à l'heure de notre mort. Amen.
2: Je vous salue, Marie, pleine de grâce. Le Seigneur est avec vous. Vous êtes bénie entre toutes les femmes, et Jésus, le fruit de vos entrailles est béni.
1: Sainte Marie, Mère de Dieu, priez pour nous pauvres pécheurs, maintenant et à l'heure de notre mort. Amen.
3: Je vous salue, Marie, pleine de grâce. Le Seigneur est avec vous. Vous êtes bénie entre toutes les femmes, et Jésus, le fruit de vos entrailles, est béni.
1: Sainte Marie, Mère de Dieu, priez pour nous pauvres pécheurs, maintenant et à l'heure de notre mort. Amen.
3: Je vous salue, Marie, pleine de grâce. Le Seigneur est avec vous. Vous êtes bénie entre toutes les femmes, et Jésus, le fruit de vos entrailles, est béni.
1: Sainte Marie, Mère de Dieu, priez pour nous pauvres pécheurs, maintenant et à l'heure de notre mort. Amen.
4: Je vous salue, Marie, pleine de grâce. Le Seigneur est avec vous. Vous êtes bénie entre toutes les femmes, et Jésus, le fruit de vos entrailles, est béni.
1: Sainte Marie, Mère de Dieu, priez pour nous pauvres pécheurs, maintenant et à l'heure de notre mort. Amen.
4: Je vous salue, Marie, pleine de grâce. Le Seigneur est avec vous. Vous êtes bénie entre toutes les femmes, et Jésus, le fruit de vos entrailles, est béni.
1: Sainte Marie, Mère de Dieu, priez pour nous pauvres pécheurs, maintenant et à l'heure de notre mort. Amen.
5: Je vous salue, Marie, pleine de grâce. Le Seigneur est avec vous. Vous êtes bénie entre toutes les femmes. Et Jésus, le fruit de vos entrailles, est béni.
1: Sainte Marie, Mère de Dieu, priez pour nous pauvres pécheurs, maintenant et à l'heure de notre mort. Amen.
5: Je vous salue, Marie, pleine de grâce. Le Seigneur est avec vous. Vous êtes bénie entre toutes les femmes. Et Jésus, le fruit de vos entrailles, est béni.
1: Sainte Marie, Mère de Dieu, priez pour nous pauvres pécheurs, maintenant et à l'heure de notre mort. Amen.
0: Gloire au Père, au Fils et au Saint-Esprit.
1: Ô Dieu qui est, qui était et qui vient, pour les siècles des siècles. Amen.
0: Salut, ô Reine, Mère de miséricorde, notre vie, notre douceur, notre espérance, salut. Enfant d'Ève, exilé, nous crions vers vous. Vers vous nous soupirons, gémissant et pleurant dans cette vallée de larmes. Ô vous, notre avocate, tournez vers nous vos regards miséricordieux. Et après cet exil, montrez-nous Jésus, le fruit béni de vos entrailles. Ô clémence, ô miséricordieuse, ô douce Vierge Marie, priez pour nous, Sainte Mère de Dieu,
1: afin que nous devenions dignes des promesses du Christ.
0: Prions. Seigneur notre Dieu, par sa vie, sa mort et sa résurrection, ton Fils nous a procuré le salut éternel. Accorde-nous de conformer notre vie au mystère du rosaire que nous méditons et d'obtenir ce qu'il promet par le même Jésus-Christ, notre Seigneur.
1: Amen.
0: Cœur sacré de Jésus,
6: prends pitié de nous.
0: Cœur immaculé de Marie,
6: priez pour nous.
0: Saint Joseph,
6: priez pour nous.
0: Saint Jean l'évangéliste,
6: priez pour nous.
0: Saint Louis-Marie de Montfort,
6: priez pour nous.
0: Quelle est celle-ci
1: qui s'avance comme l'aurore, belle comme la lune, éclatante comme le soleil, terrible comme une armée rangée en bataille?
0: Mon âme exalte le Seigneur.
1: Exulte mon esprit en Dieu, mon Sauveur.
0: Il s'est penché sur son âme servante. Désormais, tous les âges me diront bienheureuse.
1: Le puissant fit pour moi les merveilles. Saint est son nom.
0: Son amour s'étend d'âge en âge sur ceux qui le craignent.
1: Déployant la force de son bras, il disperse les superbes.
0: Il renverse les puissants de leur trône, il élève les humbles.
1: Il comble de bien les affamés, renvoie les riches les mains vides.
0: Il relève Israël son serviteur, il se souvient de son amour.
1: De la promesse faite à nos pères, en faveur d'Abraham et de sa race à jamais.
0: Gloire au Père, au Fils et au Saint-Esprit.

0: à nos paroles.
1: Amen.
0: Accorde-nous, Seigneur, à nous qui servons sous l'étendard de Marie, cette plénitude de foi en toi et de confiance en elle, qui sont assurés de vaincre le monde.
2: Nous avons recours à votre protection, Sainte Mère de Dieu, ne rejetez pas les prières que nous vous adressons dans tous nos besoins, mais délivrez-nous des dangers auxquels nous sommes exposés. Ô Vierge comblée de gloire et de bénédiction, Vierge Immaculée, Notre-Dame d'Afrique,
3: priez pour nous.
2: Saint Joseph, Saint Raphaël, Saint Gabriel,
3: priez pour nous.
2: Puissante céleste légion d'anges de Marie,
3: priez pour nous.
2: Saint Jean-Baptiste,
3: priez pour nous.
2: Saint Pierre et Saint Paul,
3: priez pour nous.
2: Ensemble,
3: accorde-nous,

0: la charité, qui nous rend capables d'accomplir toutes nos actions par un motif de pur amour pour toi et de toujours te voir et te servir dans notre prochain. Une foi ferme et inébranlable comme un rocher, par laquelle nous demeurons calmes et constants au milieu des croix, des labeurs et des déceptions de la vie. Une foi courageuse qui nous inspire d'entreprendre et d'accomplir sans hésitation de grandes choses pour Dieu et pour le salut des âmes. Une foi qui soit la colonne de feu de notre légion pour nous conduire unis dans notre marche en avant, pour allumer partout les feux de l'amour divin, pour éclairer ceux qui sont assis dans les ténèbres de l'ombre de la mort, pour enflammer les tièdes, pour rappeler à la vie ceux qui sont ensevelis dans la mort du péché, une foi qui guide nos pas dans le chemin de la paix, afin qu'après les luttes de cette vie, et sans déplorer la paix d'un seul membre, notre légion puisse se rassembler dans le royaume de ton amour et de ta gloire. Amen. Que les âmes de nos légionnaires décédés et les âmes de tous les fidèles trépassés reposent en paix par la miséricorde de Dieu. Amen. Au nom du Père, du Fils et du Saint-Esprit.
1: Amen.

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0: Pour votre salut, il est 5 heures.
3: La parole est une lampe à mes pieds et une lumière sur mon sentier. Psaume 119, verset 105.
4: Maître Clavé Ndri nous propose un enseignement sur la demande qui plaît à Dieu. Bonne écoute radiophonique et que le Seigneur nous bénisse.

0: Au nom du Père, du Fils et du Saint-Esprit.
1: Amen.
0: Nous voulons bénir le Seigneur pour le souffle de vie qu'il nous donne, pour la paix qu'il donne à notre pays. C'est lui qui permet que nous soyons là pour parler de lui, parler de sa parole, prêcher pour nos frères, prêcher pour nous-mêmes, prêcher pour annoncer l'Évangile. Que son nom soit glorifié et béni. Je voudrais lui confier tout ce moment, tout ce temps d'exhortation, que son Esprit Saint soit sur moi, que tout ce qui est cher à moi se taise pour laisser parler le Saint-Esprit, que le cœur des auditeurs soit disposé à accueillir la bonne semence, la semence qui est la parole de vie, la parole de Dieu, pour que cette semence-là puisse produire dans leur vie 30 fruits, 60 fruits et 100 fruits pour d'autres. Que le nom de Jésus soit glorifié. Amen. Aujourd'hui, nous allons partager un test. Nous allons partager un test qui est rempli d'enseignements, qui est riche d'enseignements. Nous allons donc prendre notre Bible, l'ouvrir sur le livre de 1 Roi, chapitre 3, les versets 4 à 14. Je lis la parole de Dieu. La Bible nous dit, « Le roi se rendit à Gabaon pour y offrir des sacrifices. » C'était le haut lieu principal. Et Salomon offrit 1000 holocaustes sur cet autel. Là, à Gabaon, Yahweh apparut en songe à Salomon pendant la nuit. Il lui dit, « Demande-moi ce que tu veux et je te le donnerai. » Salomon répondit, « Tu as montré une très grande bonté à ton serviteur David, mon père. Il est vrai qu'il marchait en ta présence dans la fidélité, la justice et la sincérité. Tu n'as pas mis fin à cette grande bonté à son égard. Tu as voulu que son fils soit assis aujourd'hui sur son trône. Tu m'as fait roi, Yahweh, mon Dieu. » à la place de mon père David. Mais je ne suis qu'un tout jeune homme et je ne sais pas encore agir. Ton serviteur se retrouve avec ton peuple que tu as choisi toi-même. Et c'est un peuple si nombreux qu'on ne peut ni l'évaluer ni le compter. Accorde donc à ton serviteur l'intelligence pour distinguer entre le bien et le mal. Lorsqu'il gouverne ton peuple, qui pourrait en effet bien gouverner un peuple aussi important. La demande de Salomon plut au Seigneur, et Dieu lui dit, « Je retiens que tu n'as demandé pour toi ni une longue vie, ni la richesse, ni la mort de tes ennemis, parce que tu m'as fait cette autre demande, parce que tu m'as demandé l'intelligence pour exercer la justice, je vais faire ce que tu m'as demandé. Je te donne un cœur sage et intelligent, tel qu'il n'y en a pas eu de pareil avant toi et qu'il n'y en aura pas de pareil après toi. Et je te donnerai même ce que tu n'as pas demandé. Tu auras richesse et gloire. Plus qu'aucun autre roi de la terre durant ta vie. Si tu marches dans mes voies, si tu observes mes ordonnances et mes commandements, comme l'a fait ton père David, je te donnerai longue vie. » Parole du Seigneur notre Dieu. Nous rendons gloire à Dieu. J'ai choisi ce texte pour notre méditation à cause de sa richesse, qui tient surtout à la réponse. J'ai envie de dire une réponse sans appel, pour parler un peu comme les sportifs qui ne s'attendent pas à un score, qui parlent de score sans appel. Ici, on peut dire la même chose. La réponse que le roi Salomon a donnée à Yahweh est une réponse sans appel. Le Dieu tout-puissant de la terre, le Dieu roi de l'univers apparaît à Salomon. Il sait très bien que Salomon a des besoins d'ordre matériel. Il sait très bien que Salomon a des besoins pour étouffer les exigences de sa chair. Il se présente à lui et lui pose la question de savoir « Demande-moi ce que tu veux et je te le donnerai. Même si la Bible ne nous le dit pas, en tant qu'humain et sachant que Salomon est pleinement homme, nous savons qu'en ce moment-là, Salomon se trouvait devant un embarras. Devant la multiplicité de ses besoins, devant le nombre incalculable de ses besoins, Salomon a dû donc réfléchir avant de donner cette réponse. Même si le texte ne le dit pas, nous pouvons imaginer l'embarras dans lequel Salomon était. Et après réflexion, Salomon va dire, de tous les intérêts que Salomon avait, intérêts matériels, il va dire ceci. Accorde à ton serviteur l'intelligence pour distinguer entre le bien et le mal lorsque je gouverne ton peuple, Seigneur. Ce qui est intéressant, c'est ce que la Bible nous dit par la suite. La Bible nous dit que cette réponse de Salomon a touché le cœur de Dieu. Et Dieu va lui dire, je retiens que tu n'as demandé pour toi ni une longue vie. Parce que Dieu sait que la longue vie est une préoccupation humaine. Dieu poursuit pour dire, tu n'as pas demandé aussi la richesse. Tu n'as pas demandé la mort de tes ennemis. Mais parce que tu m'as fait cette autre demande, parce que tu m'as demandé l'intelligence pour exercer la justice, je te donne non seulement ce que tu m'as demandé, mais je te donne même ce que tu ne m'as pas demandé. Je te donne la richesse, je te donne la gloire, de telle sorte qu'il n'y aura pas de roi qui puisse se comparer à toi. Frères et sœurs dans le Seigneur, c'est pour toi, c'est pour moi que ce test a été pris. Toi qui m'écoutes ce jour. Depuis, tu constates que tu as prié et tu continues toujours de prier pour demander une maison à Dieu. Tu pries pour demander un enfant à Dieu. Tu pries pour demander toutes sortes de besoins à Dieu. Et à chaque fin d'année, tu te rends compte que lorsque tu fais le bilan, c'est le perpétuel recommencement. Pour parler en termes comptables, ton bilan est négatif. Et tu dis, je prie, mais je ne comprends pas, je ne vois rien. Je ne vois pas ma vie avancer. Avec ce test de notre méditation, le Seigneur veut t'amener tout simplement à imiter le roi Salomon et à présenter à Dieu une demande qui puisse lui plaire. C'est pourquoi le thème de mon message, c'est tout simplement la demande qui touche le cœur de Dieu. Nous présentons encore des souhaits, des vœux à un point fini et que en fin d'année, nous nous retrouvons encore à faire un bilan négatif. Nous allons donc exhorter le peuple de Dieu pour que nous puissions présenter au Seigneur des vœux qui puissent toucher le cœur de Dieu. Parce que vous voyez, bien souvent nous formulons des prières qui apparaissent aux yeux de Dieu comme des abominations. L'apôtre Jacques nous dit dans l'épître qu'il adresse à son chapitre 4, les versets 3, « Vous demandez et vous ne recevez pas, parce que vous demandez mal dans le but de satisfaire vos passions. » Si la demande de Salomon a touché le cœur de Dieu, c'est parce que cette demande ne visait qu'à s'occuper des choses de Dieu. Lorsqu'on voit la réponse de Salomon et qu'on l'analyse, il dit, tu m'as fait roi Yahvé, mon Dieu, à la place de mon père David. Il dit, je ne suis qu'un jeune, mais tu t'es choisi un peuple grand, un peuple nombreux. Comment est-ce que je vais faire, moi qui suis si jeune, si inexpérimenté, comment est-ce que je vais faire pour pouvoir gérer tes affaires, c'est-à-dire conduire le peuple que toi-même tu t'es choisi dans la sagesse? Comment est-ce que je pourrais diriger ce peuple dans la sagesse? Donc Salomon était préoccupé par la chose de Dieu. Il avait un souci de satisfaire Dieu. En d'autres termes, comment est-ce que de par lui, le règne de Dieu pouvait descendre? Salomon voulait être un canal de bénédiction pour Dieu. Donc c'était ça sa préoccupation. Lorsque nous nous regardons aujourd'hui les prières que nous formulons, est-ce que ces prières-là vont dans le sens de faire l'œuvre de Dieu ou bien nous formulons des prières en vue de satisfaire nos propres convoitises? En réalité, si nous finissons l'année et que nous faisons le bilan et que nous voyons que le bilan est négatif, c'est tout simplement parce que toutes nos préoccupations se centrent sur nous-mêmes. Nos prières n'ont de souci que nous-mêmes. Même lorsque nous sommes dans des groupes de prière et que nous demandons, nous sommes nombreux. Mais lorsqu'il y a un thème qui connaisse notre bénédiction propre, nous sommes nombreux. Mais le jour où vous demandez de venir pour une prière d'intercession, nous sommes rares. Nous sommes foncièrement égoïstes. Et ça ne peut pas marcher devant Dieu. Si la prière de Salomon a touché le cœur de Dieu, c'est parce que Salomon était préoccupé par la chose de Dieu. C'est pourquoi il a été béni au-delà de ses espérances. Dieu dit, je te donne même ce que tu ne m'as pas demandé. Parce que tout simplement, la prière de Salomon avait pour centre Dieu. La Vierge Marie dit, lorsque elle pose la question à Jésus, pourquoi mon fils tu nous as fait ça? Parce qu'elle cherchait Jésus-Christ pendant 3 jours avec Joseph. Le Christ lui dit, ne savez-vous pas que je me dois aux affaires de mon Père? C'est la gestion de la chose de Dieu qui doit être notre préoccupation. Voici pourquoi la prière de Salomon a touché le cœur de Dieu. Donc, il faut regarder très bien, mon frère, ma soeur, si tu formules des prières, des vœux, mais si tous ces vœux-là visent à satisfaire ta convoitise, je te donne rendez-vous le 31 décembre, ton bilan sera négatif. Je voulais t'inviter à voir cette histoire de Anne, la mère de Samuel. Dans le livre de 1 Samuel, au chapitre 1, il est écrit ceci. C'est une histoire riche en enseignement. On dit qu'il y avait un homme de Ramathaim, un soufite de la montagne d'Éphraïm, qui s'appelait Elkana. Il était fils de Yéroham, fils d'Eliou, fils de Tohu, fils de Souf de la tribu d'Éphraïm. Il avait 2 femmes. L'une s'appelait Anne, l'autre Pénina. Pénina avait des enfants, mais Anne n'en avait pas. Cet homme montait chaque année de sa ville pour adorer et pour offrir des sacrifices à Yahweh Sabaoth, au sanctuaire de Silo. Allons au verset 6. Sa rivale ne faisait qu'augmenter sa peine. La rivale de Anne ne faisait qu'augmenter la peine de Anne. Elle l'humiliait parce que Yahweh l'avait rendue stérile. Chaque année, c'était pareil. Chaque année, c'était pareil. Quand elle montait à la maison de Yahweh, l'autre ravivait sa peine. Anne pleurait et ne mangeait plus. Au verset 10, on dit, dans sa peine, elle se tourna vers Yahweh et le pria sans cesse. Et le pria sans cesse. En pleurant, elle fit ce vœu. Yahweh des armées, regarde avec bonté la peine de ta servante. Souviens-toi de moi, n'oublie pas ta servante. Ce qui est intéressant, c'est cette prière que Anne donne. Elle dit, si tu donnes à ta servante un petit garçon, je le consacrerai à Yahweh pour le restant de ses jours. Et nous voyons la suite. Quand Dieu a vu que dans la prière de Anne, il y avait quelque chose qui était centré sur lui, c'est-à-dire que cet enfant-là, ce n'est pas un enfant pour montrer tant à ma rivale que je ne suis pas stérile, moi aussi. Mon ventre peut pousser. Quand la prière de Anne ne visait pas à satisfaire sa propre convoitise, mais avait pour centre d'intérêt Dieu lui-même, Anne a enfanté. Pose-toi la question de savoir si l'enfant que tu cherches depuis là, si cet enfant-là, c'est pour montrer aussi que toi, tu es une femme. C'est-à-dire que toi aussi, tu peux enfanter. La finalité d'enfanter, ce n'est pas la préoccupation de Dieu. Ce n'est pas ça la finalité. Mais Anne a dit, si cet enfant-là, tu me le donnes, moi, je te le consacre. Il avait un intérêt de Dieu. Donc, nos demandes doivent toujours viser Dieu. Nos demandes doivent toujours avoir pour finalité Dieu. Mais nous, nous formulons des demandes pour satisfaire nos propres convoitises. Je veux une voiture pour paraître. En réalité, on ne le formule pas. Mais le Dieu qui sonde les cœurs et les reins, il sait que ta voiture, là, c'est pour montrer à ton voisin que toi, ça va bien chez vous. Oui, c'est ça la réalité des choses. Tu veux une belle maison pour montrer que toi aussi, tu es là. Ça ne marche pas chez Dieu. Ça ne peut pas marcher chez Dieu. Même si tu ne le dis pas, lui, il sonde ton cœur. Il sonde les reins. Il sait que tout ce que tu recherches, il sait la finalité. C'est pour te glorifier toi et non pour glorifier le nom du Seigneur. C'est pourquoi j'aime ce chant de Guy Christ Israël qui dit « Tout pour ta gloire, mon mariage pour ta gloire. » Toi, tu cherches à te marier pour montrer à tes amis que toi aussi, tu es une femme, tu es partie à l'autel de Dieu. Mais est-ce que toi-même, tu regardes dans ton cœur, est-ce que tu es prête pour le mariage? La réalité, c'est-à-dire, on veut faire comme moi aussi, je suis allé à l'autel de Dieu, c'est tout. Mais est-ce que ton mariage est pour glorifier le nom de Dieu? Est-ce que l'enfant que tu recherches, c'est pour glorifier le nom de Dieu? Et même dans l'église, est-ce que les charismes même que nous recherchons là, c'est pour la gloire de Dieu? Moi aussi, je veux prier pour que les gens tombent. Pour qu'on dise que moi aussi, je suis l'homme de Dieu le plus loin. Tu vas demander charisme quand tu n'auras rien. C'est ça la réalité des choses. Nous cherchons, nous demandons pour nous-mêmes. L'évangéliste Matthieu nous dit à son chapitre 6, verset 33, « Cherchez d'abord son royaume et sa justice, et tout le reste vous sera donné. » Si tu cherches le royaume de Dieu, si tu cherches l'avènement du royaume de Dieu, si tu veux te présenter comme un canal pour que le règne de Dieu arrive, parce que chaque matin nous disons « Que ton règne vienne, le règne de Dieu, Dieu ne va pas descendre, il ne va pas faire descendre ses anges. » Toi, tu es une main de Dieu, tu es un canal de bénédiction pour ton frère. Le Christ dit à ses disciples, « Ma nourriture, c'est de faire la volonté de celui qui m'a envoyé et de mener à bien son œuvre. » C'est cela qui doit être la préoccupation du chrétien, rien d'autre. C'est pourquoi Dieu a béni Salomon au-delà de ses espérances. Salomon n'a pas demandé la richesse. Il a demandé seulement un cœur qui écoute. Dans d'autres versions, on dit, il a demandé la sagesse. Et Dieu dit, parce que tu ne m'as pas demandé la richesse, parce que tu ne m'as pas demandé autre chose, mais que tu m'as demandé cela pour régner à bien, avec justice sur le peuple que moi-même je me suis choisi, je te donne non seulement ce que tu m'as demandé, mais je te donne au-delà de ce que tu as demandé. Je te donne la richesse, je te donne la gloire. Donc aujourd'hui, si toi aussi tu veux recevoir au-delà de tes espérances, il faut cesser maintenant. Tu as trop prié pour voiture, depuis ta voiture ne vient pas, il faut arrêter ça. Tu as trop prié pour le mariage, ça ne vient pas, il faut arrêter. Il faut te poser la question de savoir si ta demande va dans le sens de la volonté de Dieu. C'est ça. Est-ce que ta demande plaît à Dieu? Il y a souvent des choses que nous faisons. Dans la Bible, on dit, celui qui détourne son oreille de la loi, sa prière même est une abomination. Il faut te poser la question de savoir si ta prière que tu formules depuis longtemps là même n'est pas une abomination aux yeux de Dieu. Nous allons, pour terminer cette exhortation, voir une présentation de ce que le Christ lui-même a fait avant de recevoir cette bénédiction. La Bible nous dit, au travers d'une lettre que l'apôtre Paul adresse aux Philippiens, la Bible nous dit que Jésus-Christ de Nazareth, c'est Philippiens 2, à partir du verset 5 à 11. On nous dit que le Christ existait en forme de Dieu. Vous voyez? Existant en forme de Dieu, il n'a point regardé son égalité avec Dieu comme une proie à arracher. Mais il s'est dépouillé lui-même en prenant une forme de serviteur, en devenant semblable aux hommes, et il a paru vrai homme. On dit qu'il s'est rendu obéissant jusqu'à la mort. On dit même jusqu'à la mort de la croix. Mais ce qui nous intéresse, c'est quoi? La Bible dit, c'est pourquoi aussi Dieu l'a souverainement élevé et lui a donné le nom au-dessus de tout nom. Afin qu'au nom de Jésus-Christ, tous genoux fléchissent dans les cieux, sur la terre et sous la terre, et que toute langue confesse qu'il est Seigneur à la gloire de Dieu le Père. Ce qui nous intéresse ici, c'est l'expression « c'est pourquoi Dieu l'a souverainement élevé ». Le « c'est pourquoi », c'est l'explication, ce qui justifie. Dans d'autres versions, on dit « c'est après avoir accompli tout cela que Dieu l'a souverainement élevé ». C'est-à-dire après avoir fait la volonté de son Père, après n'avoir pas regardé son égalité avec Dieu comme une proie à arracher, c'est-à-dire comme des droits à revendiquer, mais il s'est dépouillé lui-même. Il s'est rendu obéissant jusqu'à la mort, même jusqu'à la mort la plus humiliante. La Bible dit, c'est pourquoi aussi Dieu l'a souverainement élevé. Pour que nous recherchions premièrement la volonté de Dieu. Dans les vœux que tu vas recevoir, dans les vœux que tu vas formuler à l'autre, il faut chercher toujours, est-ce que je suis en train de faire la volonté de Dieu? C'est à cette condition que ta bénédiction, la bénédiction va abonder. Donc, après avoir attendu cette exhortation, si le Seigneur t'apparaît pour te demander, mon frère, ma soeur, demande-moi ce que tu veux, mon cher ami, si c'est une voiture que tu as demandé, tu es passé à côté. Demande le Saint-Esprit. Demande la sagesse. Demande une vie qui puisse plaire à Dieu. Le reste te sera donné de surcroît. Voici, chers frères et sœurs, auditeurs, auditrices, ces quelques paroles, ces quelques mots que le Seigneur, dans sa volonté,

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3: Au nom du Père et du Fils et du Saint-Esprit, Amen. Mon Seigneur et mon Dieu, je crois fermement que tu es ici, que tu me vois, que tu m'entends. Je t'adore avec profonde révérence. Je te demande le pardon de mes péchés et la grâce de faire avec profit ce moment de prière. Marie, ma Mère Immaculée, Saint Joseph et mon ange gardien, intercédez pour moi. En ce temps-là, une fois sortis de la synagogue, les pharisiens se réunirent en conseil contre Jésus pour voir comment le faire périr. Jésus, l'ayant appris, se retira de là. Beaucoup de gens le suivirent et les guérit tous. Voilà la réaction de Jésus, voilà ta réaction, Seigneur, à des menaces de mort et pas seulement des menaces, mais des projets concrets. Tu ne déclenches pas un grand scandale. Tu n'appelles pas à l'aide de tous tes partisans, mais tu guéris les gens qu'on te présente. Jésus ne les rejette pas, il ne les fait pas attendre en leur disant « Je suis dans une situation délicate, revenez plus tard ». Non, même, il les guérit tous, précise l'Évangile. Donc il prit le temps qu'il fallait pour chacun. Toi, Seigneur, tu n'as pas bâclé les guérisons ou simplement paré au plus pressé. Parce que tu étais toi-même menacé, mais tu les as guéris tous. Aujourd'hui, la période que nous vivons est particulièrement marquée par la guerre. Un dimanche dernier, le pape a ajouté quelques mots après l'Angélus de Castel Gandolfo, où il se repose en ce moment, pour dire que les vents de la guerre soufflent à nouveau, au Moyen-Orient, en Ukraine, et dans de nombreuses autres régions du monde. Ne laissons pas, nous disait le pape, ces vents éteindre la petite flamme de l'espérance et de la paix, même lorsqu'elle semble fragile et vacillante. Le Christ Jésus nous donne l'exemple et nous donne la grâce aussi, pour ne pas entrer dans la logique de guerre, la logique de réplique, d'affrontement. Menacé de mort, et même pratiquement sous le feu de l'ennemi, il guérit des gens. Il ne demande pas qu'on ameute la foule, mais au contraire, il leur défendit vivement de parler de lui après ses miracles. Ainsi écrit saint Matthieu avec beaucoup de profondeur, ainsi devait s'accomplir la parole prononcée par le prophète Isaïe. « Voici mon serviteur que j'ai choisi, mon bien-aimé en qui je trouve mon bonheur. Je ferai reposer sur lui mon esprit, aux nations il fera connaître le jugement. Il ne cherchera pas querelle, il ne criera pas, on n'entendra pas sa voix sur les places publiques. Il n'écrasera pas le roseau froissé, il n'éteindra pas la mèche qui faiblit, jusqu'à ce qu'il ait fait triompher le jugement. Les nations mettront en son nom leur espérance. » Toi, Jésus, donc, tu, comme a dit le pape, toute flamme petite, toute mèche, tu ne l'éteins pas, au contraire, tu la fais grandir. Jésus, nous mettons en toi notre espérance pour le sort du monde et le salut des gens. Et nous voulons nous laisser inspirer par ton modèle de force et de douceur. Force et douceur chez Jésus. Ce sont d'ailleurs deux attitudes, deux vertus qui vont bien ensemble. Il est difficile, voire impossible d'être doux quand on est tendu, quand on se sent menacé, quand on vit sous le regard des autres. Pour être doux, il faut avoir une certaine assurance dans la vie, une confiance. Jésus a une confiance absolue en son Père. Il nous invite à la même confiance. Une seule fois, Seigneur, nous te voyons user de violence. Une violence relative, qui n'a pas déclenché l'intervention de la garde du Temple, mais c'est le fameux jour où tu expulsas les marchands de l'enceinte sacrée, n'hésitant pas à faire un fouet avec des cordes et à renverser leurs tables. Ça a dû être assez impressionnant. Jésus était un homme vigoureux et il ne se fâchait jamais comme ça. Mais, observe Saint José Maria, ne pensons pas que notre Seigneur est un Dieu colérique. Il est doux et humble de cœur. Mais il sait que le cœur de l'homme, parfois, est dur comme du bronze, et que seul le feu pourra le faire fondre. Donc le feu d'une certaine colère. Et Saint José Maria précise, hein, le feu de l'amour, le feu de la vérité, le feu de la mission reçue du Père. Et donc, le moindre signe de bonne volonté, de désir de connaître la vérité suffit à Jésus pour répandre sa lumière et sa bénédiction. Seigneur, toi qui es si patient avec moi, aide-moi à prendre patience envers les autres. Seigneur, si je suis en position de responsabilité ou d'éducateur, aide-moi à aborder les personnes avec douceur et amabilité. Est-ce que je traite bien les gens, Seigneur ? C'est une bonne question pour cet été. Est-ce que les gens qui dépendent de moi ou qui vivent avec moi me voient venir avec joie ? Qu'est-ce qui reste en eux après qu'ils m'aient rencontré ? Le futur pape Jean XXIII, qui s'appelait à l'époque Angelo Roncalli, nous a livré des notes d'une retraite qu'il a suivie en 1930 alors qu'il était relativement jeune prêtre. Et il écrit « Une note caractéristique de cette retraite a été une grande paix et une grande joie intérieure qui me donne le courage de m'offrir au Seigneur pour tous les sacrifices qu'il voudra demander à ma sensibilité. De ce calme et de cette joie, je veux que toute ma personne et toute ma vie soient toujours plus pénétrées, au-dedans et au-dehors. Je veillerai à garder cette joie intérieure et extérieure. » Et après, il cite saint François de Sales qui disait parfois « Je suis comme un oiseau qui chante dans un buisson d'épines », c'est-à-dire « J'ai des épreuves, mais je chante. » Donc, disait Angelo Roncalli, « Peu de confidence sur ce qui peut faire souffrir. » Il ne voulait pas trop se plaindre. Beaucoup de discrétion et d'indulgence en jugeant les hommes et les situations. M'efforcer de prier spécialement pour ceux qui me font souffrir. Et puis, en toute chose, une grande bonté, une patience sans limite, me souvenant que tout autre sentiment n'est pas conforme à l'esprit de l'Évangile. Du moment que je fais triompher la charité à tout prix, je veux bien passer pour un homme de rien. Je me laisserai écraser, mais je veux être patient et bon jusqu'à l'héroïsme. Et pour terminer, je te suggère, cher auditeur, de méditer tranquillement quelques phrases de Jésus sur la douceur, pour que ces 10 minutes soient aussi méditatives. C'est aussi le but de 10 minutes avec Jésus. Ces phrases ont été sélectionnées par rien moins que saint Charles de Foucault dans son ouvrage intitulé « Le modèle unique ». Ce modèle, c'est bien sûr le Christ. Il ne cite pas la Bible dans la traduction actuelle, hein, mais dans la traduction de son époque, mais c'est très proche. « Je la laisse telle qu'elle, nous reconnaîtrons facilement les passages. » « Je suis parmi vous, dit Jésus, comme celui qui sert. En toute maison où vous entrez, dites d'abord, la paix soit avec cette maison. Si on vous persécute dans une ville, fuyez dans une autre. Si on vous frappe sur une joue, tendez l'autre. Si on vous réquisitionne pour faire 1000 pas, faites-en 2000. Si on veut plaider contre vous pour prendre votre tunique, cédez encore votre manteau. Aimez vos ennemis. Faites du bien. Prêtez sans rien espérer. Pardonnez. Ne jugez pas. Ne condamnez pas. Et puis quelques scènes d'évangile, quelques donc versets qui sont descriptifs. Ils lui demandèrent de quitter leur contrée. Il se rembarqua. Il s'agit des Gérasiniens. Jésus avait expulsé des démons dans un troupeau de porcs. Les gens lui demandent de partir, il s'en va, pacifiquement. Autre passage. Pourquoi faites-vous de la peine à cette femme ? C'est Marie de Béthanie qui avait répandu sur Jésus un parfum très précieux. Elle fut critiquée. Pourquoi tourmentez-vous cette femme ? Ceux qui viennent à moi, dit Jésus, je ne les repousserai pas. Et vous, je ne vous appelle plus serviteur, mais mes amis, car tout ce que le Père m'a donné à connaître, je vous l'ai fait connaître. Jésus, nous pourrions trouver bien d'autres phrases de l'Évangile qui invitent à la douceur. Nous voulons nous en imprégner et continuer dans cette période troublée, à être, comme disait Saint José Maria, des semeurs de paix et de joie. Je te remercie, mon Dieu, des bonnes résolutions, des actes d'amour et des inspirations que tu m'as communiquées dans cette méditation. Je te demande de m'aider à les mettre en pratique. Marie, ma Mère Immaculée, Saint Joseph et mon ange gardien, intercédez pour moi.
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2: 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Tous frères et sœurs en mission dans une église synodale à travers les buffets de la fraternité.
0: Pour votre salut, il est 6 heures.
2: L'ange du Seigneur porte l'annonce à Marie. Je vous salue Marie, pleine de grâce. Le Seigneur est avec vous. Vous êtes bénie entre toutes les femmes. Et Jésus, le fruit de vos entrailles, est béni.
3: Sainte Marie, Mère de Dieu, priez pour nous pauvres pécheurs, maintenant et à l'heure de notre mort. Amen.
2: Voici la servante du Seigneur.
3: Qu'il me soit fait selon ta parole.
2: Je vous salue Marie, pleine de grâce. Le Seigneur est avec vous. Vous êtes bénie entre toutes les femmes. Et Jésus, le fruit de vos entrailles, est béni.
3: Sainte Marie, Mère de Dieu, priez pour nous, pauvres pécheurs, maintenant et à l'heure de notre mort. Amen.
2: Et le Verbe s'est fait chair.
3: Et il a habité parmi nous.
2: Je vous salue, Marie, pleine de grâce. Le Seigneur est avec vous. Vous êtes bénie entre toutes les femmes. Et Jésus, le fruit de vos entrailles, est béni.
3: Sainte Marie, Mère de Dieu, priez pour nous, pauvres pécheurs, maintenant et à l'heure de notre mort. Amen.
2: Priez pour nous, Sainte Mère de Dieu,
3: afin que nous soyons rendus dignes des promesses du Christ.
2: Que ta grâce, Seigneur, se répande dans nos cœurs. Par le message de l'ange, tu nous as fait connaître l'incarnation de ton Fils bien-aimé. Conduis-nous par sa passion et par sa croix jusqu'à la gloire de la résurrection. Par le Christ notre Seigneur.
3: Amen.

0: Bénissons notre Dieu qui nous invite à la joie à travers la conversion.
1: Béni sois-tu, Seigneur.
0: Seigneur, ami des hommes, tu nous as relevés en Jésus, l'homme nouveau, et tu veux nous conformer à son image.
1: Béni sois-tu,
0: Tu nous donnes de reconnaître ton Fils en nos frères et tu nous veux au service de leur salut.
1: Béni sois-tu, Seigneur.
0: Tu mets en nous le désir que s'accomplisse ta volonté et tu nous veux en quête de ton visage.
1: Béni sois-tu, Seigneur.
0: Tu répands en nos cœurs ton esprit de sainteté, et en lui, tu nous veux unanimes dans l'amour et la louange.

0: Prions. Dieu qui nous a sauvés, exauce-nous. Transforme-nous en disciples de la lumière et en artisans de la vérité. Puisqu'en naissant de toi, nous sommes devenus des fils de lumière, fais que nous sachions te rendre témoignage devant les hommes par Jésus le Christ, notre Seigneur.
1: Amen.

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0: Amis auditeurs, nous sommes heureux d'être avec vous pour écouter la suite de l'histoire des premiers êtres humains, Adam et Ève. Dans l'émission précédente, nous avons vu que Dieu a chassé ce couple du jardin d'Éden parce qu'ils ont désobéi à ses ordres. Cependant, Dieu ne les a pas abandonnés. Écoutons la suite de l'histoire.
1: L'homme s'unit à Ève, sa femme. Elle devient enceinte et elle met au monde Caïn. Puis elle dit
2: « Avec l'aide du Seigneur, j'ai donné la vie à un petit homme. »
1: Elle met aussi au monde Abel, le frère de Caïn. Abel devient berger et Caïn cultive la terre. À la fin de l'année, Caïn apporte quelques récoltes du champ. Il les offre au Seigneur. De son côté, Abel apporte les premiers agneaux de son troupeau. Et il offre au Seigneur les meilleurs morceaux. Le Seigneur reçoit avec plaisir Abel et son offrande. Mais il ne reçoit pas Caïn ni son offrande. C'est pourquoi Caïn est très en colère. Son visage devient sombre de tristesse. Le Seigneur dit à Caïn,
3: « Tu es en colère et ton visage est triste. Pourquoi ? Si tu agis bien, tu peux te remettre debout. Si tu n'agis pas bien, le péché est comme un animal couché à ta porte. Il t'attend en cachette, prêt à t'attraper. Mais toi, sois plus fort que lui. »
1: Caïn dit à son frère Abel,
4: « Sortons. »
1: Dehors, dans les champs, Caïn se jette sur son frère Abel et il le tue.
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6: Chers auditeurs, après avoir puni Adam et Ève en les chassant du jardin d'Éden, Dieu ne les oublie pas. Il permet à Ève de mettre au monde deux fils. Elle appelle son premier-né Caïn, ce qui veut dire « j'ai acquis », et le deuxième Abel. Malgré les douleurs de son accouchement, Ève est remplie de joie à cause de ses deux fils. En effet, les enfants sont un don de Dieu et nous ne devons jamais oublier ce fait. Il y a des gens qui maltraitent leur propre progéniture, d'autres qui ne veulent pas s'occuper d'eux et les donnent à d'autres personnes pour les élever. Chers amis, si Dieu nous donne des enfants, c'est pour qu'on s'en occupe et qu'on les instruise dans la crainte du Seigneur. Ces deux garçons grandissent. Caïn devient cultivateur et Abel berger. Un jour, ses deux frères font des offrandes à Dieu. Abel offre les premiers agneaux de son troupeau à Dieu et Caïn offre quelques récoltes du champ. La Bible dit que le Seigneur est content d'Abel et de son offrande, mais il n'est pas content de Caïn et n'accepte pas son offrande. Cette situation met Caïn en colère et il finit par tuer son frère Abel.

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1: Amis à l'écoute, voyez-vous, la colère et la jalousie ont poussé Caïn à commettre le premier meurtre de l'histoire. Et pourtant, Dieu avait bien prévenu Caïn en lui disant « Le péché t'attend en cachette, prêt à t'attraper. Mais toi, sois plus fort que lui. » Malheureusement, Caïn n'a pas tenu compte de cet avertissement et il a tué son frère. Chers amis, Dieu nous donne des frères et des sœurs pour que nous puissions vivre en harmonie avec eux et nous entraider. Mais parfois, il y a des malentendus. Il peut arriver que tu ne sois pas content d'une situation donnée, mais il faut éviter de poser des actes qui sont contraires à la volonté de Dieu. Dans les situations difficiles, il ne faut pas chercher à faire du mal aux membres de ta propre famille. Il faut plutôt prier Dieu pour qu'il t'aide à surmonter la situation.
2: Écoutons ce qui se passe après le meurtre de Caïn.
3: Alors, le Seigneur dit à Caïn :
4: Où est ton frère Abel ?
3: Caïn répond :
5: Je ne sais pas. Est-ce que je suis le gardien de mon frère ?
3: Le Seigneur continue :
4: Qu'est-ce que tu as fait là ? J'entends la voix du sang de ton frère. Dans le sol, elle crie vers moi pour demander vengeance. Le sol s'est ouvert pour recevoir le sang de ton frère que tu as tué. Eh bien, maintenant, ce sol te maudit. Quand tu le cultiveras, il ne te donnera plus ses richesses. Tu iras toujours d'un endroit à un autre et tu ne pourras jamais t'arrêter sur la terre.
3: Caïn dit au Seigneur :
5: Ma punition est trop lourde à porter. Aujourd'hui, tu me chasses de la bonne terre. Je vais être obligé de me cacher loin de toi. J'irai toujours d'un endroit à un autre et je ne pourrai jamais m'arrêter sur la terre. Et celui qui me trouvera pourra me tuer.
3: Le Seigneur répond à Caïn :
4: Mais non, si quelqu'un te tue, il faudra tuer 7 personnes pour que tu sois vengé.
3: Et le Seigneur met une marque sur Caïn. Alors, celui qui le rencontrera ne pourra pas le tuer. Caïn part loin du Seigneur. Il va habiter au pays de Nod, à l'est d'Éden. Caïn s'unit à sa femme. Elle devient enceinte et elle met au monde Hénoc. Caïn se met à construire une ville. Il donne à cette ville le nom de son fils, Hénoc. Hénoc a un fils, Irad. Irad a un fils, Mehuyaël. Mehuyaël a un fils, Lémec. Lémec prend 2 femmes. La première s'appelle Ada, la deuxième s'appelle Sila. Ada met au monde Yabal. C'est l'ancêtre de ceux qui habitent sous des tentes et élèvent des troupeaux. Son frère s'appelle Yubal. C'est l'ancêtre de tous ceux qui jouent de la cithare et de la flûte. Sila met au monde Tubal-Caïn. C'est le forgeron qui fabrique tous les outils en bronze et en fer. La sœur de Tubal-Caïn, c'est Naama. Lémec dit à ses femmes :
6: Ada et Sila, écoutez-moi, mes chères femmes. Faites attention à ce que je vais dire. Si on me frappe, je tue un homme. Si on me blesse, je tue un enfant. Pour venger Caïn, il faut tuer 7 personnes. Pour me venger, il faudra en tuer 77.
3: Adam s'unit encore à sa femme. Ève met au monde un fils. Elle l'appelle Seth. Et elle dit :
7: Caïn a tué Abel, mais Dieu m'a donné un autre fils à sa place.
3: Seth, à son tour, a un fils. Il l'appelle Enos. À ce moment-là, les gens commencent à prier Dieu en l'appelant Seigneur.
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1: Dieu se met en colère contre Caïn. Il dit : J'entends la voix du sang de ton frère. Depuis le sol, elle crie vers moi pour demander vengeance. Amis auditeurs, la Bible dit que la vie est dans le sang. Le sang est une chose précieuse. Et celui qui verse le sang d'autrui en paiera les conséquences. Dieu dit alors à Caïn qu'à cause de ce qu'il a fait, quand il va planter, ses récoltes ne vont pas réussir. Dieu condamne Caïn aussi à être un nomade, d'aller d'un endroit à un autre sans domicile fixe. Alors, Caïn a peur. Il pense que dans ces pays étrangers, sa vie sera en danger. Alors, Dieu met une marque sur Caïn et lui promet que personne ne va le tuer. Chers auditeurs, quand nous faisons ce qui est mal, nous en souffrons les conséquences. Nous perdons notre relation avec Dieu et les autres. Nous sommes livrés à nous-mêmes et notre vie peut même être mise en danger. C'est pourquoi, lorsque nous faisons ce qui est mal, nous devons le reconnaître tout de suite et demander à Dieu son pardon. Ainsi, il va rétablir notre relation avec lui et nous protéger.
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2: Après la mort d'Abel, Dieu accorde à Adam et Ève d'autres enfants et des petits-enfants. Mais écoutons comment ceux-ci se comportent.
3: Les êtres humains deviennent très nombreux sur la terre et ils mettent au monde des filles. Les habitants du ciel voient que ces filles sont belles et ils choisissent leurs femmes parmi elles. Alors, le Seigneur se dit :
4: Le souffle de vie que j'ai donné aux êtres humains ne restera pas toujours en eux. En effet, ils vont mourir un jour. À partir de maintenant, ils ne vivront pas plus de 120 ans.
3: En ce temps-là, il y a des géants sur la terre. Il y en a encore quand les habitants du ciel viennent trouver les filles des humains et ils ont avec elles des enfants. Ce sont les héros d'autrefois, des hommes célèbres. Le Seigneur voit que sur la terre, les êtres humains sont de plus en plus méchants. Et toute la journée, dans leur cœur, ils ne pensent qu'à faire le mal. Le Seigneur regrette d'avoir fait les humains sur la terre et son cœur est rempli de tristesse. Le Seigneur se dit :
4: Je vais faire disparaître de la terre les humains que j'ai créés, les grands animaux, les petites bêtes et même les oiseaux. Vraiment, je regrette de les avoir faits.
3: Mais le Seigneur se montre bon pour Noé.
1: Dieu accorde à Adam et Ève une descendance nombreuse. Mais au lieu de vivre selon la volonté de Dieu, ces gens deviennent de plus en plus méchants et corrompus. Dieu est triste et regrette d'avoir fait les êtres humains. Dieu réduit la durée de vie de l'être humain et prend une décision très importante. Il dit : Je vais faire disparaître de la terre les humains que j'ai créés, les grands animaux, les petites bêtes et même les oiseaux. Vraiment, je regrette de les avoir faits. Quelle triste histoire ! Dieu a créé l'être humain à son image et veut avoir une relation intime avec lui. Mais les gens lui désobéissent en faisant le mal, alors que Dieu veut que ses enfants cherchent à faire le bien. Ceci est particulièrement vrai au sein de notre famille. Nous voyons par l'histoire de Caïn que nous ne devons pas être jaloux de la réussite de nos frères et sœurs. Si notre frère ou notre sœur réussit dans la vie, nous devons dire Dieu merci et les soutenir en les encourageant dans toutes leurs activités. Nous devons les prendre en exemple et faire comme eux. Nous ne devons pas rester les bras croisés, pensant que nous allons bénéficier de leur réussite et leur richesse sans travailler nous-mêmes. La Bible dit que celui qui ne travaille pas ne mangera pas. Chacun doit jouer son rôle. Chacun doit travailler de son côté sans exploiter l'autre. Comme cela, nous pouvons avoir des familles heureuses et bien équilibrées. Nous aurons assez de revenus pour nous occuper de nos parents et faire face aux différents défis de la vie. Malheureusement, les descendants d'Adam et Ève ont suivi l'exemple de Caïn au lieu de suivre celui d'Abel. Ils ont fait ce qui a déplu à Dieu et ils vont en subir les conséquences.
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1: Cher ami, si jusque-là tu n'as pas agi comme il faut devant Dieu et envers tes propres frères et sœurs, il est temps de changer. Change de comportement. Mets-toi au travail pour aider la famille et encourage tes frères et sœurs à faire la même chose. La famille est le don de Dieu à l'humanité. Respecte-la et prends soin d'elle et Dieu vous bénira.
2: Amis auditeurs, vous venez d'entendre l'histoire d'Adam et Ève et leurs fils, Caïn et Abel. Vous pouvez trouver cette histoire dans le livre de Genèse, chapitres 4 et 6. Nous allons nous arrêter là pour aujourd'hui, mais soyez avec nous demain pour voir comment Dieu va punir ceux qui ne lui obéissent pas. Au revoir, chers amis, et que Dieu vous bénisse.
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2: Mercredi 29 juillet. Évangile de Jésus-Christ selon Saint Luc, chapitre 10, versets 38 à 42. En ce temps-là, Jésus entra dans un village. Une femme nommée Marthe le reçut. Elle avait une sœur appelée Marie qui, s'étant assise au pied du Seigneur, écoutait sa parole. Quant à Marie, elle était accaparée par les multiples occupations du service. Elle intervint et dit, « Seigneur, cela ne te fait rien que ma sœur m'ait laissé faire seule le service. Dis-lui donc de m'aider. » Le Seigneur lui répondit, « Marthe, Marthe, tu te donnes du souci et tu t'agites pour bien des choses. Une seule est nécessaire. Marie a choisi la meilleure part. Elle ne lui sera pas enlevée. »

Bien chers frères et sœurs, aujourd'hui l'Église nous donne de faire mémoire de Sainte Marie, Sainte Marthe et Saint Lazare. Bien chers frères et sœurs, d'un premier regard, on pourrait dire que la revendication de Marthe est tout à fait légitime. Pourquoi ? Parce que dans même nos traditions africaines, lorsqu'on reçoit une personne étrangère, le plus important, c'est de se mettre au service de cette dernière, de sorte qu'elle se sente à l'aise dans notre maison, dans notre région ou dans notre communauté. Mais, étrangement, le Christ va faire un reproche à Marthe, qui semble ne pas répondre à la logique humaine. Pourquoi ? Parce que, à l'entendre parler, le Christ montre qu'il y a bien plus important celui d'écouter sa parole. La question qui pourrait surgir tout de suite est de savoir, mais après avoir écouté la parole, qu'est-ce qui se mettrait sous la dent puisqu'ils auront faim et qu'il va falloir nourrir le corps? Mais dans la réponse de notre Seigneur Jésus, on comprend bien qu'il garde la logique de sa mission, celle d'annoncer la bonne nouvelle. Et pour lui, la mission vaut mieux plus que toute chose ou bien plus que tout service que l'homme pourrait lui rendre. Alors, nous mettre à l'écoute de la parole de Dieu n'est pas en déphasage de ce que nous pouvons faire ou de ce que nous pouvons nous mettre au service de nos frères et de nos sœurs. Alors, chers frères et sœurs, il nous faut être à la fois Marthe et à la fois Marie. Il nous faut nous mettre au service de nos frères et sœurs de façon palpable. Il nous faut également nous mettre à l'écoute de la parole de Dieu. Mais des deux, laquelle des attitudes doit précéder? Il faut écouter d'abord la parole de Dieu, car c'est elle qui nous oriente et c'est elle qui nous donne de savoir ce que nous devons faire et comment nous devons nous mettre au service des autres. Dans la réponse de Jésus, ne voyons pas que Jésus prend parti. Mais voyons que Jésus nous montre l'ordre à suivre. Écoutez d'abord sa parole, cette parole qui nous éclaire, cette parole qui nous oriente et cette parole qui nous dit comment nous devons nous mettre au service de nos frères et de nos sœurs. Prions donc le Seigneur pour qu'aujourd'hui, à l'exemple de Marthe, nous soyons vraiment des serviteurs qui se mettent au service des autres, non pas par nécessité, mais par pur plaisir et parce que nous recevons de Dieu notre récompense. Demandons également au Seigneur d'être des maris qui écoutent la parole de Dieu, des maris qui contemplent les merveilles de Dieu dans notre vie et que le Seigneur se manifeste toujours à nous, lui qui règne pour les siècles des siècles. 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Je suis le père Didier Ngoran, vicaire à la paroisse Sainte-Marie, Mère de Dieu de Yamoussoukro.

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2: Conçu par l'opération du Saint-Esprit, que signifie cette expression?
3: Elle signifie que la Vierge Marie a conçu dans son sein le Fils éternel par l'action de l'Esprit Saint. Et sans le concours d'un homme, l'Esprit Saint viendra sur toi. Luc, chapitre 1er, verset 35, lui a dit l'ange à l'Annonciation.
2: Née de la Vierge Marie, pourquoi Marie est-elle vraiment la mère de Dieu?
3: Marie est vraiment mère de Dieu parce qu'elle est la mère de Jésus. Confère Jean, chapitre 2, verset 1 et le chapitre 19, verset 25. En effet, celui qui a été conçu par l'opération du Saint-Esprit et qui est devenu vraiment son Fils est le Fils éternel du Père. Il est lui-même Dieu.
2: Que signifie l'Immaculée Conception?
3: De toute éternité et de façon toute gratuite, Dieu a choisi Marie pour être la mère de son Fils. Pour accomplir cette mission, elle a été immaculée dès sa conception. Cela signifie que par la grâce de Dieu et en vue des mérites de Jésus-Christ, Marie a été préservée du péché originel dès sa conception.
2: Comment Marie collabore-t-elle au dessein divin du salut?
3: Par la grâce de Dieu, Marie est restée préservée de tout péché personnel durant toute son existence. Elle est pleine de grâce. Luc chapitre 1er, verset 28. La toute sainte. Quand l'ange lui annonça qu'elle mettrait au monde le Fils du Très-Haut, Luc chapitre 1er verset 32, elle donna librement son consentement dans l'obéissance de la foi. Romains chapitre 1er verset 5. Marie s'est livrée totalement à la personne et à l'œuvre de son Fils Jésus, acceptant de toute son âme la volonté divine du salut.
2: Que signifie la conception virginale de Jésus?
3: Elle signifie que Jésus a été conçu dans le sein de la Vierge par la seule puissance de l'Esprit Saint, sans intervention de l'homme. Il est fils du Père céleste selon sa nature divine, fils de Marie selon sa nature humaine, mais vraiment fils de Dieu dans ses deux natures, étant en lui-même une seule personne qui est divine.
2: En quel sens Marie est-elle toujours vierge?
3: Dans le sens qu'elle est restée vierge en concevant son fils, vierge en l'enfantant, vierge en le portant, vierge en le nourrissant de son sein, vierge mère, vierge toujours, comme le dit saint Augustin. Cependant, quand les évangiles parlent de frères et sœurs de Jésus, il s'agit de parents proches de Jésus, selon une expression utilisée dans la Sainte Écriture.
2: De quelle manière la maternité spirituelle de Marie est-elle universelle?
3: Marie a un fils unique, Jésus. Mais en lui, sa maternité spirituelle s'étend à tous les hommes qu'il est venu sauver. Obéissant aux côtés du nouvel Adam, qui est Jésus-Christ, la Vierge est la nouvelle Ève, la véritable mère des vivants, qui coopère avec son amour maternel à leur naissance et à leur croissance dans l'ordre de la grâce. Vierge et mère, Marie est la figure de l'Église, sa plus parfaite réalisation.
2: En quel sens toute la vie du Christ est-elle un mystère?
3: Toute la vie du Christ est un événement de révélation. Ce qui est visible dans la vie terrestre du Christ conduit à son mystère invisible, surtout au mystère de sa filiation divine, qui me voit, voit le Père. Jean chapitre 14, verset 9. D'autre part, bien que le salut soit pleinement accompli par la croix et la résurrection, la vie entière du Christ est mystère de salut. Car tout ce que Jésus a fait, a dit et a souffert avait pour but de sauver l'homme déchu et de le rétablir dans sa vocation de fils de Dieu.
2: Quelles ont été les préparations des mystères de Jésus?
3: Avant tout, il y eut durant de nombreux siècles une longue espérance que nous revivons pendant la célébration liturgique du temps de l'Avent. Outre l'attente obscure qu'il a établie dans le cœur des païens, Dieu a préparé la venue de son Fils à travers l'ancienne alliance, jusqu'à Jean-Baptiste, qui est le dernier et le plus grand des prophètes.
2: Qu'enseigne l'Évangile sur les mystères de la naissance et de l'enfance de Jésus?
3: À Noël, la gloire du ciel se manifeste dans la faiblesse d'un nouveau-né. La circoncision de Jésus est le signe de son appartenance au peuple juif et la préfiguration de notre baptême. L'épiphanie est la manifestation du roi Messie d'Israël à toutes les nations. Dans la présentation au temple, en Siméon et Anne, c'est toute l'attente d'Israël qui vient à la rencontre de son sauveur. La fuite en Égypte et le massacre des innocents annoncent que la vie entière du Christ sera sous le signe de la persécution. Son retour d'Égypte rappelle l'Exode et présente Jésus comme le nouveau Moïse. Il est le libérateur véritable et définitif.
2: Quel enseignement nous offre la vie cachée de Jésus à Nazareth?
3: Dans la vie cachée à Nazareth, Jésus reste dans le silence d'une existence ordinaire. Il nous permet ainsi d'être en communion avec lui dans la sainteté d'une vie quotidienne faite de prière, de simplicité, de labeur, d'amour familial. Sa soumission à Marie et à Joseph, son père putatif, est une image de son obéissance filiale à son père. Avec leur foi, Marie et Joseph accueillent le mystère de Jésus, bien qu'ils ne le comprennent pas toujours.
2: Pourquoi Jésus reçoit-il de Jean le baptême de conversion pour le pardon des péchés?
3: Pour commencer sa vie publique et pour anticiper le baptême de sa mort, il accepte ainsi, bien que sans péché, d'être compté parmi les pécheurs. Lui, l'agneau de Dieu qui enlève le péché du monde. Jean, chapitre 1er, verset 29. Le Père le déclare, son Fils bien-aimé. Matthieu, chapitre 3, verset 17. Et l'Esprit descend sur lui. Le baptême de Jésus est la préfiguration de notre baptême.
2: Que nous révèlent les tentations de Jésus au désert?
3: Les tentations de Jésus au désert récapitulent celles d'Adam au paradis et celles d'Israël dans le désert. Satan tente Jésus dans son obéissance à la mission confiée par son Père. Le Christ, nouvel Adam, résiste et sa victoire annonce celle de la passion, obéissance suprême de son amour filial. L'Église s'unit à ce mystère tout particulièrement dans le temps liturgique du carême.
2: Qui est invité à faire partie du royaume des dieux annoncé et accompli par Jésus?
3: Jésus invite tous les hommes à faire partie du royaume des dieux. Même le pire des pécheurs est appelé à se convertir et à accepter l'infinie miséricorde du Père. Déjà, sur la terre, le royaume appartient à ceux qui l'accueillent d'un cœur humble. C'est à eux que sont révélés ces mystères.
2: Pourquoi le Christ manifeste-t-il le royaume par des signes et des miracles?
3: Jésus accompagne sa parole de signes et de miracles pour attester que le royaume est présent en lui, le Messie. Bien qu'il guérisse certaines personnes, il n'est pas venu pour éliminer ici-bas tous les maux, mais avant tout pour libérer les hommes de l'esclavage du péché. La lutte contre les démons annonce que sa croix l'emportera sur le prince de ce monde. Jean chapitre 12, verset 31.
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Seigneur, que tu es bon, que tu es merveilleux. Quand je vois ta bonté, je ne peux que dire merci. Merci.

0: et rassasié par son Saint Consolateur,
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0: Pour votre salut, il est 9h.
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0: Allô?
1: Allô, va.
0: Va, Léon.
1: Moi, je suis encore.
0: Moi, je suis.
1: Moi, je suis encore. Moi, je suis.
0: Moi, je suis. Ah, moi, je serais. Tu serais malin.
1: Merci, papa.
0: Yo.
1: Yo. Yo, allô, beau, je suis. Yo, mon adorateur, tu l'as vu, yo.
0: Yo. Je sais que. Je sais que. On soit Willy.
1: Ah, Willy.
0: Quand c'est que Willy, on t'y prend, c'est que Willy.
1: Willy.
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1: maman, tu réalises.
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1: On est ma mère. Et bien, mon ambition est beau. 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
0: Qu'on a?
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1: suis.
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0: Pour votre salut, il est 10h.

0: Fidèles auditrices et auditeurs de Radio Maria Côte d'Ivoire, notre émission nous permettra de nous familiariser avec l'Écriture, le magistère de l'Église, la tradition et les traditions toujours dans l'Église. Pour cela, nous avons avec nous le Père Émile Kwadioka et l'équipe animatrice de la famille chrétienne pour poser des questions, demander des éclaircissements et à travers leurs interrogations, nous pourrons nous aussi recevoir un peu plus de lumière. Père Émile Kwadioka, merci d'être là. Merci pour vos enseignements. Je le disais tantôt, nous allons essayer d'entrer dans le magistère de l'Église. Qu'est-ce que c'est que le magistère de l'Église?
1: Alors, le magistère de l'Église, c'est l'Église enseignante. L'Église enseignante, c'est tous les évêques en communion avec le pape. C'est-à-dire le successeur de Pierre, qui est le pape, qui est l'évêque de Rome. Et c'est ce magistère, c'est-à-dire cette église enseignante qui a reçu la charge de façon authentique, c'est-à-dire dans l'église, pas de façon particulière, c'est-à-dire que de façon propre, ça revient au magistère d'interpréter la parole de Dieu, la parole écrite, la parole transmise, qui est consignée. Donc, ça, eux, revient cette autorité. Et ils le font au nom de Jésus-Christ. Et c'est l'ensemble, donc, de ces évêques, de tous les évêques du monde, je veux parler aussi des cardinaux, en communion avec le successeur de Pierre, qui est le pape, qui est l'évêque de Rome, c'est cet ensemble-là qu'on appelle l'Église enseignante, et parce que c'est elle qui interprète, c'est elle qui définit les dogmes, c'est elle qui oriente la marche de l'Église en matière de foi, en matière de moralité, en matière d'éthique. Donc, c'est ce grand groupe, ce grand ensemble d'évêques du monde entier, en communion avec le pape, l'évêque de Rome, successeur de Pierre, qui constitue l'Église enseignante, et donc le magistère.
0: Vous venez de prononcer un mot, le dogme. Qu'est-ce que c'est?
1: Alors, le dogme, ce sont des définitions de foi que l'Église, le magistère, je veux dire, donc l'Église enseignante, demande ou bien oblige le peuple chrétien à une adhésion obligatoire. C'est des vérités de foi. Il n'y a pas à transjuger, il n'y a pas à discuter. L'Église, de façon unanime, par le pape, le successeur de Pierre, l'évêque de Rome, définit une marche à tenir en matière de foi, et c'est ça qu'on appelle le dogme. Par exemple, Jésus-Christ est fils de Dieu. Alors, on ne reviendra pas dessus pour dire que Jésus n'est pas fils de Dieu. Par exemple, il y a un Dieu, mais trois personnes, Père, Fils et Esprit-Saint. Le Père est pleinement Dieu, le Fils est pleinement Dieu, l'Esprit-Saint est pleinement Dieu. On ne reviendra pas dessus. Il n'y a pas à discuter sur ces questions. L'Église enseignante, en communion avec le pape, tous les évêques en communion avec le pape, a défini cela. Ça s'appelle un dogme.
0: Il y a eu des définitions parce que tout simplement, au début, dans l'histoire de l'Église, il y a eu des tensions, des interrogations. Et là, en parlant, vous dites que le magistère oblige les fidèles à croire à certaines définitions. C'est un peu choquant.
1: Oui, mais c'est bien ça, parce que c'est comme dit le texte ici, le magistère de l'Église engage pleinement l'autorité reçue du Christ quand il définit les dogmes, c'est-à-dire quand il propose sous une forme obligeante le peuple chrétien a une adhésion irrévocable de foi des vérités contenues dans la révélation divine ou des vérités ayant avec celle-là un lien nécessaire. Donc, c'est comme ça qu'il faut, il faut voir la chose. On peut dire ça sous une autre forme, mais il n'y a pas à discuter dessus, comme l'avait dit, parce que déjà l'Église a eu à discuter longuement sur la question et l'Église est arrivée à prendre une décision. Si je prends le cas de Jésus, Dieu par nature, et une personne, mais Dieu par nature, et pleinement homme et pleinement Dieu, et cela a pris beaucoup d'années pour arriver à définir cela. D'abord, c'était au Concile de Nicée, en 331, et donc cela a engagé beaucoup d'énergie au niveau de l'Église. Donc, une fois qu'on arrive à faire cette définition, et ça ne vient pas comme ça, comme cheveux sur la soupe. Ça veut dire que lorsque tous les théologiens ont été interrogés, quand l'Église entièrement elle a été consultée, en ce moment-là, le pape définit ce qui est la conviction de l'Église, ce qui fait la foi de l'Église. Et dans ce domaine-là, le pape ne se trompe pas, d'où l'infaillibilité du pape, parce que le travail a été déjà fait et parce que l'Église lui demande de prononcer sa foi, de prononcer sa conviction de foi. Donc, quand on parle de dogmatique, quand on parle de dogme, il y a un caractère un peu obligeant. C'est-à-dire, on est arrivé à une définition, on ne revient plus dessus, on ne discute plus sur la chose. Ça fait foi dans l'Église. Et c'est la ligne que l'Église s'est donnée et l'Église ne revient plus dessus. Ça ne veut pas dire que l'Église ne cherche pas à creuser la compréhension du dogme. On va toujours chercher à creuser la compréhension du dogme parce qu'en définissant le dogme, le niveau de compréhension des gens de cette époque, de culture des gens de cette époque et de notre époque, n'est pas le même. Donc, chaque fois que les années vont passer, on va creuser dans l'explication avec les nouveaux outils que nous avons, la science, l'anthropologie, la compréhension du monde, la compréhension de l'homme. Et au fur et à mesure que tout cela évolue, notre regard sur Dieu aussi se renforce, se modifie, se bonifie.
0: On peut dire s'adapte.
1: S'adapte. Et finalement, alors, on ne revient pas dessus, c'est-à-dire on ne conteste pas, mais on cherche à creuser davantage pour comprendre, pour expliquer davantage la profondeur des choses. Mais on ne va pas remettre ça en question ni en cause.
0: C'est un peu ce qui nous arrive à nous chrétiens d'aujourd'hui. Lorsque on prend le livre des Actes des Apôtres, au chapitre 15, à partir des versets 7 et suivants, il y a eu de vives discussions sur la circoncision. Comment les nouveaux chrétiens, ceux qui sont venus de la Grèce, des autres pays, des autres contrées, et ce qui doit leur permettre de rentrer dans la religion, la nouvelle religion du Christ, certains disaient, bon, acceptons-les. D'autres ont dit, non, il faut absolument qu'ils soient circoncis. Donc, il y a eu des discussions, et puis des rencontres, des envoyés spéciaux qui sont venus. Est-ce que c'est un peu ce que nous vivons?
1: Oui, bon, c'est-à-dire que ce soit la foi qui sauve, et non la circoncision qui sauve, ça, c'est un dogme. C'est la foi seule qui sauve. Et on retrouve ça avec le livre de Saint Paul aux Romains. C'est un peu le thème développé par le livre de Saint Paul aux Romains, déjà même engagé dans l'épître aux Galates, et que ce ne sont pas les prescriptions juridiques de la loi mosaïque ou bien l'observance de la loi mosaïque qui sauve, mais c'est la foi qui sauve. Mais là, ici, il est question de dogme, mais est-ce qu'il faut être circoncis et ne pas être circoncis pour être chrétien? Là, ça ne fait pas partie des dogmes. Ici, ça fait partie des mœurs. Le dogme, ça engage la foi. Ça engage la foi. Alors que les mœurs, ça n'engage pas nécessairement la foi. Ça peut engager la convenance. Est-ce que vous comprenez? Voilà. Donc, il faut pas mettre sur le même pied, quoi. Ça veut dire qu'aujourd'hui, quelqu'un peut être circoncis et peut ne pas être circoncis, être chrétien. Alors que personne ne peut dire que je suis chrétien alors qu'il ne croit pas que Jésus-Christ est fils de Dieu. Ce n'est pas la même chose. Ou bien il ne croit pas que c'est la foi qui sauve. Ce n'est pas la même chose. Donc il faut faire la différence entre ce qui est dogme et ce qui touche les questions, disons,
0: culturelles,
1: questions de mœurs, voilà, et de convenance.
2: Mon père, vous l'avez dit tout à l'heure, le dogme est une vérité de foi incontestable. Mais l'Église n'empêche pas qu'on creuse la compréhension des dogmes. Donc j'aimerais savoir pourquoi à l'Église catholique, nous avons des saints. Parce que quand je prends par exemple dans le livre de Matthieu au chapitre 19, quand les apôtres ont demandé au Christ qui donc peut être sauvé, il dit c'est impossible à l'homme d'être sauvé, mais à Dieu rien n'est impossible. Mais à l'Église catholique, on déclare certaines personnes saintes. Pourquoi? Et à partir de quel siècle? Qu'est-ce qui a inspiré cela? On aimerait comprendre.
1: Alors si vous regardez même dans le livre de l'Apocalypse de Saint Jean déjà, hein, où il parle de quand il dit que la lettre adressée à l'Église, ou bien au Saint, ou bien à l'ange du Saint, qui est à Bergame, ou bien qui est à Smyrne, ainsi de suite. Bon, donc les chrétiens portaient ce nom. On appelle les chrétiens des saints, ou bien c'est peut-être l'Église même qui est appelée, qu'on appelle saint. Alors donc, la sainteté, peut-être que maintenant nous voyons dans l'Église, il faut voir ça sous la forme de modèle, d'exemplarité. L'Église a découvert chez certaines personnes des qualités humaines, des qualités de foi, pour leur enseignement, pour leur vécu. Et donc l'Église veut que ces gens-là soient, pour la postérité, pour l'Église, des modèles de foi, des modèles de vie. Et quand l'Église dit que c'est des saints, ça ne veut pas dire que c'est des gens qui n'ont jamais commis de péché. C'est Dieu qui nous justifie, c'est Dieu qui fait de nous des saints. La sainteté consiste à s'ajuster à Dieu. Donc c'est Dieu qui nous ajuste à lui. Donc ceux qui ont fait des efforts et qui ont essayé de s'ajuster à Dieu, l'Église les cite en exemple pour que leur vie serve d'exemple pour les autres. Donc c'est en termes d'exemple, d'exemplarité, en termes de foi, et si c'est des gens qui ont écrit en termes d'enseignement, que l'Église décrit à certaines personnes saintes. Je crois que j'ai répondu à votre question.
2: Oui, mon père. J'aimerais poser encore une autre question. Qu'en est-il du dogme du purgatoire? Comment comprendre le dogme du purgatoire, puisque je pense que la Bible n'en parle pas?
1: Donc, alors, le purgatoire, oui, c'est un dogme, oui. Et derrière le purgatoire, il faut plutôt voir la miséricorde de Dieu. Il faut voir la miséricorde de Dieu. Il faut voir les mérites de son Fils Jésus-Christ. C'est-à-dire que personne, aucun humain ne pourra mériter le ciel. Tous, nous allons passer par les mérites de son Fils. Ça veut dire que nous serons tous purifiés par les mérites de son Fils, purifiés par le sacrifice de son Fils. Et étant donné que personne ne peut, de par ses propres actes, mériter le ciel, et qu'il passe nécessairement par les mérites de son Fils, donc purifié par son Fils, alors, c'est cette purification-là qu'on appelle le purgatoire. Mais loin de là, de nous l'idée
2: d'un lieu
1: ou bien de temps. Il ne s'agit pas de lieu, il ne s'agit pas de temps. Ça dit qu'un être humain meurt dans un état. À la fin de sa vie, il meurt dans un état.
0: Un état d'âme.
1: Un état d'âme. Et dans cet état, alors, cet état ne lui permet pas d'accéder au ciel de par ses propres mérites. C'est nécessairement par les mérites du Fils de Jésus-Christ, pardon, de Dieu Jésus-Christ, qu'il accède au ciel. Et c'est ça le purgatoire, c'est-à-dire purger, purifier. Voilà. Donc le purgatoire, ce n'est pas un lieu. Le purgatoire n'est pas à quantifier, ce n'est pas un temps. Mais le purgatoire, c'est simplement que nécessairement, c'est Dieu qui nous purifie, c'est Dieu qui nous ajuste à lui. Et non, l'homme lui-même, par ses mérites, s'ajuste à Dieu. Voilà.
0: Que dire alors de toutes ces prières qui sont faites en faveur des âmes du purgatoire?
1: Alors, ces prières que nous faisons pour les âmes de purgatoire, d'abord, il faut savoir que ces prières-là ne viennent pas avant la mort de ces personnes, enfin, après la mort de ces personnes. De toute éternité, Dieu sait que ces personnes-là vont vivre de telle époque à telle époque, et pour ces personnes-là, il aura ces prières. Et ces prières-là vont aider ces personnes-là dans leur vie à changer. Donc, nos prières que nous faisons aujourd'hui ne viennent pas après leur mort. Dieu les sait de toute éternité. Et donc, Dieu, ça pèse déjà dans la balance de toute éternité. Ces prières ont leur suffrage déjà auprès de Dieu de toute éternité. Parce qu'avec Dieu, la notion de temps n'existe pas. C'est avec nous les hommes, on parle de passé, on parle de présent, on parle de futur. Mais Dieu est dans la présence éternelle. Ça veut dire que si on n'avait pas prié pour ces personnes, personne n'aurait prié pour eux. Et de toute éternité, Dieu sait qu'on n'a pas prié pour ces personnes. C'est pour ça qu'on prie pour les morts. Et surtout que le Christ m'a dit, tout ce que vous demanderez à mon Père, il vous l'accordera. Qu'est-ce qu'on peut demander mieux que le ciel pour son frère ou bien pour sa sœur? Et comme le Christ même n'a pas donné la nature de la chose à demander, il n'a pas dit quand vous le demandez aussi avant leur mort, mais il a dit tout ce que vous demanderez à mon Père. Alors, donc pour nous le tout là, il n'y a pas mieux que le ciel pour son frère ou bien pour sa sœur. Et nos prières ne viennent pas après. De toute éternité, Dieu le sait. Et donc, les suffrages de ces prières-là sont déjà avec Dieu, auprès de Dieu.
0: Quand vous dites que nos prières ne viennent pas après, je crois que notre auditoire ne peut pas le comprendre parce que les prières qui sont faites, même à la messe, on prie pour les défunts, on prie pour les morts. Mais c'est vrai qu'au cours de la messe, tout le monde est concerné. On prie, on se reconnaît d'abord au début comme pécheur, tout le monde, sans exception. Et ensuite, vient la parole de Dieu qui, écoutée, bien écoutée, nourrit les prières de consécration qui font arriver Jésus-Christ sur l'autel, sous les espèces du pain et du vin. Et ces espèces de pain et de vin qui, selon notre foi catholique, disent que Jésus est là, présent, dans sa totalité, dans le pain, dans le vin. Voilà pourquoi l'Église catholique prend tellement soin de toutes les petites, des particules d'hostie consacrées, parce que, vous l'avez déjà dit dans l'une de nos émissions passées, que le Christ est là, entièrement, dans la plus petite particule d'une hostie consacrée.
1: C'est ça.
0: Et la goutte de vin consacrée qui est versée, on doit prendre soin, on ne doit pas fouler cela aux pieds n'importe comment. Mm-hmm. Et d'où les précautions qui sont prises avec le linge d'autel qui doit être propre et ainsi de suite. Mais il y a la prière pour les vivants, il y a aussi la prière pour les morts. Alors, quand vous dites que ce n'est pas après la mort qu'on prie pour eux, il y a quelque chose qu'on ne saisit pas bien.
1: C'est ça. Je veux dire que pour nous les hommes, la prière que nous faisons pour les défunts, ça vient après leur mort. Mais oui. Pour Dieu, ça ne vient pas après leur mort.
0: Donc Dieu n'est pas défini dans le temps.
1: Voilà. Il est de toute éternité, il sait que nous allons prier pour ces personnes. Parce qu'il y a des gens qui disent que à partir du moment où on est mort, c'est fini pour qu'on prie pour quelqu'un. Il aurait fallu prier pour que la personne change. Là, il y a deux réponses possibles. La première réponse, c'est que Jésus nous a dit que chaque fois que vous êtes réunis à mon nom, deux ou trois, tout ce que vous demanderez à mon Père, il vous l'accordera. Donc, qu'on ait pensé que cette prière vient après, mais du fait que Jésus a dit tout ce que vous demanderez à mon Père, il vous l'accordera, alors nous avons la conviction que de Christ l'accordera. Parce que quand l'Église, il y a deux ou trois personnes réunies, ce n'est pas seulement les hommes, mais il dit « Je suis avec vous ». C'est avec le Christ que nous prions. Et tout ce que nous demandons, tout ce que le Fils demande à son Père, le Père ne peut pas refuser. Puisque l'Église, la tête de l'Église, c'est Jésus lui-même. Donc, dans son Église priante, qui demande quelque chose à son Père, le Père ne refusera pas. Maintenant, il y a l'autre volet pour dire que, pour nous les humains, la prière nous paraît une prière qui vient après la mort de la personne. Mais pour Dieu, ça ne vient pas après la mort. Donc déjà, de toute éternité, Dieu sait que Kofi ou bien Kwagi ou bien Kissi va vivre de telle époque à telle époque. Elle va vivre de cette façon. Et pour cela, après sa mort, on va prier pour elle. Et pour ça, déjà, Dieu a déjà exaucé la prière. Donc cette prière-là, pour Dieu, ne vient pas après la mort d'Akissi ou bien Kwagi ou de Kofi. Mais quand bien même on ait le sentiment que ça vient après, mais comme Jésus nous a dit, tout ce que vous demanderez à mon Père, à mon nom, il vous l'accordera. Ça, c'est la parole de Dieu. Hein. Et c'est Jésus qui a dit. Hein. On ne peut pas contester, on ne peut pas discuter avec ça. Donc, de toutes les façons, prier pour les morts, ce n'est pas perdre son temps inutilement.
0: Nous passons la parole à Thérèse.
3: Et qu'en est-il pour ceux qui n'ont pas connu Dieu, pour qui personne ne prie?
1: L'Église a toujours prié pour tous les hommes. Hein. On a toujours prié pour les âmes des rachetés. Si vous regardez dans le canon de la messe, l'Église prie toujours pour tout le monde. Hein. Quand on a fini de citer et regarder ce qu'on appelle l'intercession, on prie pour tout le monde. Personne n'est écarté. Personne. Il y a même des prêtres même qui pensent que ce n'est pas explicite. Donc, ils essaient de dire pour notre pays, pour le monde. Voilà. Mais déjà, même quand on regarde dans le canon de la messe, tout est déjà présent. L'Église prie toujours pour toutes les personnes. Ce n'est pas seulement ceux qui demandent des messes, ce n'est pas pour ceux-là absolument qu'on prie. Hein. L'Église prie toujours le sacrifice de Jésus qui est un sacrifice universel. Voilà. Ce n'est pas limité à quelques personnes. Même ceux qui ne viennent pas à l'Église, ou bien qui paraissent, qui sont païens, ou bien qui sont dans d'autres confessions, l'Église prie toujours pour ces personnes-là. Il n'y a pas d'exclusion.
3: Mon père, tout à l'heure, dans votre exposé, j'ai entendu concile de Nicée. On entend souvent concile de Trente, concile de Jérusalem, concile de Nicée, Constantinople.
1: Et Chalcédoine.
3: On voudrait en savoir plus.
1: Bon, je n'ai pas les dates
3: et
1: en
3: les
1: tête.
3: Et les résolutions de...
1: Je n'ai pas les dates en tête, mais je sais que le premier concile, qu'on appelle le concile de... Concile de Nicée, mais il y a eu un concile. Celle-là, elle n'est pas, disons, elle n'est pas œcuménique. C'est le premier concile de Jérusalem dans les Actes des Apôtres. Mais quand on parle de concile œcuménique, c'est à partir du concile de Nicée. C'était en 325. Là, c'était à partir d'une crise qu'on appelle la crise créée par un prêtre qu'on appelle Arius et qui dit que Jésus n'est pas Dieu, mais il a été adopté par Dieu. Que Dieu l'a choisi, mais n'est pas Dieu. Mais il est homme, mais Dieu l'a adopté. C'est un prêtre. Donc, on appelle la crise l'arianisme. Donc, ça a demandé que tous les évêques autour du pape se réunissent pour définir de façon, disons, définitive que Jésus est parfaitement Dieu et parfaitement homme. Il y a eu aussi le concile d'Éphèse. Je ne me souviens plus, je crois que c'est en 381. Là, ça a porté sur la divinité du Saint-Esprit. Hein? Est-ce que le Saint-Esprit est parfaitement Dieu? Et puis, il y a eu le concile aussi de Constantinople. Et c'est pour ça qu'on parle de Nicée-Constantinople. Le credo que nous faisons souvent dans les églises, qui est différent du credo appelé symbole des apôtres. Le symbole des apôtres, là, ce n'était pas,

0: Mais lorsque après ça, il y a eu la crise, ça dit quand un prêtre a contesté la divinité de Jésus-Christ, c'est là qu'il y a eu le concile, hein, qu'on appelle le concile de Nicée. Il y a eu Constantinople, et c'est les deux ensemble qui ont permis d'arrêter, disons, ce qui fait la foi de l'Église aujourd'hui, de concentrer qu'on appelle Nicée-Constantinople. Si vous avez bien remarqué, le premier credo qu'on appelle symbole n'est pas explicite, ce n'est pas long. Alors que le deuxième, là, c'est vraiment explicite. C'est comme si on veut en finir définitivement. Donc, on revient dessus. Il est Dieu.
1: La divinité.
0: On revient dessus. On insiste pour qu'une fois pour toutes, ça passe pour tout le monde. Et puis, il y a eu le concile de Chalcédoine aussi. Là, je crois que c'était en 431, quelque chose comme ça. 431. Qui s'est revenu sur la maternité divine de la Vierge Marie, Marie Mère de Dieu. Mère de Dieu, pas parce qu'elle-même est Dieu, elle est bien déesse, mais parce que Jésus dans son sein demeure Dieu, avant Dieu, dedans Dieu, après Dieu. Jésus n'est pas devenu Dieu. Donc, ce sont ces quatre premiers conciles-là, disons, qui constituent, disons, la charpente, le squelette, disons, le noyau, le fondement de la foi catholique.
2: Suzanne,
3: au début de l'émission, ma mère a dit qu'on allait parler de tradition et les traditions. Bon, j'aimerais savoir un peu la différence entre la tradition et les traditions.
0: D'accord. Dans l'Église, quand on fait la catéchèse tout autour de trois axes. Il y a le magistère que je vous ai défini, c'est l'Église enseignante. Il y a la tradition de l'Église et puis les Écritures. Alors, la tradition de l'Église porte, disons, les Écritures. Parce qu'avant que les Écritures ne soient consignées, écrites, déjà il y a une tradition, hein, il y a une oralité, ce que les gens racontaient, ce que les gens disaient, jusqu'à ce qu'on arrive à mettre par écrit. Ensuite, la tradition porte les Écritures parce que, quand bien même ça soit écrit, il y a une façon de comprendre ce qui est écrit. Tout à l'heure, je disais que c'est le magistère qui interprète. Donc, on n'a pas les mêmes manières d'interpréter selon que nous ne sommes pas dans la même Église. Donc, cette façon d'interpréter, de comprendre les Écritures, de telle sorte que de début, c'est-à-dire depuis les apôtres jusqu'à aujourd'hui, il n'y a pas de discontinuité, il n'y a pas de contradiction entre l'interprétation, c'est ça qu'on appelle la tradition de l'Église. Et elle est vivante. Elle est consignée dans des documents conciliaires. Mais elle est surtout vivante parce qu'elle est dans l'interprétation qui ne se contredit pas. Est-ce que je me fais comprendre? C'est surtout ça la tradition de l'Église. C'est-à-dire, depuis les apôtres jusqu'à aujourd'hui, les évêques, dans leur interprétation, et les prêtres aussi, collaborateurs privilégiés des évêques, dans leur interprétation, dans leurs homélies, ne vont pas contredire ce que la tradition de l'Église a déjà consigné, soit dans les écrits ou bien de façon vivante, enseigne. Alors, donc, c'est cette continuité de compréhension, d'interprétation, c'est ça qu'on appelle la tradition de l'Église. Maintenant, les traditions, il peut y avoir des traditions théologiques, il peut y avoir des traditions liturgiques, ça dépend de chaque diocèse a des coutumes, et par rapport à ces coutumes-là, alors son église s'organise, donc ils ont des coutumes sur le plan liturgique, ils ont des coutumes sur le plan théologique, ils ont des façons... Donc, c'est ça qu'on appelle les traditions. Mais ça n'a rien à voir avec la tradition de l'Église, qui est le fondement, et les traditions ne doivent pas contredire ce que la tradition dit. C'est-à-dire que chaque Église, Monseigneur, notre Église nous a donné à travailler sur la liturgie, sur la catéchèse, sur la pastorale, sur l'évangélisation. Et alors nous allons faire des propositions et au fur et à mesure, peut-être qu'on va avoir une démarche, une façon de vivre cela et ça va être une tradition dans notre diocèse. Mais ça ne va pas contredire la tradition de l'Église. Donc voilà la différence entre les traditions et la tradition de l'Église. La tradition de l'Église,

0: est la façon de comprendre, d'interpréter depuis les apôtres, en passant par le magistère de l'Église jusqu'à aujourd'hui, de façon continue, sans qu'il y ait contradiction. Tel qu'on a compris Dieu jusqu'à aujourd'hui, c'est de la même manière qu'on le comprend. On ne va pas contredire, on cherchera à comprendre davantage, mais on ne cherchera pas à contredire. Tel qu'on a compris le Fils, on ne va pas contredire, on cherchera à creuser davantage, mais on ne va pas contredire. Tel qu'on a défini que la Vierge Marie est mère de Dieu, on ne va pas contredire, on cherchera à comprendre davantage cela. Alors, ça devient une tradition. C'est ça qu'on appelle la tradition de l'Église. Et cette tradition, elle est vivante. Elle n'est pas lettre morte. Elle n'est pas simplement que dans des documents. Elle n'est pas que dans des documents parce qu'il y a le Concile Vatican II qui est là, il y a les conciles, les premiers conciles qui ont précédé le Concile Vatican II, mais toujours est-il que avec ces conciles-là, l'Église ne se contredit pas. L'Église cherche à creuser davantage, à expliquer davantage les choses avec notre connaissance du monde, avec notre approche du monde, avec nos connaissances de l'homme, avec nos regards sur Dieu, qui, selon les époques, nécessairement, qu'on appelle, se bonifie, se clarifie. Je prends un exemple, la création du monde. Quand vous prenez le premier chapitre de la Genèse, que c'est raconté, le récit de la création, ou bien le mythe de la création, on a l'impression que c'est seulement la terre qui existe. Et en dehors de la terre, il n'y a plus rien d'autre. Mais aujourd'hui, la science nous dit qu'on va au-delà de la terre et qu'on parle même des galaxies à l'infini. Mais ça ne va pas contredire que c'est Dieu qui est à l'origine de la création. On ne va pas dire qu'à partir de ce moment où on découvre ça, donc ce monde-là ne faisant pas partie de la terre, pendant que les gens écrivaient, donc ceux-là, injustice, on découvre des gens là-bas, donc ils ne sont, sont pas concernés par le message de Jésus-Christ. Est-ce que vous comprenez un peu? Ils sont concernés par le message de Jésus-Christ. Mais celui qui écrivait en ce moment-là, sa capacité de comprendre Dieu, son niveau de culture, en ce moment-là, lui a permis d'écrire ce qu'il a pu écrire. C'est comme ça qu'il comprend le monde en ce moment-là.
1: Mon père, vous parliez tout à l'heure du fait que l'Église catholique dise que la Vierge Marie est mère de Dieu. Donc, j'aimerais aussi que vous nous expliquiez le fait que l'Église dise que la Vierge Marie est montée corps et âme au ciel, d'où le dogme de l'Assomption de la Vierge Marie.
0: Oui. Alors, tout s'explique par rapport à Jésus lui-même. Tout s'explique par rapport à Jésus. Du fait que Marie soit choisie par Dieu pour que son sein soit la demeure du Verbe de Dieu, alors par les mérites du Verbe de Dieu, la Vierge Marie est Immaculée Conception. C'est-à-dire qu'elle a été conçue sans péché. Et de ce fait-là, étant donné que Jésus est l'auteur de la vie et qu'il est mort et qu'il est ressuscité, il serait incohérent que celui-même qui est l'auteur de la vie soit dans la félicité, soit au ciel, alors qu'une partie de lui-même, dont sa mère, là où il a séjourné, gisent dans un tombeau, dans la corruption. Il y a une incohérence. Il ne serait pas cet auteur de la vie. Parce que la maman, c'est une partie de l'enfant, et l'enfant est une partie de la maman. Ce qui a circulé comme sang dans les veines de la maman circule dans les veines de l'enfant. Et Jésus s'est fait parfaitement homme. Il n'a pas fait semblant d'être homme. Il s'est fait parfaitement homme. Dieu qu'il est, parfaitement Dieu, mais parfaitement homme. Profondément Dieu, profondément homme. Donc, le sang qui a circulé dans les veines de sa maman, a circulé aussi dans ses veines. Donc, la maman ne peut pas être dans la corruption du tombeau pendant que l'auteur de la vie soit au ciel. Et selon la tradition aussi, quand on va en Terre Sainte, on voit effectivement la tombe des apôtres, on voit aussi la tombe de Jésus lui-même, mais on ne voit pas la tombe de Marie. Et donc, c'est l'un dans l'autre que l'Église est arrivée à définir avec les témoignages de foi des gens que Marie, à la fin de son séjour sur terre, elle a été transformée en son âme et en son corps. Et que ce que Saint Paul dit dans l'épître aux Thessaloniciens, qu'à la fin des temps, ceux qui sont morts seraient ressuscités, ceux qui ne seraient pas morts seraient transformés de façon spéciale. Dieu l'a anticipé dans la vie de Marie pour que, quand bien même on ne soit pas encore à la fin des temps, que cela soit anticipé dans la vie de Marie et qu'elle soit déjà ressuscitée en son corps et en son âme, de façon spéciale pour la mère de l'auteur de la vie. Effectivement, comme je l'ai dit, la tradition ne retient pas de place de tombeau pour la Vierge Marie. Ça n'existe pas. Et donc, à la fin de sa vie, sur terre, alors, elle a été transformée. Donc, elle est montée au ciel en son âme et en son corps.
1: Mon père, vous avez parlé de catéchisme. Souvent, on entend parler de... Bon, les enfants, ils apprennent la catéchèse. Ils disent, bon, je m'en vais au catéchisme. Et puis, on entend catéchèse, on entend catéchuména aussi. On devrait savoir...
0: Alors, le catéchisme, comme tu le dis, le catéchisme, c'est l'Église enseignante qui définit le catéchisme. C'est-à-dire qui dit que ça, ce sont les données révélées, les données de foi. Ça, ce sont les règles, les commandements de l'Église auxquels il faut croire. C'est l'Église enseignante qui définit. Et ce livre-là, on appelle le catéchisme. Mais au sorti de Concile Trente, c'était au XVIe siècle, le catéchisme, c'était aussi une forme de catéchèse, une manière de transmettre la foi de l'Église, qui se faisait par question-réponse. On pose la question et on répond. C'est lorsque l'Église a été secouée par la crise des réformés avec Luther, et que les chrétiens catholiques n'avaient pas d'outils, n'avaient pas de moyens pour comprendre leur foi, pour répondre aux questions que les réformés leur posaient. Alors l'Église a pensé à la place des chrétiens et a relevé certains points de doctrine et a donné des réponses claires pour que les chrétiens, en retenant cela, en se laissant instruire par cela, puissent répondre aux préoccupations de leur temps, aux questions des chrétiens réformés protestants. Ça, c'est au sorti du Concile de Trente. Donc, le livre qui est fait de questions-réponses, on appelle ça le catéchisme. Et tout ce qui est donné, révélé aussi, qui est dedans, on appelle ça aussi le catéchisme. Donc, il y a le livre même qui est le catéchisme et la manière de rendre cette donnée de foi qui est faite de questions-réponses qu'on appelle aussi catéchisme. C'est différent de la catéchèse. La catéchèse, c'est autre chose. La catéchèse, ce sont les énergies. Ce sont les moyens de communication. Ça peut être anthropologique, sociologique, psychanalytique, théologique, biblique. Tout ce que nous mettons en place comme moyen, comme énergie pour transmettre, pour communiquer, se donner, révéler, auquel il faut croire, c'est ça qu'on appelle la catéchèse. Donc la catéchèse est une science de communication. À ne pas confondre avec le catéchisme, qui est un corpus, qui a peut-être un livre, ça peut être la façon de transmettre, et qui ne sont que les données révélées et les règles et les commandements de l'Église qui font foi, auxquels il faut croire. C'est différent. Maintenant, le catéchuménat, c'est un parcours. C'est-à-dire, l'Église dit, pour avoir le baptême, pour être baptisé, voilà ce qu'il faut avoir comme instruction. Et lorsqu'on a fait ce parcours, alors on peut être baptisé. Et c'est ce parcours-là qu'on appelle le catéchuménat. Ça peut être aussi pour la confirmation. C'est ça qu'on appelle le catéchuménat. Donc, c'est un parcours.
1: On vit de recevoir le baptême.
0: Oui. Non, le baptême, mais aussi la confirmation aussi. C'est-à-dire, quand on te donne un parcours à suivre, c'est ce parcours-là qu'on appelle catéchuména, qui est tout à fait différent de catéchèse et catéchisme. Et l'écriture, donc là aussi, peut-être qu'on n'en a pas parlé. Bon, peut-être que... Alors, l'écriture, bon, vous connaissez l'écriture, hein? Vous savez que nous, les catholiques...
1: On peut en parler.
0: Notre Bible contient 73 livres. Les protestants, ils croient qu'il y a 66. Les protestants ont 66, nous avons 73 livres. Alors que les juifs, ils n'ont que la Torah, les prophètes et les écrits. Mais nous, en plus de la Torah, les prophètes et les écrits, nous avons le deutérocanonique et puis nous avons le Nouveau Testament. Les protestants, ils ont la Torah, comme nous et les juifs, ils ont les prophètes comme nous et les juifs. Ils ont les autres écrits comme nous et les juifs, mais ils n'ont pas le deutérocanonique. Mais ils ont le Nouveau Testament. Est-ce que vous voyez? Bon. Le Nouveau Testament avait eu aussi des deutérocanoniques. Deutérocanonique, c'est-à-dire deuxième norme. La norme, c'est quoi? Ce sont des critères qui ont permis de mettre dans un document ce qu'on appelle aussi la Bible. Parce que tout ça, ce n'était pas consigné dans un livre. C'était disparate. Donc, il fallait rassembler, mettre ça ensemble. Alors les Juifs se sont dit, pour qu'un livre appartienne à notre Bible, il faut que ce soit écrit en hébreu. Et puis, il faut que ce soit un livre qui est pratiqué avec lequel les Juifs prient dans les communautés religieuses juives. Évidemment, puisqu'ils sont des Hébreux, ce sont les livres qui sont écrits en hébreu qu'on va trouver dans les communautés juives. Et ce sont ces livres qui ont été choisis. Et il faut dire que c'était aussi au moment où ils étaient beaucoup persécutés par les Grecs. Donc, ils n'étaient pas prêts à choisir un document écrit en grec. Mais plus tard, quand ils ont vu que pendant 270 années, les Juifs ont été colonisés par les Grecs et que leurs enfants ne parlaient plus l'hébreu. L'hébreu était sûrement dans les synagogues ou bien dans les temples comme langue liturgique. Et la langue des intellectuels, c'était de l'école comme chez nous aujourd'hui, c'est le français.
1: Le français.
0: C'était le grec. Et la langue populaire, c'était l'araméen. C'est une langue qu'ils ont importée quand ils sont revenus des pays qu'on appelle les îles, la Perse. Donc, ils ont dit, il faut traduire, sinon nous allons perdre notre tradition. Donc, ils ont traduit, et quand ils ont fini de traduire, ils ont fait passer de l'hébreu en grec. C'est là qu'ils ont compris que, tiens, avant c'était la langue qui faisait obstacle. Maintenant qu'on a traduit, pourquoi ne pas incorporer les livres qu'on avait refusés avant pour question de langue? Et c'est là qu'ils les ont incorporés. Et c'est là que, donc, on appelle deuxième norme, deuxième critère. Deutéro-canonique. Et c'est cette Bible qu'on appelle la Septante. Donc, cette partie-là, les protestants ne l'ont pas. Et cette partie a été écrite sur au moins 400 années, 500 années avant Jésus. Les siècles qui précèdent Jésus, automatiquement, les protestants n'ont pas ça. Le Nouveau Testament aussi a son deutéro-canonique. Parce que les livres de Pierre, les livres de Jude, l'Épître aux Hébreux, l'Apocalypse de Saint-Jean, les épîtres de Jean et autres, et Jacques, n'étaient pas dans le Nouveau Testament avant. Le Nouveau Testament, ça se résumait simplement aux évangiles, et puis aux Actes des Apôtres et les lettres de Saint-Paul. Tout simplement parce que Paul a créé beaucoup de communautés. Les apôtres sont restés à Jérusalem. Quand il s'est agi de choisir les livres qui devaient appartenir au Nouveau Testament, les gens, comme critères, ont dit les livres qui sont dans les communautés. Or, les apôtres qui sont restés à Jérusalem, Pierre et autres, n'ont pas de communauté. Donc, il fallait voter. Donc, les gens ont voté et ont choisi que les livres de Paul pour ajouter aux évangiles. Et les Actes des Apôtres, qui est celui qui a écrit les Actes des Apôtres, c'est un disciple de Paul. Alors, c'est plus tard qu'on a dit, mais tiens, c'est pas possible que Pierre, Jacques et Jean, Jules, ceux-là même qui ont été les proches collaborateurs de Jésus, on a refusé leur livre, alors c'est incohérent. Et c'est là qu'on a incorporé, après, progressivement, leur livre. Donc, le Nouveau Testament, ils sont deutéro-canoniques autant que l'Ancien Testament. L'Ancien Testament.
1: Mon père, tout à l'heure, vous parliez de la Torah et des autres écrits. Qu'est-ce que la Torah et quels sont les livres concernés par les autres écrits?
0: Alors, donc, la Torah, c'est en hébreu. La Torah, ça veut dire loi. Ce sont les cinq premiers livres de la Bible, c'est-à-dire Genèse, Exode, Lévitique, Nombre et Deutéronome. Ce sont ces cinq premiers livres qui constituent le corpus de loi que les Hébreux appellent Torah. Maintenant, vous avez les prophètes, c'est un grand ensemble, et ce qui fait leur caractéristique, c'est qu'ils dénoncent. Ils dénoncent et ils invitent au changement. Alors que les écrits, là, ou bien les autres écrits, ça dépend des versions bibliques, ce sont des livres qui n'obéissent pas à un thème commun. Donc, chacun va dans son sens, enfin, dans sa direction. Donc, vous avez les livres comme Cantique des Cantiques, vous avez les psaumes, vous avez, qu'on appelle ça, le livre de Ruth, vous avez Chronique 1 et Chronique 2, vous avez le livre de Job, donc, ce sont ces livres-là, chacun a son thème propre, alors que les autres, à partir de leur thème, on peut les mettre dans un grand ensemble. Et comme on ne peut pas les mettre dans un grand ensemble à partir d'un thème, alors on les appelle les écrits, mais les autres écrits.
2: Nous arrivons à la fin de notre émission. Comme vous pouvez le constater, elle était très riche. Souvent, on entend les chrétiens dire « l'Église catholique nous cache des choses ». Avec une telle émission, nous avons beaucoup appris et nous continuerons d'apprendre. Merci au Père Émile Kwadiokan. Merci à toutes les intervenantes, Suzanne, Thérèse et Marie-Jeanne.

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1: La mise en œuvre de cette fraternité, cette mission, cette synodalité dans les communautés. Je vous invite, chers frères prêtres, à intégrer le thème de façon concrète dans la vie paroissiale, pastorale et sociale.
0: Pour votre salut, il est 11h.
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3: La parole est une lampe à mes pieds et une lumière sur mon sentier. Psaume 119, verset 105.
2: Radio Maria vous propose un enseignement du père Pamphile Fanon, prêtre exorciste.
4: L'être humain est composé de chair et d'âme, l'esprit. Et en plus de ça, il y a d'autres compositions sur le plan scientifique dont le sait tout même. Il y a la chair, son ensemble, et l'âme, l'esprit. Et la chair et l'esprit, donc, et l'âme font un. Quand l'âme arrive à se séparer de la chair, on parle de la mort. La mort, c'est la séparation du corps et de l'âme. La mort survient à la fin de notre vie terrestre. Et quand cette séparation arrive, on se pose plusieurs questions. À savoir, qu'est-ce que l'homme devient après cette vie? Où va l'âme qui était avec ce corps, qui faisait corps avec cette chair? Que nous soyons religieux ou que nous n'ayons aucune croyance religieuse, nous devons nous poser toute cette question-là. Et essayer de redouter que après la vie, l'homme s'en va. Dans la Bible, Ecclésiaste chapitre 12, verset 7 nous dit que l'homme s'en va vers sa demeure éternelle. La demeure éternelle, c'est où? Où se trouve cette demeure éternelle? C'est le cimetière où l'on nous enterre, où nous serons tous enterrés, inhumé, ou bien si notre corps est incinéré sur un bûcher funéraire, le feu peut-il vraiment détruire l'âme? Non, le feu ne peut pas détruire l'âme. Donc, où va l'âme? Si nous arrivions de périr dans la mer ou dans l'eau, l'âme ne peut pas se noyer. Alors, où va l'âme? Voilà des questions que nous nous posons. Et là, nous sommes en face d'un mystère. Surtout, dès qu'on parle de la mort, il faut dire beaucoup en peur. Personne ne veut mourir. Même les assassins, les grands criminels, ont peur de la mort. Et on dit, il y a un proverbe africain qui dit que le caméléon qui va lentement, sagement à son rythme, dès qu'il y a un danger de mort, il retrouve sa vitesse de croisière. Donc, tout le monde a peur de la mort. Tout le monde. Même l'assassin, même ceux qui se disent sorciers, qui tuent les autres. Quand le moment arrive où même doivent passer, ils ont peur. Ça veut dire que nous voulons tous vivre, vivre éternellement. Et là, on se rend compte que après la mort, il y a encore un état de vie. Et dans cet état de vie, le catéchisme catholique nous dit qu'il y a le ciel, l'enfer et le purgatoire. Le ciel, l'enfer et le purgatoire. Le purgatoire n'est pas un lieu, c'est un état de miséricorde. Le purgatoire, comme le disait Jean-Marie Vianney, c'est l'infirmerie de Dieu pour nous purifier, préparer l'âme à le rencontrer. Et l'enfer est un état aussi, mais un état d'auto-exclusion. L'enfer, nous dit le catéchisme de l'Église catholique, le numéro 1033, dans la vie de tout un chacun de nous, la vie que nous menons, chaque jour, chaque instant, les actes que nous faisons, la somme de nos bienfaits, de nos malheurs, de la somme de nos, je dirais, de nos crimes, de nos méchancetés, orienteront notre état, le lieu où nous irons. Parce que le jugement dernier révélera que la justice de Dieu triomphe de toutes les injustices commises par ses créatures. Et donc, ne croyons pas que tout ce que nous faisons, tout ce que nous posons comme acte sur cette terre, nous le faisons et c'est terminé, c'est gratuit, j'ai tué gratuitement, je ne compte à rendre à personne, je m'en fous, je suis le dirigeant, ou bien j'ai telle puissance, j'ai telle force, je peux détruire tout le monde en quelques secondes. Nous aurons tous à rendre compte de nos actes. C'est très important. Et d'ailleurs, s'il n'y avait pas cela, la vie n'aurait même pas de sens. Parce que ceux qui commettent le mal, des crimes, ben, apparemment, on se rend même compte que c'est ceux-là qui sont en vue, ils sont plus heureux que ceux qui font effort de respecter la vie et de se conformer sur les normes. Et il ne faudra pas oublier que l'effort que font certains pour respecter la vie et respecter, les commandements de vie, ou même si vous n'êtes pas chrétien, c'est-à-dire respecter l'autre, va payer plus tard. Et on aura à rendre compte. C'est pas possible. C'était parce que après cette vie, tout est terminé. Bon, encore que certains pensent que après la vie, il y a une renaissance, on renaît quelque part et on revient. Tout ça, ça fait partie du mystère de la mort. Mais une chose est sûre, le Christ, quand il est mort, il est ressuscité. À partir de là, nous nous rendons compte que avec la mort, tout n'est pas terminé. Moi, pas mon ministère, aussi, je me rends même compte que ce mystère de la mort nous cache beaucoup de choses. Et je me demande même, est-ce la mort, est-ce qu'elle existe vraiment? Parce que tel que les choses se passent parfois, ce n'est que un passage d'un lieu, d'un état à un état, d'un lieu à un lieu. Et le lieu où vous y allez, vous allez, vous avez à répondre des exigences de ce lieu. chaque lieu, chaque état a ses normes. Et pour passer d'un état à l'autre, il y a des conditions. Et pour vivre dans tel état, il y a encore des conditions. Donc, après la mort, tout n'est pas terminé. Il y a encore une vie. Une vie que nous ne maîtrisons pas. Pour preuve, vous voyez après la mort du Christ, à sa résurrection, qu'est-ce qu'il faisait? Il pouvait traverser la clôture, ou bien le mur, la chambre, toute porte close, il apparaît au milieu de ses disciples, il leur parle, et il disparaît encore. Donc, c'est dit que quelqu'un qui est mort n'est plus, et qui ressuscite bien le mort, n'est plus soumis aux exigences de cette vie. Où il y a la porte, il faut d'abord ouvrir avant de rentrer. Non, le mort peut traverser ses ailes. Et dans l'espace, il peut aller. Déjà, les choses changent. Pourquoi je mets l'accent sur cet aspect? C'est parce que il m'est arrivé au cours de prières, des orcines, ou à travers le procédé ou bien la procédé, l'âme du purgatoire, un défaut, venu solliciter la prière, prier pour le défunt. Tout le monde ne savait pas quoi. Après la mort, prier, mais que les défunts viennent demander avec insistance de prier pour leur âme, de dire, ah, ça c'est important. Donc la prière fait encore quelque chose pour les morts. Et pour quel type de morts? Ceux qui sont au purgatoire. Ceux qui sont en enfer, je ne pense pas, il y a encore espoir. Parce que c'est des gens qui ont choisi, l'expression, qui ont choisi de refouler Dieu pour Dieu n'existe pas. Ce n'est pas parce qu'ils ont dit que Dieu n'existe pas, il y a certains qui se disent athées, mais qui mènent une vie, qui respectent la vie et qui vivent l'amour. Ça, ce n'est pas des vrais athées, c'est des faux athées. Ils pensent qu'ils sont athées, ils ne le sont pas. Parce que là où il y a l'amour, Dieu est présent. C'est parce qu'il ne veut pas accepter Dieu qui dit « je suis athée ». Mais à partir du moment où tu vis une vie amoureuse et tu respectes l'autre et tu assistes ton prochain en difficulté, tu le viens en aide, c'est fini. C'est le nom de Dieu, ça. Le nom de Dieu, ce n'est pas tout cette théorie que nous vendons. Dieu est amour. Là où il y a l'amour, Dieu est présent. Et surtout, tout ce que vous aurez fait à l'un de ces petits, c'est à moi que vous le faites. Donc, tout le bien que vous faites à votre frère, à un être humain, c'est à Dieu que vous le faites. Cette vie, elle est précieuse. Et nous devons tout faire pour vraiment mener une bonne vie. En respectant l'autre, en n'utilisant pas notre puissance pour détruire les autres, pour anéantir les autres, pour vraiment la vie même, certains tuent sans problème, détruire la vie. Et donc, si seulement on peut faire effort de respecter la vie, ça c'est déjà. Si seulement on peut faire effort de respecter l'autre, c'est déjà bon. La nature a ses lois, ses exigences, même si on n'est pas chrétien, si on n'est pas croyant, il faut qu'on sache que même la nôtre, le monde a ses exigences. Et les lois de la nature, déjà, protègent ceux qui vivent en respectant, en ayant la crainte de Dieu. Chez nous, en Afrique, il y a un proverbe qui dit qu'il est difficile à l'innocent de mourir par noyade. Et le comme volo kutokua. Et là, qu'est-ce qu'on veut dire par là? Si vraiment vous faites effort pour respecter les lois de nature, c'est-à-dire ne pas jalouser son frère, ne pas poser des pièges à son frère, ne pas détruire les biens de son frère, ne pas haïr, donc aimer son frère. Si vous faites l'effort d'aimer plutôt que de détruire votre vie, quand vous êtes en danger, vous avez une protection naturelle. Dieu, c'est bien naturel, vous protège parce que vous ne voulez pas donner à la méchanceté. Tout ce que nous faisons, quand vous faites le mal, quand vous faites le mal, vous développez des zones négatives qui vous entourent. Et quand vous faites le bien, il y a des zones positives qui vous entourent et qui vous protègent. Mais quand vous êtes dans le mal, c'est des zones négatives qui vous entourent. Et c'est ça qui vous conduit à l'enfer, si vous voulez. Mais celui qui fait le bien, c'est les gens, les zones positives qui le conduisent au ciel. Le ciel, c'est réservé pour les enfants de Dieu. Le purgatoire, ceux qui ne sont pas encore prêts pour les purifier et les envoyer. Déjà, cette image-là peut nous aider à dire, ah, faisons attention. Parce que s'il n'y avait même pas le ciel, la terre et l'enfer, ben, il y a du désordre. Donc, ça veut dire que tout le monde peut tout faire. Tout le monde peut, je dirais, n'importe qui peut se lever et tuer son frère, frapper son frère comme il veut. Comme... Non, il y a des normes. Il y a une loi dans la nature pour canaliser les choses. En un mot, faisons plus de bien que de mal. Une chose m'a marqué il y a quelques années au grand hôpital de CNHU. Il y a eu un colloque des médecins quand le professeur Elie Josiane était à la tête de la psychiatrie. Il y a eu un colloque et ils ont fait venir un monsieur à ce colloque. Il était, et ce monsieur, c'est un monsieur qu'on a amené au CNHU et le cœur s'est arrêté. Donc, ils ont constaté la mort clinique. Et on l'a déposé sur le brancard, on a déposé sur le brancard, et ces enfants, on attendait que les parents viennent pour remplir les formalités. Donc, autour de 19h par là, il semble, on m'a donné, ils ont constaté que le cœur a repris de battre. Mieux, le monsieur s'est levé. Quand il s'est levé, il tentait de marcher, mais collé au mur. Les gens ont pris peur. Ceux qui étaient là, ça s'était encouru. Bon. Et il s'est réassis. Là, les médecins, en même temps, sont venus le secourir encore, l'aider, et puis bon, il a repris normalement. Ce monsieur faisait le témoignage lui-même. Il a dit, quand il était sur le brancard, tout ce que les médecins disaient, il entendait. Et qu'à un moment donné, il se voyait en double. Il voyait son corps sur le brancard et un autre, mais au-dessus. Et il a passé un moment, et puis top, le corps qui était au-dessus de l'autre a décollé comme l'avion décolle. Et quand il partait, il a reconnu certains endroits de Cotonou. Il a reconnu Godomain, tout ça. Toute vitesse. Aussi, parfois, il voyait sur le chemin des hommes avec des cornes, qu'il a décrit. Il dit qu'il est arrivé à un endroit, il y avait une grosse voix qu'il a accueillie. Et il était là quelques minutes après, il a vu toute sa vie qui est passée devant lui. Quand il était chez le féticheur, quand il était chez la deuxième femme commettant l'adultère, entre les bagages. Donc, il a eu un cliché rapide. C'est le monsieur qui parlait. Et ensuite, il a dit, il y a une dame qui est venue, qui ressemble à la dame que les chrétiens appellent la Vierge Marie. Et cette dame lui a dit ceci, parce que quand la voix, la grosse voix lui a parlé, il a dit, mais alors, tu as vu tout cela, et il s'est retrouvé, il s'est reconnu, il a voulu se justifier pourquoi elle a posé tel acte. Et la voix lui a dit, la voix de la dame, lui a dit, ici, on ne se justifie pas. Ici, c'est oui ou non. Parce que celui qui te pose la question sait déjà. Alors, il a donc obtempéré. Et puis, la dame a supplié et a dit, mon fils, est-ce que tu peux lui accorder une seconde chance? Et après ça, il a repris encore l'envol et il a retrouvé son corps encore sur le brancard. Mais pour rentrer dans son corps, ça lui était difficile. C'est comme s'il y avait des tonnes de ciment sur son corps et il a atterri brusquement. Boum! D'accord. Et il disait qu'après cela, sa peau, il a changé de peau, comme le serpent, les bagages changent de peau, il a changé. Et que tout ce qu'il a vu lors de cet envol fait que plus jamais lui ne fera du mal, même pas tuer une fourmi. Parce qu'il s'est rendu compte qu'il y a une vie après la mort et que tout ce que nous posons comme acte, on aura à répondre de nos actes. Et à partir de cet instant-là, il fait beaucoup attention même à tout ce qu'il dit. Il ne veut plus même mentir pour se justifier, mentir pour faire plaisir. Non. Quand le monsieur parlait, j'avais la chair de poule. Et c'est les médecins qui l'ont fait venir pour qu'il témoigne de ce qu'il a vécu pendant cet état, parce que son affaire a interpellé les médecins. Puis si les parents étaient vite venus, on allait déjà le formaliser. On attendait pour qu'ils soient formalisés. Voilà qu'ils ont mis le temps, ils sont allés chercher de l'argent et voilà, avant qu'il arrive, il s'est réveillé. Donc, ça veut dire aussi qu'il y a beaucoup de nos malades qui ne meurent pas avant d'aller à la mort qu'on envoie. Mais quand ils meurent, il y a toujours des étapes. Et même, quand quelqu'un meurt, les 15 premières minutes, il ne faut pas penser que la mort est déjà... Parfois, l'âme est encore là. Et donc, il y a des cas où les intéressés nous voient. D'abord, cet homme l'a dit, qu'il a vu son fils à côté de lui. Et tout ce qu'il disait que bon, c'est fini, il n'y a plus espoir. Que lui voyait. Mais le fils, pour lui, c'est pas papa qui a gardé sa vie. Et ce que disait le médecin, lui, le mort entend. Donc, cela me pousse encore à dire de faire beaucoup attention pour tout ce que nous disons à côté des cadavres. Et là, nos grands-parents l'ont compris parfois, quand il y a des décès, on vient faire des réconciliations à côté de la dépouille avant d'enterrer. Un corps a besoin de respect et il faut éviter de profaner les corps. De profaner les corps, ce qu'il faut, c'est des choses très graves. Des choses très graves. Et certains parfois s'en vont voler les reliques de certaines personnes, creuser des tombes déterrées pour en faire des choses très graves, très graves. Il faut faire beaucoup attention. Ce n'est pas tous les corps qu'il faut voler. Il y a des corps, quand vous les volez, vous-même, vous sentez que vous avez volé quelque chose. Ça vous poursuit partout où vous êtes. Vous voyez le cadavre qui vous poursuit, vous voyez le mort qui vous poursuit. Les morts ne sont pas morts. Hein. Si vous ne respectez pas la vie, respectez Dieu. Si vous ne respectez Dieu, vous ne croyez pas en Dieu, conformez-vous comme si il y aura une loi qui va vous juger, même si vous ne croyez pas à celui qui va vous juger. Je pense que c'est Pascal qui a dit, quand, à une période où il y avait beaucoup qui se disaient qu'ils étaient athées, d'autres. Pascal dit, il a donné un conseil sage. Il vaut mieux se comporter

Même si tu ne crois pas, respecte ton prochain, respecte la vie et tu seras tranquille. En tout cas, en tant que moi, exorciste, je ne peux pas dire que après la mort, tout est terminé. Il y a encore une vie. Et pour preuve, moi, j'ai eu des cas au cours de l'exorcisme où les âmes du purgatoire sont venues me parler et ils se sont présentés. Donc, le premier cas de prière, l'âme est venue, m'a dit, voilà, celle-ci qui tu es en train de prier, c'est ma fille. Et je suis la cause de sa possession. C'est parce que j'ai signé un pacte. Et c'est les conséquences. Je dis, mais un pacte, ça veut dire quoi? Oui, qu'il est rentré dans une société secrète. Je ne parle pas dans le nom de la société secrète. Et on ne lui a pas dit toute la vérité au départ. On ne lui a pas dit qu'il devait livrer ses enfants. Mais dans la société, on est riche, immensément riche. Mais compte tenu du nombre de personnes que vous devez livrer, donc tuer, si vous tuez beaucoup de gens, vous allez devenir riche, immensément riche. Vous tuez très peu, vous serez moyennement riche. Donc il a dit. Et puis, il a continué, il m'a dit, voilà, que lui, c'est de justesse qu'il se retrouve au purgatoire. Et que il était en mission à Paris et dans le bus, il y avait un témoin de Jéhovah. Il parlait avec la Bible à main et qui lui a dit, Dieu t'aime. Et il lui a répondu, tu sais qui je suis pour dire que Dieu m'aime? Alors, le monsieur de lui dit, quel que soit ce que tu es et ce que tu as fait, sache que Dieu t'aime. Et Dieu est prêt à te pardonner si tu demandes pardon. Il y a bon? Il a dit donc, comment demander pardon? Donc, ils ont continué leur. Et ce jour-là, il a demandé pardon pour toutes ses fautes. Et c'est dès ce jour-là qu'on le tuait. Et ce pardon qu'il a demandé, qui fait qu'il est au purgatoire aujourd'hui, sinon il serait déjà en enfer. Et voilà, on est venu trouver son corps mort. Le corps était déjà rentré en décomposition quand c'est les voisins qui ont dénoncé à la police. Et on a dit que son corps a été inhumé dans une fosse commune en France. Il m'a dit que c'est faux. D'aller dire à son épouse, il a donné l'adresse de sa femme, il a dit à son épouse que son corps n'est pas inhumé en France, mais plutôt dans son pays. On l'a évacué, on l'a transféré le corps à tel endroit, il a donné le nom du cimetière. De deux, il a dit de dire à sa femme que celui qu'on est en train d'accuser, que ce n'est pas lui qui l'a tué. Il m'a donné le nom de la personne qui a tué, son adresse. Il m'a dit, alors je te parle. Celui qui m'a tué se trouve en Côte d'Ivoire, il va retourner en France dans un mois. Il m'a dit, voilà, il m'a donné des précisions. Et il ajoute maintenant ceci, de prier pour lui. Et on lui a permis de venir m'aider pour délivrer sa fille. Sa fille a été délivrée maintenant. Et c'est lui qui m'a dicté ce que je devais faire, moi je devais faire, quand j'aurai fini de dire la messe. Voilà un autre cas aussi, lui s'est suicidé. Il a mis la corde au cou. Et avant de mettre la corde au cou, il m'a dit, mais voilà ce qui s'est passé. Les gens pensent qu'il s'est suicidé de lui-même. Qu'il ne s'est pas suicidé de lui-même. Il travaille dans une société, il m'a donné le nom de la société à Cotonou ici. Et le gardien a volé. Il a dénoncé le gardien. Et quand il a dénoncé le gardien, c'est le gardien qui est allé, il m'a donné l'endroit de la ville, signé un pacte avec un esprit pour l'éliminer. Et quand il a fait la chose, il entend une voix qui lui dit, allez, mets la corde au cou. Et par moment, il voit une corde. On étend la corde, de mettre la corde au cou, de s'étrangler. Et il refuse. Et finalement, n'en pouvant plus, il est allé au commissariat de Figerosset et en parler à la police. Et il dit, voilà la personne, le policier qui l'a reçu, il a dit, mais va d'abord.

0: d'abord te faire soigner en psychiatrie. Et quand tu vas finir, tu viendras nous voir pour faire ta déposition. Parce que dit, quand il parlait au policier, le policier disait, ben, moi, je ne vois personne. Il dirait, voilà, personne, là, voilà, corde, coude. Le policier a dit, bon, monsieur, allez d'abord vous faire soigner psychologiquement. Et quand vous serez guéri, vous reviendrez me voir. On va prendre votre déposition. Donc, quand il est retourné à la maison, il a mis la corde au cou, il s'est et il m'a dit aussi, dites à ma femme de me pardonner. J'ai commis telle chose. Et maintenant, il me dit, ma fille, sur qui tu es en train de prier, va dans sa maison. Elle m'a indiqué la maison du côté de Fido, c'est là-bas. Il m'a dit, quand tu vas rentrer dans sa chambre, tu écartes ta jambe du côté droit, qui t'a fait un mètre environ, et tu creuses l'endroit, tu vas déterrer quelque chose. Quand j'ai été, effectivement, j'ai trouvé une petite calebasse entre deux fils rouges et autres, que j'ai déterré. Et il m'a dit d'autres choses encore, et j'ai trouvé les choses telles qu'il avait dit. Et c'est une fois, je devais voyager, et cette âme du purgatoire me dit, attention, le voyage pas ce jour-là, parce que je sais que c'est pour, à cause de moi, c'est pour aller sauver ma fille que tu veux faire ce déplacement. N'y va pas parce que la route n'est pas bonne. Mais un autre jour, mais pas ce jour-là. Et c'était difficile parce que moi, j'ai déjà tout mis en place pour partir. Et mon vicaire était au courant, on a trouvé déjà un prêtre pour le remplacer. Je me suis entêté, je descendais avec mes bagages. Quand mon petit frère m'a téléphoné pour dire qu'il vient de faire un rêve, il m'a vu et je suis en train de rouler. Il y a un titan qui m'a écrasé. Et ça, on a l'impression que j'étais en train d'effectuer un voyage. Bon. J'ai noté, je n'ai rien dit. J'ai dit, bon, il me dit, mais est-ce que tu as un voyage en vue ces jours-ci? J'ai dit, oui, on verra. Bon, j'ai raccroché. Quelques minutes après, celle-ci qui je priais, elle aussi me téléphone pour dire qu'elle a fait un rêve et que j'en ai fait un déplacement et qu'il y avait un accident. Donc, l'âme du purgatoire m'a parlé, mon frère m'a parlé, j'ai dit, bon, ça, toi, là, quand même, c'est important. Mais si je ne suis plus parti, le lendemain, je me suis mis en route, donc j'allais à Kandy. Arrivé à Parakou, il y avait un titan qui était devant nous et un pneu s'est détaché. Et ça devait l'accident, alors que mon chauffeur effectuait un déplacement. Qu'est-ce que mon frère avait vu dans le rêve? Alors j'ai dit, mais c'est de justesse que j'ai été épargné. Alors, j'ai dit, ah non, les morts ne sont pas morts. Ce mort-là, on a permis à cette âme du purgatoire de venir m'avertir. Et je peux vous en raconter une autre fois, je priais, et une âme du purgatoire qui passe, il dit qu'il était gendarme. Papa, il m'a indiqué la maison. Il m'a dit d'aller dire à ses enfants de ne pas vendre sa maison. Il veut que la maison soit un lieu de rassemblement pour ses enfants. Mais si sans tête qu'ils vendent, ils ne profiteront pas du fruit de la vente. Il dit, mais là, j'ai déjà mort. Pourquoi tu fais de quoi aux enfants maintenant de juger, de gérer la maison comme ils entendent, s'ils n'ont pas les moyens de payer le fait qu'il est. J'ai parlé, il n'y a pas de débat. J'ai parlé. Vous pouvez aller me rendre ce service comme vous pouvez me parler, mais j'ai fini, j'ai parlé. Et là, quand j'ai été effectivement, il était question de vendre, il m'a indiqué la maison, du côté de l'ancien cimetière là-bas. Effectivement, quand j'ai été, il était question de vendre la maison, les enfants, parce que. À un moment donné, il voulait vendre la maison, puis partager l'argent et chacun va. Il dit, ah, voilà ce que j'ai eu en temps, je ne connaissais pas, mais pas le monsieur, voilà, au cours de la prière, voilà ce que j'ai. Est-ce qu'ils ont vendu, est-ce qu'ils n'ont pas vendu? Moi, j'ai pris la commission ce temps-là. Donc, il y a plusieurs cas où les âmes. Le dernier cas, il y a. J'ai prié sur une dame Et elle a une petite voix, le bébé dit, Pépé Abbé, on m'a demandé de venir t'aider. J'ai dit, Pépé, moi, je ne suis pas Pépé, je suis pas vieille, je suis jeune. Il dit, non, tiens, mon Pépé. Il dit, je te Pépé comment? Qui est ton père? Son papa, c'est l'enfant à mon grand-père, celui après qui moi je viens. Il a donné le nom de son papa. Oh, tiens. Et j'ai dit, tiens, effectivement, il m'a dit, c'est toi qui m'as baptisé. Hein? Effectivement, ce neveu avait un fils, lui, il est professeur. Sa femme était étudiante en médecine, en ce temps-là, maintenant, elle est médecin. Et quand l'enfant est né, le bébé est né, ils ont pris une domestique pour s'occuper du bébé. Quand la domestique est arrivée, une ou deux semaines après, l'enfant est tombé malade. On l'a envoyé au CNSU, c'est au CNSU que je l'ai baptisé. Et l'enfant est décédé après. Elle n'a fait que trois semaines de vie. En juillet 2017, 14, voilà. Et elle est morte en août, le 24 au Japon, en août. Et là, quand elle a dit ça, parce que moi je l'ai baptisée, elle était bébé, je n'ai pas retenu le nom. J'ai dit, mais quel est ton nom? Angélique. Alors, comment tu peux m'aider? Tu es bébé. Et d'abord, le bébé ne parle pas. Tu dis que tu es bébé, tu parles. Elle me dit, c'est chez vous que les bébés ne parlent pas, chez nous les bébés parlent. Ah bon? Alors, qu'est-ce que tu peux me faire pour m'aider? Parce que bébé, elle dit, tu mettras ma photo dans ton oratoire. Je dis, mais où est-ce que tu as trouvé ta photo? Tu es bébé, tu es mort bébé. On va pas ta photo. Elle me répond, ma maman a ma photo. Hein? D'accord. Elle a continué. Puis, celle-ci qui je priais, elle a été guérie comme ça, miraculeusement. Et là, à la fin, j'ai pris le téléphone, j'ai appelé sa maman. Elle dit, ah, est-ce que ta fille qui était décédée, comment elle s'appelle d'abord? Elle a donné le nom qui correspondait, le nom que la femme m'a donné. J'ai dit, ah bon? Est-ce que tu as sa photo? Elle m'a dit, oui, dans mon portable, je dois avoir sa photo. C'est ainsi qu'elle m'a apporté sa photo. La photo est là. Et m'a fait venir une malade, je ne sais pas si c'est un Nairobi, je ne sais pas, qui faisait une crise bizarre là. Quand elle a vu la photo, elle m'a demandé, mais pourquoi c'est la photo d'un bébé dans ton oratoire? Je lui ai raconté l'histoire. Elle a dit, mais Angélique, guéris-moi aussi. Elle était libérée, guérie comme ça. Elle était guérie. Alors, ça vous dit que les morts ne sont pas morts.
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0: Du livre d'Isaïe. À qui donc pourriez-vous me comparer? Qui pourrait être mon égal? Dit le Dieu saint. Levez les yeux et regardez. Qui a créé tout cela? Celui qui déploie toute l'armée des étoiles et les appelle chacune par son nom. Si grande est sa force et telle est sa puissance qu'il n'en manque pas une. Pourquoi parles-tu ainsi, Jacob? Israël, pourquoi affirmes-tu « Mon chemin est caché à mon Dieu, le Seigneur néglige mon bon droit » Tu ne le sais donc pas, tu ne l'as pas appris. Le Seigneur est le Dieu éternel. C'est lui qui crée la terre entière. Il ne faiblit pas, il ne se lasse pas. Son intelligence est insondable. Il rend des forces à l'homme épuisé. Il développe la vigueur de celui qui est faible. Les jeunes gens se fatiguent, se lassent, et les athlètes s'effondrent, mais ceux qui mettent leur espérance dans le Seigneur trouvent des forces nouvelles. Ils prennent leur essor comme des aigles, ils courent sans se lasser, ils avancent sans se fatiguer.
1: Prions le Seigneur. Seigneur, répands ta lumière dans nos esprits pour que nous soyons toujours fidèles à te servir, puisque c'est toi qui nous as créés dans ta sagesse et qui nous dirige avec amour par Jésus le Christ, notre Seigneur.
2: Amen.

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0: Pour votre salut, il est 12h.
2: L'ange du Seigneur porte l'annonce à Marie. Je vous salue Marie, pleine de grâce. Le Seigneur est avec vous. Vous êtes bénie entre toutes les femmes. Et Jésus, le fruit de vos entrailles, est béni.
3: Sainte Marie, Mère de Dieu, priez pour nous pauvres pécheurs, maintenant et à l'heure de notre mort. Amen.
2: Voici la servante du Seigneur.
3: Qu'il me soit fait selon ta parole.
2: Je vous salue Marie, pleine de grâce. Le Seigneur est avec vous. Vous êtes bénie entre toutes les femmes. Et Jésus, le fruit de vos entrailles, est béni.
3: Sainte Marie, Mère de Dieu, priez pour nous pauvres pécheurs, maintenant et à l'heure de notre mort. Amen.
2: Et le Verbe s'est fait chair.
3: Et il a habité parmi nous.
2: Je vous salue Marie, pleine de grâce. Le Seigneur est avec vous. Vous êtes bénie entre toutes les femmes. Et Jésus, le fruit de vos entrailles, est béni.
3: Sainte Marie, Mère de Dieu, priez pour nous pauvres pécheurs, maintenant et à l'heure de notre mort. Amen.
2: Priez pour nous, Sainte Mère de Dieu,
3: afin que nous soyons rendus dignes des promesses du Christ.
2: Que ta grâce, Seigneur, se répande dans nos cœurs. Par le message de l'ange, tu nous as fait connaître l'incarnation de ton Fils bien-aimé. Conduis-nous par sa passion et par sa croix jusqu'à la gloire de la résurrection. Par le Christ notre Seigneur.
3: Amen.

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4: Mercredi 29 juillet. Évangile de Jésus-Christ selon Saint Luc, chapitre 10, versets 38 à 42. En ce temps-là, Jésus entra dans un village. Une femme nommée Marthe le reçut. Elle avait une sœur appelée Marie qui, s'étant assise aux pieds du Seigneur, écoutait sa parole. Quant à Marie, elle était accaparée par les multiples occupations du service. Elle intervint et dit, « Seigneur, cela ne te fait rien que ma sœur m'ait laissé faire seule le service. Dis-lui donc de m'aider. » Le Seigneur lui répondit, « Marthe, Marthe, tu te donnes du souci et tu t'agites pour bien des choses. Une seule est nécessaire. Marie a choisi la meilleure part. Elle ne lui sera pas enlevée. »

0: Bien chers frères et sœurs, aujourd'hui l'Église nous donne de faire mémoire de Sainte Marie, Sainte Marthe et Saint Lazare. Bien chers frères et sœurs, d'un premier regard, on pourrait dire que la revendication de Marthe est tout à fait légitime. Pourquoi ? Parce que dans même nos traditions africaines, lorsqu'on reçoit une personne étrangère, le plus important, c'est de se mettre au service de cette dernière, de sorte qu'elle se sente à l'aise dans notre maison, dans notre région ou dans notre communauté. Mais, étrangement, le Christ va faire un reproche à Marthe, qui semble ne pas répondre à la logique humaine. Pourquoi ? Parce que, à l'entendre parler, le Christ montre qu'il y a bien plus important celui d'écouter sa parole. La question qui pourrait surgir tout de suite est de savoir, mais après avoir écouté la parole, qu'est-ce qui se mettrait sous la dent puisqu'ils auront faim et qu'il va falloir nourrir le corps? Mais dans la réponse de notre Seigneur Jésus, on comprend bien qu'il garde la logique de sa mission, celle d'annoncer la bonne nouvelle. Et pour lui, la mission vaut mieux plus que toute chose ou bien plus que tout service que l'homme pourrait lui rendre. Alors, nous mettre à l'écoute de la parole de Dieu n'est pas en déphasage de ce que nous pouvons faire ou de ce que nous pouvons nous mettre au service de nos frères et de nos sœurs. Alors, chers frères et sœurs, il nous faut être à la fois Marthe et à la fois Marie. Il nous faut nous mettre au service de nos frères et sœurs de façon palpable. Il nous faut également nous mettre à l'écoute de la parole de Dieu. Mais des deux, laquelle des attitudes doit précéder? Il faut écouter d'abord la parole de Dieu, car c'est elle qui nous oriente et c'est elle qui nous donne de savoir ce que nous devons faire et comment nous devons nous mettre au service des autres. Dans la réponse de Jésus, ne voyons pas que Jésus prend parti. Mais voyons que Jésus nous montre l'ordre à suivre. Écoutez d'abord sa parole, cette parole qui nous éclaire, cette parole qui nous oriente et cette parole qui nous dit comment nous devons nous mettre au service de nos frères et de nos sœurs. Prions donc le Seigneur pour qu'aujourd'hui, à l'exemple de Marthe, nous soyons vraiment des serviteurs qui se mettent au service des autres, non pas par nécessité, mais par pur plaisir et parce que nous recevons de Dieu notre récompense. Demandons également au Seigneur d'être des maris qui écoutent la parole de Dieu, des maris qui contemplent les merveilles de Dieu dans notre vie et que le Seigneur se manifeste toujours à nous, lui qui règne pour les siècles des siècles. 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
4: Le Moyen-Orient à nouveau sous les feux avec ce matin notamment l'Irak qui a été visé par des frappes américano-saoudiennes. Le conflit prend une tournure ethno-religieuse, nous explique le vicaire d'Arabie du Nord juste après les titres. En Europe, les gigantesques incendies se stabilisent, mais ils laissent derrière eux un paysage dévasté et un profond traumatisme pour les centaines de milliers de déplacés. Après la catastrophe, il faudra reconstruire, reboiser, mais aussi restaurer les âmes des sinistrés. En France, la mobilisation contre le droit à mourir se poursuit malgré le vote de la loi. Un collectif d'établissements de santé d'inspiration chrétienne clame son opposition à l'obligation de permettre des actes létaux. En Inde, les étudiants lancent un ultimatum. Le parti des cafards menace le gouvernement de redescendre dans la rue s'il n'annule pas les poursuites contre les manifestants correspondant sur place.
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4: Bonjour. Les frappes ont repris de plus belle au Moyen-Orient et embrasent toute la région. Après une accalmie de plusieurs jours, l'armée jordanienne dit avoir abattu 5 missiles venus d'Iran. L'armée américaine, de son côté, annonce avoir aussi intercepté des missiles iraniens et riposte ce mercredi en Irak. Les frappes américano-saoudiennes ont visé les positions d'une coalition paramilitaire pro-iranienne dans plusieurs provinces. La plus meurtrière a touché celle de Ninive dans le nord de l'Irak. Au moins 20 personnes, membres de la coalition, ont été tuées. Ces frappes ont été menées en réponse à des attaques contre des cibles américaines et des installations pétrolières saoudiennes. Washington et Riyad avertissent l'Iran et ses troupes armées de cesser leurs attaques sous peine de nouvelles ripostes américaines. L'Arabie saoudite dépend du vicariat d'Arabie du Nord. Le vicaire, Mgr Aldo Berardi, basé à Bahreïn, déplore la tournure ethno-religieuse que prend le conflit, avec d'un côté l'axe chiite, auquel appartiennent notamment les Houthis et certaines milices irakiennes, et de l'autre, le monde sunnite mené par Riyad. On l'écoute.
6: Les attaques de drones venaient de l'Irak sur Riyad ou sur les centres pétroliers d'Arabie Saoudite. Il y a quelques drones qui sont, bien sûr, des drones sont venus d'Iran, mais aussi des groupes chiites d'Irak. Donc il y a une ébullition du monde chiite, justement parce que l'Iran a été attaqué et que l'imam suprême a été tué. L'Arabie Saoudite étant sunnite, en s'attaquant à l'Irak ou aux Houthis dans le sud, ça devient un conflit ethnico-religieux, vous voyez, même si à la base, c'est pas ça du tout. Donc, il y a un risque d'embrasement, oui. Pour l'instant, on attend de voir, on prie pour que la paix s'installe, on prie pour que ça ne... Parce que s'il y a un embrasement, à ce moment-là, ça sera l'exode de toute la main-d'œuvre et de tous les expatriés. On est 3 millions de catholiques sur la région, mais ça, ce ne sont que les catholiques. Après, il y a tous les autres. Donc, ça veut dire que c'est des millions de personnes qui vont partir.
4: Le vicaire Mgr Aldo Berardi au micro de Alexandra Sirgan. Téhéran a également annoncé avoir frappé et arrêté 3 pétroliers qui tentaient de franchir le détroit stratégique d'Ormuz. Ce nouvel épisode fait grimper de nouveau le cours du pétrole. En Europe, les terribles incendies commencent à être maîtrisés et des milliers d'évacués rentrent chez eux. Les gigantesques feux laissent derrière eux un paysage désolant. Ce sont des dizaines de milliers d'hectares de forêts et d'habitations qui ont été consumés, provoquant un traumatisme profond. Après l'urgence des flammes, vient le temps de s'occuper des personnes sinistrées. Pour le père Yann Lelay, délégué de la Conférence des évêques de France pour la diaconie et la solidarité, ces personnes vont être amenées à traverser une période comparable à un deuil.
7: C'est un traumatisme à la fois de la mémoire, puisque souvent les personnes perdent à la fois leurs biens matériels, leurs souvenirs, leur outil de travail. C'est cet aspect d'orphelin justement qui est là et de pas pouvoir s'appuyer sur une histoire. Et tout homme, toute femme a besoin d'une histoire et de s'enraciner. Souvent, c'est souvent des lieux d'ailleurs de transmission. La forêt est un lieu de transmission. Les agriculteurs, les gens qui se sont installés là, c'est vraiment un lieu de transmission. Et puis, je pense aussi l'autre aspect, c'est de voir une sorte de de coup d'arrêt dans un projet de vie, dans un élan, on se sent complètement à l'arrêt, abasourdi, et puis sans la capacité d'avancer. Et là, c'est là où la communauté va jouer un rôle essentiel. Le premier lieu, c'est l'écoute, et ça va être très important de demeurer à l'écoute de tout ce qui se vit. C'est comme un deuil, en fait, hein. Il faut vraiment du temps, et les choses se déploient, émergent à un moment donné, et être présent, en tout cas, et l'Église, par justement sa présence dans tous ces lieux, dans ces villages, dans ces paroisses, peut, je pense, vraiment apporter une proximité qui est belle avec, bien sûr, tous les lieux d'autres lieux de vie de la société.
4: Les propos du père Yann Lelay recueillis par Jean-Charles Puzzolu. En France, si la loi sur le droit à mourir est passée à l'Assemblée nationale, l'opposition à son application continue de se mobiliser. Un collectif inédit réunissant 150 responsables d'établissements de santé d'inspiration chrétienne dénonce l'obligation de permettre des actes létaux. « Laissez-nous soulager la souffrance sans aider à faire mourir », écrit le collectif dans une tribune publiée dans le journal La Croix. Qu'espère à présent ce collectif et jusqu'où peut-on aller et jusqu'où peut aller leur démarche ? L'élément de réponse avec l'un des signataires, Jean-René Berthélémy, président de la Fédération nationale des institutions de santé et d'action sociale d'inspiration chrétienne.
8: Après 2 ans pendant lesquels on a essayé d'infléchir la loi et si possible de faire en sorte d'ailleurs qu'elle ne soit pas votée, on n'a pas réussi, la loi est votée, le débat parlementaire a eu lieu et aujourd'hui on a 2 terrains, si vous voulez, de travail. Le premier, c'est devant le Conseil constitutionnel à qui on demande principalement de reconnaître la nécessité de ce qu'on pourrait appeler une clause d'établissement, c'est-à-dire de ne pas obliger des établissements dont la nature même est totalement opposée au fait de donner la mort. On voudrait que ces établissements-là ne soient pas obligés de pratiquer des gestes létaux. Donc voilà, on entre aujourd'hui dans ce combat-là. On va voir comment le Conseil constitutionnel prend en compte cette demande. Et puis, il y aura ensuite probablement une 3e phase, c'est-à-dire celle de la publication des décrets d'application. Et on verra comment il faut, là encore, s'adapter. Le combat est loin d'être terminé.
4: Propos recueillis par Augustine Asta. À Chypre, comment sortir de l'impasse ? Le secrétaire général de l'ONU est sur place depuis mardi pour tenter de relancer les négociations sur une réunification de l'île. Antonio Guterres a proposé une réunion des 2 parties et convie les garants. Il s'agit des responsables des parties turques et grecques chypriotes, la Grèce, la Turquie, le Royaume-Uni ainsi que l'ONU. Au Japon, au lendemain du séisme, le bilan est à présent de 13 morts. Les recherches se poursuivent pour retrouver des personnes piégées dans un centre commercial effondré. Cette secousse de magnitude de 7,1 qui a frappé mardi le département de Kumamoto sur l'île de Kyushu a causé des dégâts considérables. Des maisons effondrées, des ponts endommagés, des incendies et des dizaines de milliers d'habitants privés d'électricité et d'eau. En Inde, le parti des cafards menace le gouvernement de reprendre sa mobilisation. Les étudiants rassemblés sous ce nom satirique sont prêts à reprendre la rue. Ils ont obtenu la démission du ministre de l'Éducation samedi dernier, mais ils réclament à présent que le gouvernement annule les poursuites contre les manifestants. À New Delhi, Emmanuel Derville.
9: Le parti des cafards a obtenu une première victoire en faisant tomber le ministre de l'Éducation le week-end dernier. S'il a suspendu les manifestations à New Delhi, il envisage maintenant de relancer sa mobilisation. Le gouvernement de Narendra Modi a poursuivi des manifestants. Certains ont été jetés en prison. Pour le parti des cafards, cette répression est inacceptable car ces jeunes protestaient pacifiquement contre la corruption qui gangrène les concours universitaires. Le mouvement a d'autres demandes. Il exige notamment une indemnité de 10 millions de roupies, soit près de 95 000 euros pour tous les parents dont les enfants se sont suicidés après les scandales de triche au concours en mai dernier. Le pouvoir a promis de faire passer une loi pour durcir les sanctions contre cette corruption. Il évoque aussi une réforme de l'organisation des examens. Mais ses intentions encore floues suscitent la méfiance de ceux qui se surnomment les cafards. New Delhi, Emmanuel Derville, Radio Vatican.
4: Le sanctuaire marial de Medjugorje en Bosnie-Herzégovine a été vandalisé dans la nuit de lundi à mardi. La statue de la Vierge profanée et l'église Saint-Jacques incendiée. Un suspect a été arrêté par la police. Les lieux ont été nettoyés et sont à nouveau propices au culte, a indiqué hier le sanctuaire dans un communiqué. Et avant de clôturer ce journal, nous vous sollicitons, chers auditeurs, vous qui nous écoutez régulièrement, dites-nous pourquoi. Vos retours sur nos journaux ainsi que vos habitudes d'écoute nous seront d'une grande aide pour mieux vous connaître et mieux vous servir. Alors écrivez-nous à l'adresse français@vaticannews.va. Merci d'avance. Et c'est la fin de notre journal. Prochain rendez-vous avec l'actualité en français, demain 8h30, heure de Rome. Bonne journée à tous.
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0: Pour votre salut, il est 13h.
2: 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Amis auditeurs, bienvenue à l'écoute de ce programme. Dans la soirée de lundi 27 juillet, le pape Léon XIV a quitté le palais apostolique de Castel Gandolfo pour regagner le Vatican. L'actualité de l'Église nous conduira également au Cameroun et en République démocratique du Congo. Nous resterons dans ce pays, la République démocratique du Congo, et nous irons également en Libye et au Nigeria dans le cadre de l'actualité politique et sociale sur le continent africain. Bienvenue encore une fois à l'écoute de ce programme que nous commençons avec l'actualité de l'Église.
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2: Le pape Léon XIV a quitté dans la soirée de lundi 27 juillet Castel Gandolfo, où il passait ses vacances d'été depuis le 5 juillet, pour retourner au Vatican. Des applaudissements ont salué son départ de la résidence papale en voiture. Le souverain pontife a salué la foule rassemblée pour l'attendre et a béni plusieurs enfants depuis la fenêtre de la voiture brièvement stationnée dans laquelle il voyageait. Il retourne à Castel Gandolfo le mercredi 29 juillet pour participer à la rencontre de prière et de partage cantique de la paix organisée par le Centre d'études avancées Laudato Si et la Fondation Andrea Bocelli. Cet événement, lié aux célébrations du 8e centenaire de la mort de Saint François d'Assise, se déroule à partir de 19h dans les jardins des villas pontificales. L'Institut pour les œuvres de religion, IOR, a publié mardi 28 juillet son rapport de développement durable 2025, réaffirmant son engagement en faveur d'une gestion financière transparente et responsable, pleinement conforme à la doctrine sociale de l'Église. Ce document présente les résultats obtenus au cours de l'année et les progrès accomplis dans l'intégration des critères environnementaux, sociaux et de gouvernance au modèle opérationnel de l'Institut. Le rapport souligne notamment la contribution de l'IOR à la promotion d'une finance durable et d'une économie au service de la personne, de la dignité humaine et du bien commun. Dans un message signé par le cardinal secrétaire d'État Pietro Parolin et adressé aux participants au 7e séminaire international sur la communication de l'Église qui se tient les 27 et 28 juillet à l'Université pontificale catholique de Santiago du Chili, Léon XIV encourage à promouvoir une communication qui, face aux nouvelles possibilités offertes par le développement technologique, sache préserver la dignité de la personne humaine. Et ce séminaire s'intitule « Les défis de l'intelligence artificielle ». Cette rencontre rassemble des communicants, des agents pastoraux, des universitaires et des représentants ecclésiastiques venus d'Amérique latine et de Caraïbes afin d'examiner les défis éthiques, culturels et religieux posés par l'intelligence artificielle à la lumière de l'encyclique Magnifica Humanitas du pape Léon XIV. Les journées diocésaines des jeunes de Bukavu dans la province du Sud Kivu se sont tenues du 23 au 26 juillet dans la paroisse Saint-Mathias Mulumba à Bompeta, située sur l'île d'Idui, à mi-chemin entre les villes de Goma et de Bukavu. L'archevêque de Bukavu, Monseigneur François-Xavier Maroy, a rejoint les jeunes sur l'île d'Idui, dite île de la paix. Il a présidé la messe de clôture. Il a béni les jeunes et planté un arbre de la paix. La 19e édition des Journées diocésaines des jeunes de Bukavu était placée sous le thème « Heureux les artisans de paix car ils seront appelés fils de Dieu ». Les détails avec Jean-Baptiste Malengue Kalunzu.
4: Venu des 44 paroisses de l'archidiocèse de Bukavu, les jeunes logés par les familles dans les communautés ecclésiales vivantes de base étaient autour de 3500 selon les estimations du curé de la paroisse, M. l'abbé Séraphin Bakenga. Il attendait 8000 jeunes, mais beaucoup ont eu peur de traverser les eaux du lac Kivu. Sous occupation du mouvement rebelle, le M23, les conditions socio-économiques sont difficiles. Les jeunes de l'archidiocèse de Bukavu ont eu des séances de prière et des jeux et des sports, et ils ont surtout suivi des enseignements sous le thème « Heureux les artisans de paix car ils sont appelés fils de Dieu ». Le prêtre missionnaire d'Afrique, Arsène Somda, a entretenu les jeunes sur jeunesse chrétienne, paix et transformation des conflits. Le bienheureux Floribert Bwanachoui a été donné en modèle d'artisan de paix par la vérité, l'intégrité et le service du bien commun. Le bureau diocésain des œuvres médicales s'est chargé de rappeler que la santé sexuelle et reproductive peut être un engagement des jeunes pour bâtir la paix dans la famille et dans la société. L'archevêque de Bukavu, Mgr François-Xavier Maroy, a rejoint les jeunes à la messe de clôture le dimanche 26 juillet. L'archevêque a invité les jeunes à poser des actes concrets de réconciliation et de service. L'archevêque a donné rendez-vous en 2027 à la paroisse Saint-Charles-Luanga du quartier Chirir de la commune de Bagira dans la ville de Bukavu pour la 20e édition des Journées diocésaines des jeunes. Jean-Baptiste Malenge Kalonzou pour Radio Vatican.
2: Au Cameroun, l'Église a clôturé le dimanche 26 juillet à Bertois les Journées nationales des jeunes sur un appel à faire du Christ le trésor de toute une génération. Le nonce apostolique au Cameroun et en Guinée équatoriale, Monseigneur José Avelino Betancourt, a lancé un appel retentissant. Prenez courage, Jésus est le trésor caché, un message d'espérance adressé à une jeunesse confrontée aux multiples défis du monde contemporain. Paul Valéry Mendongo.
5: La ville de Bertois, dans la région de l'Est Cameroun, encore appelée région du soleil levant, garde le souvenir de 6 jours historiques du grand rassemblement des jeunes. Plusieurs milliers venus de tout le pays y ont vécu un temps de prière, de formation et de fraternité autour du thème « Prenez courage, j'ai vaincu le monde ». Au cours de son homélie, le nonce a donc invité les jeunes à faire du Christ le véritable trésor de leur vie, à rechercher avant toute la sagesse, à faire confiance à Dieu malgré les difficultés et à ne jamais perdre l'espérance. Du côté des jeunes, la joie était palpable au terme de cette rencontre nationale.
6: Et pour Kivili, nos évêques, nos pères ont beaucoup insisté sur la foi, sur l'engagement du jeune dans l'église et aussi à nous inciter à ne pas nous décourager face aux situations de la vie, face à ce monde, car Jésus lui-même a vécu ce monde.
7: Ce que j'ai retenu, c'est beaucoup plus l'évêque de Bafoussam. Lorsqu'il disait, il faut toujours dire la vérité. Je crois que les jeunes sont souvent face à des situations où ils ne parviennent pas à dire la vérité.
6: Ce que je peux retenir et ce que je peux transmettre, c'est que nous devons être ceux-là qui témoignent par nos actes, par notre vie de chaque jour. Et pour affirmer que Jésus est celui-là avec qui nous pouvons avancer dans notre cheminement.
5: Les évêques du Cameroun ont envoyé les jeunes en mission, les invitant à ne pas devenir des esclaves du numérique, mais à apporter partout la chaleur fraternelle et l'espérance reçue durant ces journées nationales des jeunes à Bertois. Paul Valéry Mondogo depuis Bertois, au Cameroun, pour Radio Vatican.
2: Engagé dans la pastorale des migrants et des demandeurs d'asile au sanctuaire Saint-Pierre de Jaffa à Jérusalem, le père camerounais Joseph Oina nous explique ici ce que ce sanctuaire représente. Ce lieu de culte accueille des personnes originaires de nombreux pays et offre un accompagnement spirituel, humain et social adapté à leurs besoins.
8: C'est un sanctuaire de Saint-Pierre, on l'appelle comme ça, parce que c'est dédié justement à cette page de l'Écriture où Saint-Pierre a reçu une révélation. Lui, dans sa foi, ne voulait pas se compromettre avec des alimentations, disons, réservées aux païens, mais il a reçu une vision où Jésus lui demande, un esprit, c'est pas précisé que c'est Jésus, lui demande « Lève-toi, tu manges ». Et donc, les chrétiens qui se retrouvent sur cet endroit sont aussi joyeux dans le sens où c'est une sorte de retrouvaille, une sorte de communion, disons comme ça, avec l'Église universelle.
9: Comment ces chrétiens entretiennent leur espérance malgré les difficultés qu'ils traversent au quotidien ?
8: à travers les enseignements, c'est-à-dire la lecture de la parole de Dieu, mais aussi, surtout, avec la proximité du patriarche de Jérusalem. Dernièrement, il a écrit une lettre pastorale dans laquelle il demande justement aux fidèles de ne pas perdre l'espérance. Et dans la lettre, il les exhorte surtout à construire un nouveau modèle d'humanité, c'est-à-dire d'être témoin de la paix qu'on recherche tous en Terre Sainte, d'être un pont entre les cultures, entre les différentes religions là-bas. Il demande à ces chrétiens d'être ces visages du Christ miséricordieux, que ce soit du point de vue du pardon, surtout du point de vue de la défense de la dignité de chaque personne, et d'être un pont, voilà.
9: Quel est l'impact de la diminution, par exemple, du nombre de pèlerins sur les paroisses, les familles chrétiennes et les œuvres de l'Église dans la zone?
8: L'impact est énorme, surtout dans les familles. La plupart des chrétiens de Terre Sainte vivent du pèlerinage. Et donc, quand il n'y a pas de pèlerinage, ça veut dire forcément qu'il n'y a pas aussi d'entrée. Donc, ça crée une sorte de frustration, de famine dans les familles chrétiennes qui vivent de ces choses-là. Puis, quand les pèlerins viennent en Terre Sainte, ça fait revivre en quelque sorte le sanctuaire. Et quand le sanctuaire ne reçoit pas de visite, elle reste fermée et elles ne sont plus de mémoires vives, de scènes bibliques dont ils sont témoins. Et donc, on a ces impacts-là.
9: Alors, peut-être pour finir, quel message vous souhaitez adresser aux chrétiens du monde entier ou quel témoignage vous voulez partager sur la foi, la résilience et l'espérance des chrétiens qui vivent en Terre Sainte?
8: Je veux dire que les chrétiens de Terre Sainte, de nos jours, sont des témoins vivants de l'Église souffrante. L'Église souffrante, c'est une Église qui a besoin de soutien, qui a besoin de prières. C'est une Église, comme le disait le patriarche dans sa lettre, petite, très très persécutée. Et donc, il faut que l'Église universelle puisse avoir une pensée, surtout dans les assistances concrètes. C'est une Église qui a besoin de communion. La communion, c'est quelque chose de très intéressant dans le sens où c'est notre racine et dont on doit toujours y revenir. C'est-à-dire, il ne faut pas oublier Jérusalem. Rappelez-vous toujours de Jérusalem et venez en aide à Jérusalem qui vraiment est dans une période très critique.
2: Le père camerounais Joseph Oina, engagé dans la pastorale des migrants et des demandeurs d'asile au sanctuaire Saint-Pierre de Jaffa à Jérusalem, interrogé par Augustine Asta.
10: Dans quelques instants, l'actualité sociopolitique.
2: Le gouvernement de Tripoli a annoncé mardi une intervention de l'armée libyenne pour reprendre le contrôle d'un vaste complexe gazier à Mellitah après qu'un groupe de manifestants y est entré de force, provoquant un arrêt des opérations. Au moins 31 civils ont été tués la semaine dernière dans plusieurs attaques des rebelles ADF liés à l'État islamique dans le nord-est de la République démocratique du Congo. Le groupe armé a mené des attaques depuis mercredi de la semaine dernière dans plusieurs localités de la chefferie de Babila Babombi, située dans le territoire de Mambasa, une subdivision administrative de la province de l'Ituri. Au Nigeria, une attaque menée dans la nuit de lundi à mardi par des hommes armés contre un village d'agriculteurs a fait au moins 30 morts, dont des enfants, dans l'état de Kaduna, dans le nord du pays. Le nord-ouest et le centre du Nigeria connaissent des violences opposant éleveurs et agriculteurs. Le Fonds monétaire international a approuvé lundi la dernière tranche de 371 millions de dollars du programme d'aide de 3 milliards de dollars accordé au Ghana. Le FMI indique que les résultats du Ghana dans le cadre du programme étaient globalement satisfaisants, citant une amélioration de la performance budgétaire de réserves de change plus élevées et des avancées dans la restructuration de la dette publique. Le gouvernement de la République du Tchad a officiellement annoncé son retrait de la Cour pénale internationale. La décision a été notifiée lundi 27 juillet au secrétaire général de l'Organisation des Nations Unies, dépositaire du statut de Rome, conformément aux dispositions de l'article 127.
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2: Chers amis, c'est la fin de ce programme que Marie-Josée Mandoboabolo a eu le plaisir de vous présenter. Au revoir et à très bientôt à l'écoute de nos prochaines éditions. Laudetur Jesus Christus.

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3: Au nom du Père et du Fils et du Saint-Esprit, Amen. Mon Seigneur et mon Dieu, je crois de tout mon cœur que tu es ici, que tu me vois, que tu m'entends. Je t'adore avec profonde révérence. Je te demande le pardon de mes péchés et la grâce de faire avec profit ce moment de prière. Ma Mère Immaculée, Saint Joseph, mon Père et Seigneur, mon ange gardien, intercédez pour moi. Bon, il y a 15 jours, Christopher Nolan a sorti son grand film, son dernier film, L'Odyssée. Ce film qui se base sur le célèbre roman de Homère, qui est écrit au 9e siècle avant Jésus-Christ, et qui raconte comment Ulysse, après avoir eu la victoire à la guerre de Troie, retourne chez lui, mais son voyage se passe pas comme prévu. Il va devoir surmonter beaucoup de dangers, beaucoup d'épreuves, avant de pouvoir revenir chez lui des années après. Une des péripéties qui lui arrive au cours de ce retour, c'est qu'il va faire naufrage sur une île où habite une nymphe, Calypso. Et cette nymphe va tomber amoureuse d'Ulysse et va le retenir comme prisonnier sur son île. Alors, Calypso est une femme qui est plus belle que l'épouse d'Ulysse, c'est une nymphe, et aussi, elle va lui offrir à Ulysse le don de l'immortalité, mais Ulysse ne veut pas se résoudre à abandonner son épouse, son enfant, la terre de ses ancêtres et sa patrie. Alors Jésus, dans ce monde où Dieu nous a donné, il nous avons aussi parfois des tentations, un peu des illusions de bonheur, un peu comme cette île paradisiaque qui symbolise des situations où nous aurions à nous soucier de rien, où la vie serait facile, où ça serait voilà un moment où on se la coule douce, où tout baigne, des moments de plaisir, de repos, comme on peut imaginer. Parfois dans les moments d'été, où il fait chaud et où nous profitons d'une moins grande activité. Mais Jésus met en nous toujours le désir d'aimer et fait-nous abandonner des vains rêves de rester dans une situation qui ne nous convient pas. Parce que dans cette situation, on ne peut pas avoir un vrai amour qui soit un amour fidèle, un amour loyal, un amour qui dure pour toute la vie. Et dans l'Odyssée, le roi des dieux, Zeus, finit par faire donner l'ordre à Calypso de laisser partir Ulysse. Et Seigneur aussi, dans les psaumes ou dans les lectures de la messe d'aujourd'hui, nous te prions parce que le Seigneur peut combattre, peut nous délivrer, peut nous donner la force contre nos adversaires, contre les tentations, contre les illusions de bonheur, les illusions de plaisir, mais qui ne nous conviennent pas vraiment. Par exemple, le Seigneur dit à Jérémie, dans la première lecture, « Ils te combattront, mais ils ne pourront rien contre toi, car je suis avec toi pour te sauver et te délivrer. » Seigneur, merci parce que tu es avec moi, pour me sauver et pour me délivrer. Tu es le Sauveur. Dans la messe, plusieurs fois, nous adressons à Dieu comme notre Sauveur, celui qui nous sauve, qui nous délivre de nos péchés. Et chaque jour, je veux aussi me souvenir que Dieu m'a sauvé, que Dieu m'a délivré. Bon, il ne s'agit pas d'une île paradisiaque avec ses,

Tu as été pour moi un rempart, un refuge au temps de ma détresse. Voilà, et aujourd'hui, nous célébrons une femme énergique, une femme qui ne s'est pas laissée aller à rien faire dans sa vie, puisque c'est Sainte Marthe. Et Sainte Marthe, dans la tradition, elle a aussi vécu une certaine odyssée, puisqu'elle a été persécutée et on l'avait abandonnée dans une barque, selon la tradition, en 48, depuis la Palestine, et avec son, en compagnie de son frère Lazare et de sa sœur Marie-Madeleine. Et elles ont été mises dans une barque, et cette barque est arrivée miraculeusement en Provence, dans le sud de la France. Et Marthe s'est établie dans une ville, Tarascon, et elle se fit la servante des pauvres. Elle a accompagné l'évangélisation de son frère Saint-Lazare, à la tête de la communauté chrétienne. Elle a aussi fondé une communauté de vierges. Alors, Sainte Marthe, elle est un bon exemple pour nous-mêmes, pour nous dépenser généreusement au service des autres, pour nous dépenser généreusement aux soins des malades, des personnes âgées, des personnes qu'on accueille chez nous, de nos invités. D'ailleurs, il y a beaucoup de maisons d'accueil de pèlerins, d'hospices de pèlerins ou de maisons de retraite qui ont pris le nom de Sainte Marthe. C'est un petit peu la sainte qu'on peut aussi invoquer. Jésus, tu l'as bien connu pour nous aider à être davantage accueillants pour nos invités. Et Jésus fait de nous des instruments de paix. Et il y a la prière de Saint François d'Assise qui notamment comporte cela au Seigneur, que je ne cherche pas tant à être consolé qu'à consoler, à être compris qu'à comprendre, à être aimé qu'à aimer. Et j'aimerais, Seigneur, vivre aussi cette même vie de Sainte Marthe au service des autres, au service des personnes plus pauvres, ou alors des invités, ou des personnes qui ont besoin d'une certaine forme d'aide. Dans l'Évangile, nous voyons aussi Marthe remplir ce rôle, d'être attentive aux autres. Et tu écouteras dans l'Évangile, en ce temps-là, Jésus entra dans un village. Une femme nommée Marthe le reçut. Et voilà, on voit que Jésus entre dans le village et il s'arrête à la maison de ses amis, Marthe, Marie et Lazare. Et Marthe, la maîtresse de maison, l'accueille. C'est elle qui prend la direction des opérations. Elle met les petits plats dans les grands. Et comme c'est une bonne maîtresse de maison, elle met tout en œuvre pour contenter ses invités, leur rendre la maison agréable, que tout se passe bien. Et c'est ce que je veux, Seigneur, toujours vivre, faire en sorte que grâce à mon travail, grâce au service, grâce aux soins de la maison dans laquelle j'habite, les autres puissent avoir une vie agréable, comme si j'étais une maîtresse de maison, ou plutôt une bonne maîtresse de maison. Et l'Évangile continue ensuite. Marthe avait une sœur appelée Marie, qui, s'étant assise au pied du Seigneur, écoutait sa parole. Quant à Marthe, elle était accaparée par les multiples occupations du service. Alors, c'est là que Marthe, dans ce passage-là, devait encore s'améliorer, parce que son travail ne lui permettait pas de passer quelques moments pour écouter Jésus. Et quel dommage, Jésus, si je ne prends pas le temps de m'arrêter, d'avoir des moments seul à seul avec toi, de prière, comme nous nous efforçons de faire maintenant. Jésus, je t'aime, Jésus, merci, parce que tu mets dans mon cœur des bons désirs de service, des bons désirs de progrès. Tu me fais abandonner vite, si jamais j'ai des tentations, si jamais j'ai des désirs comme ça de paresse, des situations ou d'addiction, ou des sentiments qu'on pourrait résumer sous forme de rêve, d'une île paradisiaque. Alors c'est là où on voit la grande différence entre Homère et ces dieux qui se

0: joug des hommes, que les hommes peuvent être objets de malédiction ou de faveur, mais nous savons, Seigneur, que tu es Dieu, le Dieu unique. Et Jésus, tu es notre frère aîné, c'est toi qui nous conduis à toujours progresser, à toujours faire ce pas en avant dans le service, dans l'amour de nos frères, les services les uns les autres. Alors profitons de cette fête de Marthe pour qu'à son exemple, à son intercession, nous nous soyons toujours davantage portés sur le service des personnes avec que nous avons à nos côtés, que nous nous écartions de tous nos faux rêves, nos faux plaisirs. Jésus, sois toujours notre secours, notre force, notre rempart. Toi, tu es notre espérance, tu ne nous abandonneras pas. Je te remercie, mon Dieu, des bonnes résolutions, des actes d'amour, des inspirations que tu m'as communiquées dans cette méditation. Je te demande de m'aider à les mettre en pratique. Ma Mère Immaculée, Saint Joseph, mon Père et Seigneur, mon ange gardien, intercédez pour moi.
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0: Amis auditeurs, nous sommes heureux d'être avec vous pour écouter la suite de l'histoire des premiers êtres humains, Adam et Ève. Dans l'émission précédente, nous avons vu que Dieu a chassé ce couple du jardin d'Éden parce qu'ils ont désobéi à ses ordres. Cependant, Dieu ne les a pas abandonnés. Écoutons la suite de l'histoire.
1: L'homme s'unit à Ève, sa femme. Elle devient enceinte et elle met au monde Caïn. Puis elle dit
2: « Avec l'aide du Seigneur, j'ai donné la vie à un petit homme. »
1: Elle met aussi au monde Abel, le frère de Caïn. Abel devient berger et Caïn cultive la terre. À la fin de l'année, Caïn apporte quelques récoltes du champ. Il les offre au Seigneur. De son côté, Abel apporte les premiers agneaux de son troupeau. Et il offre au Seigneur les meilleurs morceaux. Le Seigneur reçoit avec plaisir Abel et son offrande. Mais il ne reçoit pas Caïn ni son offrande. C'est pourquoi Caïn est très en colère. Son visage devient sombre de tristesse. Le Seigneur dit à Caïn,
3: « Tu es en colère et ton visage est triste. Pourquoi ? Si tu agis bien, tu peux te remettre debout. Si tu n'agis pas bien, le péché est comme un animal couché à ta porte. Il t'attend en cachette, prêt à t'attraper. Mais toi, sois plus fort que lui. »
1: Caïn dit à son frère Abel,
4: « Sortons. »
1: Dehors, dans les champs, Caïn se jette sur son frère Abel et il le tue.
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6: Chers auditeurs, après avoir puni Adam et Ève en les chassant du jardin d'Éden, Dieu ne les oublie pas. Il permet à Ève de mettre au monde deux fils. Elle appelle son premier-né Caïn, ce qui veut dire « j'ai acquis », et le deuxième Abel. Malgré les douleurs de son accouchement, Ève est remplie de joie à cause de ses deux fils. En effet, les enfants sont un don de Dieu et nous ne devons jamais oublier ce fait. Il y a des gens qui maltraitent leur propre progéniture, d'autres qui ne veulent pas s'occuper d'eux et les donnent à d'autres personnes pour les élever. Chers amis, si Dieu nous donne des enfants, c'est pour qu'on s'en occupe et qu'on les instruise dans la crainte du Seigneur. Ces deux garçons grandissent. Caïn devient cultivateur et Abel berger. Un jour, ses deux frères font des offrandes à Dieu. Abel offre les premiers agneaux de son troupeau à Dieu et Caïn offre quelques récoltes du champ. La Bible dit que le Seigneur est content d'Abel et de son offrande, mais il n'est pas content de Caïn et n'accepte pas son offrande. Cette situation met Caïn en colère et il finit par tuer son frère Abel.

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1: Amis à l'écoute, voyez-vous, la colère et la jalousie ont poussé Caïn à commettre le premier meurtre de l'histoire. Et pourtant, Dieu avait bien prévenu Caïn en lui disant « Le péché t'attend en cachette, prêt à t'attraper. Mais toi, sois plus fort que lui. » Malheureusement, Caïn n'a pas tenu compte de cet avertissement et il a tué son frère. Chers amis, Dieu nous donne des frères et des sœurs pour que nous puissions vivre en harmonie avec eux et nous entraider. Mais parfois, il y a des malentendus. Il peut arriver que tu ne sois pas content d'une situation donnée, mais il faut éviter de poser des actes qui sont contraires à la volonté de Dieu. Dans les situations difficiles, il ne faut pas chercher à faire du mal aux membres de ta propre famille. Il faut plutôt prier Dieu pour qu'il t'aide à surmonter la situation.
2: Écoutons ce qui se passe après le meurtre de Caïn.
3: Alors, le Seigneur dit à Caïn :
4: Où est ton frère Abel ?
3: Caïn répond :
5: Je ne sais pas. Est-ce que je suis le gardien de mon frère ?
3: Le Seigneur continue :
4: Qu'est-ce que tu as fait là ? J'entends la voix du sang de ton frère. Dans le sol, elle crie vers moi pour demander vengeance. Le sol s'est ouvert pour recevoir le sang de ton frère que tu as tué. Eh bien, maintenant, ce sol te maudit. Quand tu le cultiveras, il ne te donnera plus ses richesses. Tu iras toujours d'un endroit à un autre et tu ne pourras jamais t'arrêter sur la terre.
3: Caïn dit au Seigneur :
5: Ma punition est trop lourde à porter. Aujourd'hui, tu me chasses de la bonne terre. Je vais être obligé de me cacher loin de toi. J'irai toujours d'un endroit à un autre et je ne pourrai jamais m'arrêter sur la terre. Et celui qui me trouvera pourra me tuer.
3: Le Seigneur répond à Caïn :
4: Mais non, si quelqu'un te tue, il faudra tuer 7 personnes pour que tu sois vengé.
3: Et le Seigneur met une marque sur Caïn. Alors, celui qui le rencontrera ne pourra pas le tuer. Caïn part loin du Seigneur. Il va habiter au pays de Nod, à l'est d'Éden. Caïn s'unit à sa femme. Elle devient enceinte et elle met au monde Hénoc. Caïn se met à construire une ville. Il donne à cette ville le nom de son fils, Hénoc. Hénoc a un fils, Irad. Irad a un fils, Mehuyaël. Mehuyaël a un fils, Lémec. Lémec prend 2 femmes. La première s'appelle Ada, la deuxième s'appelle Sila. Ada met au monde Yabal. C'est l'ancêtre de ceux qui habitent sous des tentes et élèvent des troupeaux. Son frère s'appelle Yubal. C'est l'ancêtre de tous ceux qui jouent de la cithare et de la flûte. Sila met au monde Tubal-Caïn. C'est le forgeron qui fabrique tous les outils en bronze et en fer. La sœur de Tubal-Caïn, c'est Naama. Lémec dit à ses femmes :
6: Ada et Sila, écoutez-moi, mes chères femmes. Faites attention à ce que je vais dire. Si on me frappe, je tue un homme. Si on me blesse, je tue un enfant. Pour venger Caïn, il faut tuer 7 personnes. Pour me venger, il faudra en tuer 77.
3: Adam s'unit encore à sa femme. Ève met au monde un fils. Elle l'appelle Seth. Et elle dit :
7: Caïn a tué Abel, mais Dieu m'a donné un autre fils à sa place.
3: Seth, à son tour, a un fils. Il l'appelle Enos. À ce moment-là, les gens commencent à prier Dieu en l'appelant Seigneur.
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1: Dieu se met en colère contre Caïn. Il dit : J'entends la voix du sang de ton frère. Depuis le sol, elle crie vers moi pour demander vengeance. Amis auditeurs, la Bible dit que la vie est dans le sang. Le sang est une chose précieuse. Et celui qui verse le sang d'autrui en paiera les conséquences. Dieu dit alors à Caïn qu'à cause de ce qu'il a fait, quand il va planter, ses récoltes ne vont pas réussir. Dieu condamne Caïn aussi à être un nomade, d'aller d'un endroit à un autre sans domicile fixe. Alors, Caïn a peur. Il pense que dans ces pays étrangers, sa vie sera en danger. Alors, Dieu met une marque sur Caïn et lui promet que personne ne va le tuer. Chers auditeurs, quand nous faisons ce qui est mal, nous en souffrons les conséquences. Nous perdons notre relation avec Dieu et les autres. Nous sommes livrés à nous-mêmes et notre vie peut même être mise en danger. C'est pourquoi, lorsque nous faisons ce qui est mal, nous devons le reconnaître tout de suite et demander à Dieu son pardon. Ainsi, il va rétablir notre relation avec lui et nous protéger.
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2: Après la mort d'Abel, Dieu accorde à Adam et Ève d'autres enfants et des petits-enfants. Mais écoutons comment ceux-ci se comportent.
3: Les êtres humains deviennent très nombreux sur la terre et ils mettent au monde des filles. Les habitants du ciel voient que ces filles sont belles et ils choisissent leurs femmes parmi elles. Alors, le Seigneur se dit :
4: Le souffle de vie que j'ai donné aux êtres humains ne restera pas toujours en eux. En effet, ils vont mourir un jour. À partir de maintenant, ils ne vivront pas plus de 120 ans.
3: En ce temps-là, il y a des géants sur la terre. Il y en a encore quand les habitants du ciel viennent trouver les filles des humains et ils ont avec elles des enfants. Ce sont les héros d'autrefois, des hommes célèbres. Le Seigneur voit que sur la terre, les êtres humains sont de plus en plus méchants. Et toute la journée, dans leur cœur, ils ne pensent qu'à faire le mal. Le Seigneur regrette d'avoir fait les humains sur la terre et son cœur est rempli de tristesse. Le Seigneur se dit :
4: Je vais faire disparaître de la terre les humains que j'ai créés, les grands animaux, les petites bêtes et même les oiseaux. Vraiment, je regrette de les avoir faits.
3: Mais le Seigneur se montre bon pour Noé.
1: Dieu accorde à Adam et Ève une descendance nombreuse. Mais au lieu de vivre selon la volonté de Dieu, ces gens deviennent de plus en plus méchants et corrompus. Dieu est triste et regrette d'avoir fait les êtres humains. Dieu réduit la durée de vie de l'être humain et prend une décision très importante. Il dit : Je vais faire disparaître de la terre les humains que j'ai créés, les grands animaux, les petites bêtes et même les oiseaux. Vraiment, je regrette de les avoir faits. Quelle triste histoire ! Dieu a créé l'être humain à son image et veut avoir une relation intime avec lui. Mais les gens lui désobéissent en faisant le mal, alors que Dieu veut que ses enfants cherchent à faire le bien. Ceci est particulièrement vrai au sein de notre famille. Nous voyons par l'histoire de Caïn que nous ne devons pas être jaloux de la réussite de nos frères et sœurs. Si notre frère ou notre sœur réussit dans la vie, nous devons dire Dieu merci et les soutenir en les encourageant dans toutes leurs activités. Nous devons les prendre en exemple et faire comme eux. Nous ne devons pas rester les bras croisés, pensant que nous allons bénéficier de leur réussite et leur richesse sans travailler nous-mêmes. La Bible dit que celui qui ne travaille pas ne mangera pas. Chacun doit jouer son rôle. Chacun doit travailler de son côté sans exploiter l'autre. Comme cela, nous pouvons avoir des familles heureuses et bien équilibrées. Nous aurons assez de revenus pour nous occuper de nos parents et faire face aux différents défis de la vie. Malheureusement, les descendants d'Adam et Ève ont suivi l'exemple de Caïn au lieu de suivre celui d'Abel. Ils ont fait ce qui a déplu à Dieu et ils vont en subir les conséquences.
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1: Cher ami, si jusque-là tu n'as pas agi comme il faut devant Dieu et envers tes propres frères et sœurs, il est temps de changer. Change de comportement. Mets-toi au travail pour aider la famille et encourage tes frères et sœurs à faire la même chose. La famille est le don de Dieu à l'humanité. Respecte-la et prends soin d'elle et Dieu vous bénira.
2: Amis auditeurs, vous venez d'entendre l'histoire d'Adam et Ève et leurs fils, Caïn et Abel. Vous pouvez trouver cette histoire dans le livre de Genèse, chapitres 4 et 6. Nous allons nous arrêter là pour aujourd'hui, mais soyez avec nous demain pour voir comment Dieu va punir ceux qui ne lui obéissent pas. Au revoir, chers amis, et que Dieu vous bénisse.
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0: Pour votre salut, il est 14h.

0: Monseigneur Jean Bonzo Kouassi nous propose un enseignement sur l'importance de l'Eucharistie dans la vie du chrétien.
1: Si.

à méditer ensemble sur l'importance de l'Eucharistie dans la vie du chrétien. Heureusement d'ailleurs, nous sommes en train de célébrer l'Eucharistie. Et donc, ce sera l'occasion pour nous tous qui venons à la messe d'apprécier la valeur de ce que nous célébrons et de pouvoir en faire un lieu de vie. Car vous le savez, que quand on ne maîtrise pas une chose, on ne la vit pas totalement. Mais la preuve, quand on ne connaît pas le nom d'une personne, on a la difficulté d'entrer en contact avec elle. Quand la personne est bien polie, elle vous dira, s'il vous plaît, madame, s'il n'a pas la chance, elle te dira, hé, hey, parce qu'elle ne te connaît pas. Et donc, il nous faut peut-être mieux connaître ce que nous célébrons et ce que nous vivons. L'importance de l'Eucharistie dans la vie du chrétien. Donc, la vie chrétienne, elle-même trouve son sens et sa raison dans l'attachement à la vie d'un homme. Quand on dit que nous sommes chrétiens, en réalité, cela veut dire que nous avons mis notre vie dans la vie d'une personne. Nous sommes chrétiens, c'est-à-dire attachés au Christ. Ainsi donc, la vie chrétienne n'a de sens et de raison que dans notre attachement à la vie d'un homme. Jésus le Christ, ce Nazaréen, mort et ressuscité. C'est important parce que quand on parle de la vie chrétienne, les hommes pensent que c'est une affaire de morale, une affaire de principe, une affaire de je ne sais quoi. Non, c'est une affaire d'attachement à un homme. Car c'est lui qui donne le style et la manière d'être. Si tu es attaché à un mouton, tu marcheras comme un mouton. Si tu es attaché à quoi ? À un perroquet, tu seras comme un perroquet. Si tu es attaché au Christ, tu vis du Christ et tu vis par lui et pour lui. Et parce qu'on est attaché au Christ, nous sommes chrétiens. Et la vie chrétienne n'a de sens que par rapport à notre attachement au Christ. Ainsi, cette vie-là, elle est ouverte et offerte à Jésus. Donc, ce sont les éléments importants d'une vie chrétienne. Est-ce que ma vie chrétienne, elle est ouverte et offerte à Jésus ? Est-ce que quand je dis je suis chrétien, est-ce qu'il y a une ouverture à celui qui donne sens à ma vie ? Est-ce que je suis ouvert à cela ? Et cette ouverture à Jésus, elle se déploie dans l'histoire personnelle de chacun d'entre nous, de chaque chrétien. Histoire de vie sociale, histoire de travail, histoire, je dirais, de famille, histoire d'école, histoire de tribulation, histoire de souffrance, de maladie, histoire même d'infidélité, histoire de trahison, histoire d'échec, mais aussi une histoire de pleine réussite totale, scolaire et universitaire, une histoire de joie, d'amour et d'amitié. C'est la vie chrétienne ouverte à Dieu, à Jésus, et ça englobe toute l'histoire de chacun d'entre nous. C'est pourquoi, quand on dit que je suis chrétien, c'est toute ma vie. Il n'y a pas un moment où le Christ est absent de la réalité de ma vie. Il est dans ma vie. Il est avec moi. Quand on chante, il est devant moi, il est derrière moi, il est tout près, il est à gauche, il est à droite. Il n'y a pas un seul instant où une vie chrétienne n'est pas ouverte et offerte à Jésus-Christ. C'est toute cette réalité de notre existence de chrétien qui doit être déterminée par la vie de foi. Voilà, c'est toute cette réalité de notre existence que le chrétien doit se déterminer par sa vie de foi et affirmer son identité. Donc, dans toute cette réalité de la vie quotidienne, le chrétien doit déterminer par sa foi, sa manière d'être et affirmer son identité. Cette manière d'être et de vivre orientée est ordonnée par une conviction de fidélité à la parole du Seigneur et à ses enseignements dans l'Église s'appelle la vie chrétienne. Donc, si ce que je viens de dire là, ce n'est pas comme ça que tu vois la vie chrétienne, c'est qu'il y a problème. Elle est enrichie par une conviction de fidélité à la parole du Seigneur. Car quand on dit Dieu parle, il parle par la parole. À l'enseignement de l'Église, qui nous donne des repères et qui nous oriente par la parole. Ce n'est pas une histoire de magie-magie, comme certains font. Ils arrivent à un moment donné, ils sont là, ils ouvrent la Bible, et puis ils lisent, je médite. On ne médite pas comme ça.
Parce que la Bible est une histoire, elle n'a pas été conçue comme ça. Et quand on ne la comprend pas, il faut se faire expliquer. Et les personnes habilitées à expliquer, ce sont ceux qui ont étudié ça. Ce n'est pas une histoire de le Seigneur m'a parlé. On ne médite pas la parole avec les songes. Ou bien tu connais, ou bien tu ne connais pas. Cependant, il est important de noter que toute cette vie chrétienne est rendue possible et efficiente, c'est-à-dire efficace, grâce à une vie soutenue par les sacrements. Quand on a une vie chrétienne, justement, elle est rendue possible dans la fidélité et elle est efficace par une vie soutenue par les sacrements. Je veux dire que quand on n'a pas une vie soutenue par les sacrements, quand on ne vit pas les sacrements, on a une vie un peu compliquée. On est fragile et à la moindre difficulté, on risque de perdre les pieds. Aucun chrétien ne peut vivre une vie chrétienne si elle n'est pas soutenue par les sacrements, justement. C'est pourquoi quand on est chrétien, qu'on ne communie pas, on ne se confesse pas, on ne fait pas, voilà, on ne se marie même pas, on ne se confirme pas, ou bien on se fait confirmer, tout ça, ça devient un problème. Il y a beaucoup de chrétiens qui sont là, ils vivent de façon bassard. Parce qu'il n'y a pas une réalité qui soutient leur conviction. Si tu crois en Jésus-Christ, tu sais qu'il est présent dans l'espèce du pain et du vin, qui devient son corps et son sang, mais qu'est-ce qui t'empêche alors de participer? Tu ressembleras à quelqu'un qu'on invite à un repas. Au moment où il vient, on dit de manger, il dit non, je jeûne. Ça devient la foutaise. Hein? Non. C'est d'ailleurs en cela qu'il nous a proposé de mieux redécouvrir l'importance du sacrement. Le sacrement de l'Eucharistie dans la vie du chrétien. Parce que s'il n'y a pas sacrement dans la vie chrétienne, il n'y a pas sens. Aucune vie chrétienne ne peut trouver son sens en dehors des sacrements. Donc, premièrement, qu'est-ce que les sacrements? Ça, nous tous l'avons appris à la catéchèse, la définition simple. Le sacrement est un signe d'une chose sacrée. Un sacrement, on a vu à la catéchèse, était le signe visible de la grâce invisible instituée pour notre justification. C'est-à-dire, je vous explique. Le sacrement est un signe qui porte une grâce qu'on ne voit pas. Mais elle donne de comprendre ce que nous vivons. Quand on dit on est régénéré, qu'on est baptisé, il y a le signe qui est donné, la parole qui accompagne. Mais au moment où on dit que tu es inscrit dans l'Église, que tu es baptisé, tu rentres dans le corps du Christ, que tu deviens membre de l'Église, ce n'est pas qu'on a décidé l'Église et puis tu rentres. On ne voit pas ça. Ça se fait spirituellement. Mais il y a un signe qui nous permet de comprendre que ce que tu es en train de vivre est un signe qui t'incorpore à l'Église. Donc ce qu'on ne voit pas de façon peut-être spirituelle, on le matérise par un acte, par un signe qui nous permet. Donc quand je dis au nom du Père, je te baptise au nom du Père et du Fils et du Saint-Esprit avec l'eau, le signe est là, matérialisé par l'eau et par la parole. Mais la grâce est que tu es désormais incorporé au Christ, qui appartient au Christ. On ne voit pas cette grâce-là, mais le signe permet de comprendre ce qu'on vit. C'est ça le sacrement. Et quand on se met à rechercher des lieux dans lesquels la foi chrétienne confortablement va s'articuler ou bien va s'exprimer, nous nous trouvons rapidement dans la célébration des sacrements. On ne peut pas dire que j'ai une vie chrétienne et je l'exprime si je n'exprime pas par les sacrements. Ce qu'il dit est fort, hein. On ne peut pas dire que j'ai une vie qui s'articule, que j'ai une vie qui a concrètement, qui s'exprime, s'il ne sert pas dans les sacrements. C'est la conviction chrétienne. C'est surtout dans ces actes fondamentaux de l'Église, en ces signes et en ces effets de l'Esprit, que les chrétiens se rencontrent avec le Christ. Par les sacrements, les chrétiens se rencontrent avec le Christ. C'est-à-dire que le Christ, il n'est plus avec nous. Mais rappelez-vous, il a dit une parole forte dans la finale de Matthieu. Et moi, je suis avec vous tous les jours jusqu'à la fin des temps. Mais il n'est pas là. Les sacrements sont les moyens par lesquels Christ se fait présent
dans la vie des hommes. Il est présent par les sacrements, donc il est déjà là avec nous. Les sacrements ont leur origine en Jésus-Christ, qui est le centre de notre foi. On n'a pas inventé, c'est-à-dire l'origine, les sources du Christ. Les sacrements sont ordonnés premièrement à la sanctification des hommes. Quand on pratique les sacrements, cela nous permet de nous sanctifier. C'est ordonné à la sanctification des hommes, à l'édification du corps du Christ. Parce que les sacrements appartiennent à l'Église, appartiennent au corps de Christ. Souvent, on vous interroge, voulez-vous que Marc soit baptisé? Vous répondez oui, parce que c'est un bien de l'Église. Le sacrement n'appartient pas au prêtre, n'appartient pas à quelqu'un. Le sacrement appartient à l'Église. C'est pourquoi le prêtre ne peut pas distribuer comme ça la communion à tout le monde comme des bonbons. Il n'a pas ce droit. C'est l'Église qui détermine les conditions pour administrer le sacrement, parce que c'est un bien de l'Église. Le sacrement fait l'Église. Et l'Église est le sacrement par excellence, parce que c'est à l'intérieur. Là où il n'y a pas sacrement, il n'y a pas Église. C'est fort, hein? Là où il n'y a pas sacrement, il n'y a pas Église. Les gens se retrouvent là, mais il n'y a pas Église. Parce que le sacrement fonde l'Église. Et le sacrement nous aide à rendre un culte à Dieu. Voilà, à rendre un culte à Dieu. C'est fondamental parce que souvent, on ne fait pas attention. Ce n'est pas le moindre sacrement que nous rendons un culte à Dieu. Mais les sacrements aussi ont un rôle d'enseignement. Ils supposent non seulement la foi, c'est important, parce que si on n'a pas la foi, on ne peut pas vivre les sacrements. Mes amis, quand on vient à la messe, on a un moment donné, on dit, il est grand le mystère de la foi. Parce que ici, comment le pain devient le corps de Christ et le vin devient le sang de Christ, si tu n'as pas la foi, à Yahweh, tu ne peux pas comprendre. Donc ce n'est pas une affaire de science, de mathématiques. C'est une question de foi. Les sacrements obligent à la foi, obligent la foi. Et c'est par les paroles et les choses. Le sacrement nourrit la foi, fortifie la foi, mais aussi exprime la foi. Souvent, je me rends compte que vous posez des actes, mais vous ne savez pas comment faire. Regardez bien, et ça je le dis à vous qui aimez vous promener d'église en église. Le dimanche, c'est un jour du Seigneur. C'est un jour de précepte, c'est un jour obligatoire pour tout chrétien d'aller à la messe. Mais toi, le dimanche, tu trouves un premier dimanche, tu te retrouves à faire des moissons dans une église. Après, tu dis, il y a mariage dans ta soeur à l'église, réveillez-vous. Après, l'autre mercredi encore, dimanche encore, tu es à quoi? Anniversaire de ta camarade à l'église, rassemblons-nous. Donc, tu passes ton temps le dimanche à te promener d'église en église. Toi, quand tu reviens chez nous, tu ne peux pas communier comme ça. Tu n'as pas le droit de venir te communier comme ça après ta promenade dominicale. Parce que le sacrement exprime la foi. Nous qui sommes ici, nous exprimons et nous savons qui nous sommes. La preuve, nous sommes différents. Mais nous savons apporter une même foi. Bonjour ma soeur. Elle répond, bonjour mon frère. Pourtant, on n'est pas dans la même famille. Mais nous avons une même foi. Nous avons une même espérance. Nous sommes portés par un même Dieu. Et nous sommes identiques dans le sens que nous partageons une même dignité par le sacrement que nous avons reçu. Le sacrement exprime notre foi. C'est pourquoi ils sont dit sacrement de la foi. Certes, ils confèrent la grâce. Mais en outre, les célébrations disposent au mieux les fidèles à recevoir fructueusement cette grâce. Tous les sacrements sont porteurs de grâce. Mais les célébrations fructueuses dispose le chrétien à recevoir fructueusement cette grâce. Parce qu'il y a bien souvent, oui, nous célébrons, mais nous n'avons pas la capacité de rendre efficace le sacrement à nous. Je vais vous expliquer tout à l'heure. Donc, le Christ a fondé le sacrement pour qu'après sa montée vers le Père, l'homme puisse réellement le rencontrer encore. Il n'est pas là, mais il est là. On ne le voit pas physiquement, mais on le voit présent dans le sacrement. Les sacrements sont indubitablement la force de la miséricorde de Dieu. La force de la miséricorde de Dieu. Pour son Église et pour toute l'humanité. C'est l'action constante de Dieu en faveur de l'homme. Regardez tout à l'heure, dans nous approcher. Il va se faire pain et sang pour nous. Il se fait nourriture pour nous.
c'est l'action constante de Dieu dans la vie de l'homme. Non, je ne vous laisserai pas orphelin. Je suis avec vous tous les jours. C'est le cas concret des sacrements qui rendent concrète la promesse de Dieu. Le sacrement actualise cette promesse, actualise la présence de Dieu parmi nous. Il est présent par les sacrements dans l'Église. Donc l'Église est le signe visible de la présence de Dieu au cœur de notre histoire. Et c'est dans cette Église que sont administrés les sacrements. Comprendre les sacrements et en vivre continuellement, c'est demeurer permanemment dans la grâce salvifique de Dieu. Qui vit les sacrements demeure dans la grâce salvifique de Dieu. Celui qui vit les sacrements est dans la grâce de Dieu. La question c'est, on dit, mais moi je viens toujours à la messe, je communie, pourquoi il y a problème? Je vous dis pourquoi il y a problème tout à l'heure. Cette vérité ouvre la compréhension et donne sens à l'annonce du royaume. Il est déjà présent dans l'actualité des peuples. Par la vie des sacrements, l'homme s'ouvre à la vie de Dieu. Par la vie des sacrements, l'homme s'ouvre à la vie de Dieu. Mais au-delà, et c'est important, écoutez-moi bien, mais au-delà de la grâce habituelle, ah, c'est un thème chez nous, ou la grâce sanctifiante commune, ça veut dire que tous les sacrements ont une grâce commune. Après ça, la grâce sanctifiante ou la grâce habituelle, il y a que chacun d'eux produit un effet spécial. Chaque sacrement produit un effet spécial. Chaque sacrement porte une grâce propre, différente de celle produite par les autres sacrements. Donc, il y a une grâce qui est commune à tous les sacrements, mais il y a une grâce qui est spéciale et portée par chaque sacrement. Donc, la grâce du baptême n'est pas la même chose que la grâce de la confirmation. Est-ce que vous me suivez très bien? C'est celle qui est ordinairement appelée par nous la grâce sacramentelle. La grâce sacramentelle est la grâce propre à chaque sacrement. Ça va? Par exemple, on dira, avec le baptême, on renaît spirituellement. C'est la renaissance, naître de nouveau. C'est la grâce du baptême. Avec la confirmation, est augmentée la grâce que nous avons reçue et nous sommes fortifiés dans la foi, renés et fortifiés. Nous nous nourrissons avec la nourriture divine qui est l'Eucharistie. Donc vous voyez que ce ne sont pas les mêmes grâces. Le baptême nous fait naître, renaître dans Dieu, la confirmation nous fortifie et l'Eucharistie nous nourrit. Et si à cause du péché nous tombons dans la maladie de l'esprit, la pénitence nous rend saints spirituellement. Donc vous voyez que la grâce du sacrement de pénitence, c'est de nous rendre saints, de nous restaurer et de nous réintroduire dans la grâce initiale reçue le jour du baptême. La même chose se dit de l'onction des malades, qui peut nous guérir soit dans l'âme, soit dans le corps, si la santé physique peut valoir au spirituel. Donc, le sacrement des malades, c'est la guérison du corps et de l'âme du chrétien. Et puis, pour l'ordre, l'Église est gouvernée et elle se multiplie. Pour le mariage, l'Église s'étend physiquement. Voilà, on met les enfants au monde, c'est l'Église qui s'étend physiquement. Si les sacrements produisent ce qu'ils signifient, et si chaque signe sacramentel signifie un effet spécial, il nous faut admettre que chacun d'eux communique une grâce propre, différente de celle communiquée par les autres. Ça, c'est très clair. Souvent, moi, j'ai ri quand il me dit, « Eh Dieu, faut me marier et communier. » La grâce du sacrement des mariages, ce n'est pas la communion. La grâce du sacrement des mariages, c'est pas la communion. La grâce du mariage, c'est la sanctification des époux. C'est la finalité, ça. Sanctification des époux. Donc, on ne se marie pas pour communier. C'est clair que si tu viens en concubinage, tu ne vas pas communier. D'ailleurs, la vie de concubinage n'est pas seulement une affaire de je vis avec lui. Il y a trois choses qui produisent le concubinage. Trois. Quand tu es dans un, ça suffit. Première chose, c'est le toit. Si tu vis avec lui, si même toi là, ayahoué, on va dire quoi? Deuxième chose, tu ne vis pas sous son toit, mais tu dépends de lui.
Mange, c'est lui qui paye. Tu es malade, c'est lui qui paye. Habillé, c'est lui qui donne. Ça ne suffit pas même. Il paye l'école. Il s'occupe de tes parents. Ça, si ce n'est pas mariage, est-ce qu'un garçon peut faire ça? Troisième chose, il ne vit pas dans ta maison. Il ne s'occupe pas de toi. Mais vous couchez ensemble. Ça aussi là. N'est habilité à aller ensemble avec quelqu'un que dans le cadre du... Donc si tu as un, c'est pas qu'il faut avoir les trois réunis. Hein. Si tu as un, ça suffit pour que tu sois en concubinage. Mm-hmm. Donc on a vu que chaque sacrement porte en lui-même sa propre grâce, non? Donc, quelle serait maintenant la grâce de l'Eucharistie, puisque c'est notre thème? L'Eucharistie est le sacrement du corps et du sang de Christ, donné en nourriture aux fidèles. Célébration mémoriale de l'unique sacrifice du Christ. Le sacrement de l'Eucharistie est ça. C'est l'Eucharistie est le sacrement du corps et du sang du Christ qui est donné en nourriture aux fidèles. Célébration mémoriale de l'unique sacrifice. On fait mémoire de sa vie donnée pour nous sur la croix, comme vie pour les hommes. L'Eucharistie est le sacrement du Christ qui se donne en nourriture aux hommes pour les transformer en lui-même et constituer son corps mystique qui est l'Église. Donc vous voyez qu'il y a deux choses. Nourriture et constitution de l'Église, son corps mystique. Le sacrement de l'Eucharistie est le sacrement le plus vénérable dans lequel le Christ lui-même est contenu. Il est contenu dedans. Il est contenu, pas seulement contenu, il est offert et reçu. Oui, et par laquelle l'Église vit et croit continuellement. Le sacrement de l'Eucharistie, le sacrement le plus vénérable est l'Eucharistie, dans lequel le Christ lui-même est contenu. Il est dedans. Il est dedans. C'est le corps et le sang de Christ. Ça, notre foi dit, il n'y a pas de doute là-dedans. Il est contenu, mais il est offert. Et s'il est offert, il est reçu par nous. Et c'est par le moyen par lequel l'Église vit et croit continuellement. C'est par l'Eucharistie que l'Église croit et se bonifie. L'Eucharistie montre le dessein de Dieu, c'est-à-dire ce que Dieu a prévu fondamentalement de Dieu, qui est de s'unir à tous les hommes dans l'amour et leur faire partager sa vie propre. C'est le sacrement par excellence. Pourquoi? Parce que le Christ est présent. Il est présent. Il s'est fait lui-même vie pour les hommes. Il s'est fait nourriture pour nous. Pourquoi? Pour partager la vie des hommes, mais partager sa propre vie avec nous. Qui mange mon corps et boit mon sang à la vie éternelle. Mon corps et mon sang, c'est moi qui les donne à chacun d'entre nous. C'est important de comprendre cela. L'Eucharistie manifeste la présence mystérieuse, réelle et salvifique du Christ en son Église et dans le monde. L'Eucharistie manifeste la présence mystérieuse, réelle et salvifique du Christ en son Église et dans le monde. Il est le sacrement par excellence et le sommet de toute la vie de foi de l'Église. C'est là le sommet. Donc vous voyez que nous sommes en train de vivre le plus grand mystère. Dieu s'est fait homme. Et tout à l'heure, vous allez voir qu'il va se donner totalement à nous. C'est pour ça que quand vous êtes à l'Eucharistie, vous ne pouvez pas être au moment le plus précieux de votre vie. C'est là, Dieu même descend. Et il s'est fait corps. Et nous mangeons le corps. Je ne sais pas si vous comprenez ce qu'ils ont dit, vous expliquer. La femme, elle a touché seulement le manche de son vêtement, elle est guérie. Mais nous mangeons le corps de Christ. Nous buvons son sang. Donc la question c'est, comment toi tu manges le Christ, son corps et son sang, et puis tu es tout en train d'être malade. Donc il y a quelque chose qui ne va pas. Elle a touché habit seulement, elle est guérie. Mais toi tu manges son corps. L'Eucharistie est source et sommet de toute la vie chrétienne. On ne peut imaginer une vie chrétienne sans Eucharistie. Je me demande comment les gens font. Et puis, je ne sais pas, comment les gens peuvent vivre sans Eucharistie? Comment vous faites? Vous ne communiez pas là. Bon,
C'est une question que je pose. Hein. Ce n'est pas que je vous en veux, parce qu'il y a plusieurs raisons. Voilà. Il m'a dit qu'il allait me marier, maintenant on arrive, il dit qu'il ne marie plus. Donc, on a baptisé nous deux. Je comprends que vous ne communiez pas. Bon. Le cœur de la vie chrétienne, c'est quelqu'un. C'est Jésus le Christ. Voilà. En effet, nous faisons souvent de graves erreurs en pensant que la foi est une chose morale. Or, c'est quelqu'un. C'est pourquoi l'Eucharistie est la source et le sommet de toute la vie chrétienne. Parce que le Christ est là. Notre Eucharistie est la source parce qu'elle fait de nous des chrétiens. Elle fait de nous des Christ. Quand on communie au corps et au sein de Christ, nous devenons des Christ. Ça, c'est formidable. Hein? On devient un autre Christ. Non, un autre n'est pas juste. On devient Christ. Et l'origine de cette transfiguration est le Christ Jésus lui-même. Quand il dit le corps de Christ, il dit Amen. Et tu prends et tu le manges. Automatiquement, il est en toi, tu deviens Christ. C'est notre manne qui est donnée aux chrétiens, non pas pour traverser le Jourdain, mais pour traverser le désert de ce monde. Quand on est rassasié, on ne peut pas avoir faim. Quand on est rassasié, on ne peut pas avoir faim. Donc, si on a le Christ à nous, on ne peut pas avoir faim

En communiant, nous sommes invités à devenir ce que nous recevons. C'est pourquoi tout à l'heure, à la fin de la messe, je vous dirai, allez dans la paix de Christ. Hein? Allez dans la paix de Christ. Ça veut dire que allez être des Christ, allez être des pains pour les autres. Mais dès que tu arrives à la maison, que tu commences par là. Mais c'est quel pain tu transmets? Alors, laissons-nous transformer en fils bien-aimé du Père et communion au corps et au sang de Jésus-Christ. Laissons advenir en nous son règne. L'Eucharistie dans la vie du chrétien. Nous ne sommes pas des spectateurs dans cette vie chrétienne. Nous ne sommes pas des étrangers. Nous ne sommes pas des muets. Mais au contraire, par ces rites que nous célébrons, nous activons réellement l'action sacrée sur nos vies. Donc nous devenons participants. Et nous participons à notre vie, à notre sanctification. Donc le sacrement dans la vie, le Christ dans la vie, nous fait être actifs. On n'est pas des hommes qui sont des étrangers. Vous voyez, ça nous constitue fils de Dieu, enfants de Dieu. Ça nous donne une identité. Et ça nous fait entrer dans le mystère de l'amour de Dieu. Ça nous fait posséder Dieu. Et on ne peut pas être muet. C'est action de grâce, Eucharistie. Nous rendons grâce à Dieu parce qu'il se donne à nous. Il est la victime sans tâche. Non seulement par les mains du prêtre, mais aussi ensemble avec lui. On apprend à nous offrir nous-mêmes. On apprend à nous offrir nous-mêmes. On reçoit, on lui donne. Il y a beaucoup qui arrivent à la messe sans rien donner. Parce qu'ils n'ont rien préparé. C'est le lieu du rendez-vous. De recevoir et de donner. Tu viens, tu as dansé quand tu as parti, mais tu n'as rien donné. Et ça nous permet de nous offrir nous-mêmes, jour après jour. Voilà. Nous soyons aussi capables d'être médiation du Christ dans l'unité avec Dieu et entre nous. Par la communion au corps et au sang de Christ, naît l'union du croyant au Christ et l'union des chrétiens entre eux. Pour qu'ils se croient conduits, voilà, de jour en jour à la perfection. L'Eucharistie est la nourriture spirituelle qui enrichit la vie du chrétien, le dispose à la vie de Dieu et lui donne la force nécessaire de mener sa vie de foi, sa vie quotidienne dans la communion avec Dieu. Et c'est formidable ça. L'Eucharistie est la nourriture spirituelle qui enrichit la vie du chrétien, le dispose à la vie de Dieu et lui donne la force nécessaire de mener sa vie de foi, sa vie quotidienne dans la communion avec Dieu. La fragilité s'observe dans une absence de cet aliment spirituel qui est le Christ qui se fait pain et vin pour nous. Quand nous sommes fragiles, c'est qu'il nous manque cette nourriture. Je vous assure, frères et sœurs, ceux qui font l'expérience d'une participation eucharistique fructueuse rentrent dans une bénédiction continue et constante. Je ne dis pas qu'ils ne tombent pas malades, non. Mais je dis, ils sont dans une grâce enrichie de la présence de Dieu. Quand vous-même les trouvez dans les maladies, ils dégagent une joie intense qui vous envahit vous-même. Ils sont capables de beaucoup de choses, de capables de supporter beaucoup de choses, de frustrations, de pouvoir supporter beaucoup de choses, mais savoir être capable de pardonner, de partager. Dans l'Eucharistie, Dieu lui-même se donne en nourriture à chaque homme et lui renouvelle ainsi son amour. Il associe à l'amour trinitaire et fait de lui participant à la nature divine. La Sainte Eucharistie contient tout le trésor spirituel de l'Église. Oh. La Sainte Eucharistie contient tout le trésor spirituel de l'Église, c'est-à-dire le Christ, notre Pâque, pain vivant, qui par sa chair vivifiait dans la vie aux hommes, les invitant et les conduisant à offrir en union avec lui leur propre vie. On comprend alors comment l'Eucharistie est la source et le sommet de toute la vie chrétienne et même de l'évangélisation. Quand nous allons évangéliser, c'est quoi? C'est donner Christ aux gens. Le sommet de toute vie chrétienne, c'est cela. Le chrétien, en recevant l'Eucharistie, est inséré pleinement dans le corps du Christ. Quand on te voit, on voit le Christ. Souvent, vous êtes étonné que certaines personnes vivent une vie, je dirais, peut-être simple, mais extraordinaire. Nous sommes peut-être ébahis, même un peu étonnés qu'une personne est entrée dans une situation de grâce continue, mais parce qu'elle reçoit, elle se reçoit de Christ, elle se donne de Christ.

0: On ne peut pas continuer à communier et être comme on est. Ce n'est pas possible. Parce que le chrétien, en recevant l'Eucharistie, est inséré pleinement dans le corps de Christ. Comme vous êtes habitué à communier façon, ça devient une habitude même. C'est-à-dire que les chrétiens, ils sont assis là, à un moment donné, quand ils se lèvent, ils vont communier. C'est là la communion. Ils ne savent même pas ce qui s'est passé. Quels sont les fruits de l'Eucharistie? Pour que les ministres et les fidèles qui y participent recueillent les fruits de l'Eucharistie, ils doivent être, cela doit être bien organisé. L'Eucharistie doit être bien organisée. C'est-à-dire, on ne peut pas venir à la messe comme ça. Même en temps normal même, est-ce qu'on peut vivre de façon désorganisée? Quand on se voit, on prend nos mamans, on prend les paniers par l'eau au marché là. Elles savent déjà quelle sauce elles vont préparer? Ou bien c'est faux? C'est pas au marché qu'on dit, maman, il va préparer quoi? Non! Quand la maman se lève le matin, elle va au marché, dans sa tête, c'est clair déjà. Elle sait qu'elle va se faire telle sauce et non pas non. À partir de ce qu'elle sait qu'elle va faire, quand elle rentre dans le marché, elle ne se promène pas comme ça, elle ne tourne pas rond. Elle sait qui c'est gombo elle va faire. Il y a un gombo qui se situe à droite, elle va à droite. Quand vous suivez une femme au marché, elle ne marche pas comme ça. Elle marche en fonction de ses besoins. Parce que dans sa tête, elle a tout planifié déjà avant d'arriver. Ou bien c'est faux. Mais marché est grand, si tu n'as pas fait comme ça, tu te perds dedans. Donc on peut venir à la messe sans qu'on ait une forme d'organisation. Bien se préparer avant la messe. Prendre conscience qu'on voit la messe. Se préparer, se disposer à rencontrer le Seigneur. On arrive à la messe, on prend le temps de bien une bonne méditation. Voilà, on vient, on suit les choses, on fait le repos, on se dispose au Seigneur. Même quand on ne communique pas, quand on est dans la disposition requise, le Seigneur qui est Dieu, c'est à nous donner la grâce qu'il faut. La messe est à la fois le lieu où se perpétue le sacrifice de la croix et le banquet sacré qui nous unit au corps et au sang de Christ. Mais la messe nous oriente vers l'union intime des fidèles au Christ par la communion. La communion nous sépare du péché. En effet, le corps de Christ que nous recevons dans la communion est livré pour nous. Et le sang que nous buvons est versé pour la multitude en rémission de nos péchés. Donc, vous voyez, l'Eucharistie en tant que nourriture fortifie la charité. Mais en réalité, je vais vous le dire, la charité est fortifiée parce que celui qui communie au corps de Christ, il vient, il mange, il s'en va. S'il est avare, il n'est pas dans la vérité. Chez nous, on dit « Achebe ». Quand quelqu'un est avare, il ne vit pas la vérité de l'Eucharistie. Parce que l'Eucharistie nous ouvre à la charité. On donne, on reçoit pour donner. Donc s'il communie, et puis tu es avare, tiens, c'est pas bon. Mais il ne parle pas de vous, hein. Vous savez que vous n'êtes pas avare. L'Eucharistie, en tant que nourriture, fortifie la charité et efface les péchés véniels, de même qu'elle nous préserve des péchés mortels futurs. Parce qu'on ne peut pas communier le Christ au corps de Christ et puis pouvoir commettre un péché mortel. Ce n'est pas possible. L'Eucharistie fait l'unité du corps mystique qui est l'Église. Voilà, nous sommes un. Le corps mystique qui est l'Église. En effet, ceux qui reçoivent l'Eucharistie sont unis étroitement au Christ. La preuve de Christ dit, mais qui sont mes frères? Qui sont mes soeurs? Voilà, mon frère, ma soeur, c'est ceux qui font la volonté du Père. Et l'Eucharistie nous unit. La preuve, nous sommes là. Nous sommes différents d'être humains, nous sommes là ensemble. Parce que je sais que c'est mon frère. L'Eucharistie nous unit. Réciproquement, le Christ les unit à tous les fidèles pour qu'ensemble ils forment un seul corps, l'Église. C'est pourquoi, souvent, regardez bien, quand même en temps de situation compliquée, si le prêtre lui seul, il célèbre la messe, il ne peut jamais dire je. Quand il célèbre la messe, il célèbre la messe pour tous les catholiques du monde entier. Une seule messe qui est dite ici en Côte d'Ivoire vaut pour tous les chrétiens qui sont ailleurs. Parce que l'Eucharistie nous unit à toutes ces personnes. On constitue l'Église. L'Eucharistie engage envers les pauvres. Voilà. En effet, nous devons reconnaître le Christ que nous recevons dans les plus pauvres, devenu ce qu'on a célébré, le pain, vu ce qu'on a célébré, l'amour, la générosité, le don de soi, le sens de la gratuité et du partage. Quand on s'approche de la table eucharistique, voilà, devenu ce qu'on a célébré, le pain, vive ce qu'on a célébré. Comment vivre cela? Par l'amour, la générosité, le don de soi, le sens, la gratitude et du partage. et puis à la fin, vivre une vie de communion. Quand on vit dans l'Eucharistie, on vit de l'Eucharistie, on vit toujours une vie de communion. Vous savez, il y a une chose qui m'a toujours marqué. Quand nous étions à la maison, quand maman finit de préparer, elle pouvait nous servir chacun, mais elle ne le faisait jamais. Au début, nous, on n'a pas compris tellement. Mais elle nous faisait manger, les garçons, ensemble. Et puis, les filles, ensemble. Et puis, quelquefois, elle fait manger une fille avec les garçons, un garçon avec les filles. C'était un jeu qu'on ne comprenait pas tellement bien. Mais après, on s'est rendu compte que le fait de manger toujours ensemble, ça affermit notre communion. Ça affermit notre amitié. Ça affermit notre fraternité. Ça nous a rendu encore plus forts en tant que frères. Quand on vit ensemble, on mange ensemble, le repas fait frère. Et la communion nous introduit dans une vie de communion à cause de ce que nous partageons un même corps et un même esprit. Voilà rapidement ce que je voulais partager avec vous sur l'Eucharistie. Et j'attends que s'il y a des questions, ils puissent apporter plus d'éclaircissement.
1: Monseigneur Jean, pas si Jean, qui nous a entretenus sur le thème du jour. Ma question est la suivante. L'Église catholique insiste beaucoup sur la prise de la communion. Vous vivez, par exemple, avec une femme qui est méthodiste ou qui est de l'Assemblée des dieux. Et après, vous vous quittez. Vous êtes marié à l'Église catholique, vous êtes même marié dans son église. Et puis après, vous avez changé, vous venez ici. Pendant que toi, parce que vous êtes séparés, on t'interdit de prendre la communion ici, l'autre, de l'autre côté, prend sa communion. Je n'ai jamais compris pourquoi. Est-ce que lorsque on décide de venir être chrétien, on l'a décidé par rapport à celle ou à celui avec qui nous avons décidé de vivre. Je vais parler de notre foi. Voilà. Je dis que la foi est individuelle. Donc, on ne devrait pas la lier à quelqu'un d'autre. Voici donc ma question et ma préoccupation. Je vous remercie.
0: En fait, dans ce que vous avez dit, il y a quelque chose qui est juste et qui n'est pas juste. La foi est individuelle. Mais le jour où tu as arrêté de te marier, tu n'es plus individuel actuellement. Devant Dieu, tu as pris la responsabilité d'être le moyen par lequel Dieu va sanctifier ta femme. Et tu as dit oui. Donc, tu ne peux pas penser ta foi seulement sans penser à la sanctification de ta femme. Là où tu n'as pas bien expliqué les choses, vous êtes marié à l'église, voilà que la femme s'en va. Toi, tu es là. Si tu n'as pas pris une femme, tu n'es pas empêché à la communion. Elle est partie. On fait tout, elle ne veut pas, elle est partie. Mais toi, tu gardes ta foi chrétienne. Tu comprends? Si tu prends une femme pour mettre à côté de toi, tu vis dans l'adultère. Tant que tu n'as pas une femme, tu vis ta foi chrétienne, qui t'empêchera de communier? Donc, il faut que vous expliquiez bien la situation aux gens. Maintenant, si par contre, toi, tu l'as chassé, il y a problème. Donc, souvent, vous vivez des situations que vous n'expliquez pas bien. Tu es marié à une assemblée de Dieu. Après, un coup, elle voit que ton Dieu n'est pas bon, elle est partie. Tu fais tout, elle ne vient pas. Toi, tu vis ta foi chrétienne. Normalement, tu es marié avec elle. Puisque le mariage n'a pas été reconnu comme non. Mais si tu prends une femme, tu es dans l'adultère. Tu ne communies pas. Mais si tu ne prends pas femme, tu es toujours marié devant Dieu et dans l'église, tu le communiques tranquillement. Mais par contre, si c'est toi qui l'as chassé, là, il y a problème. C'est pourquoi il faut poser le problème clairement pour que vous ne soyez pas en situation d'erreur ou bien d'ignorance. C'est important. C'est pourquoi souvent quand on vous dit que le mariage chrétien, ça, on parle sacrement. Et ça me permet de dire une chose. C'est ce que l'Église dit et je vous le dis. Le mariage chrétien se fait entre un catholique et une catholique. Point. Quand on vous dit la chose, vous dites non mon père, le cœur a sa raison que la raison ignore. Et vous faites tout, vous avez dispense. On fait tout pour vous donner. C'est après que vous voyez que ce n'est pas facile. Je n'ai pas dit que je ne crois pas en ça. Mais je vous dis que chez nous, le mariage chez nous, se fait entre une catholique et un catholique. Moi, je m'arrête là. Il faut que vous expliquiez bien la situation pour qu'on vous donne les vraies réponses. Parce que beaucoup de personnes ne communiquent pas parce qu'elles sont dans le péché, alors que ce n'est pas vrai. Expliquez bien les choses clairement. L'Église n'a pas de vocation pour interdire les gens d'avoir la grâce. Au contraire, l'Église veut aider chaque jour les hommes à posséder, à rentrer en communion avec Dieu. Mais il est important que, quand on parle de Dieu, il y a quand même un minimum de choses à faire. Ce n'est pas que c'est des petits bonbons qu'on partage aux gens. Et parce que même on peut être en situation régulière de communion, mais on peut communier sans que la grâce soit efficace à nous. Parce que chez nous, il y a un terme qu'on dit souvent, on dit, la grâce agit est opere operato. C'est un gros mot. Ça veut dire que quand le baptême, quand le sacrement est administré validement, c'est ce que l'Église dit, le sacrement agit automatiquement dans le chrétien sans que la personne ait à faire quelque chose. C'est la grâce, le sacrement. Par contre, quand il faut faire rendre le sacrement efficace, ça va demander la disposition de la personne qui a reçu le sacrement. C'est là que le problème se pose. Si la première grâce est reçue, la seconde grâce qui se déploie comme efficacité dans la vie du chrétien va requérir une disposition particulière de celui qui a reçu le sacrement. Donc, si celui qui reçoit le sacrement du baptême ne vit pas en conformité avec ce qu'il a reçu, le baptême n'est pas efficace dans sa vie. Donc, il communique chaque jour, mais ça ne vaut rien pour lui. Voilà. Il y a des situations où vous devez maîtriser les choses. C'est parce que si vous essayez de communier, que c'est fini. Parce que quand on communie au corps de Christ, ça induit une manière d'être. Pour que le sacrement soit efficace dans ta vie, tu dois prendre la disposition pour rendre efficace ce sacrement-là. Mais tu ne peux pas communier avoir une vie adultérine et puis communier toujours. Ça sert à quoi? À zéro. C'est comme de l'eau comme sur du canard. C'est pourquoi beaucoup de chrétiens sont étonnés qu'ils sont dans une situation sacramentaire, mais ça, ils n'évoluent pas et puis ils ne sentent pas la chose. Ils ne sentent pas la chose parce que toi, tu as un problème. Ça dort. Donc, mon frère, tu vois, il faut que tu expliques bien à ton curé la situation. Si tu l'as chassé à Yahweh, ce n'est pas bon. Si elle est partie comme ça, mais toi, devant l'Église, tu es marié à elle. C'est ce que vivent beaucoup de femmes quand elles épousent, par exemple, un musulman. Lui, dans les règles, il peut prendre 4 femmes. Et ça, tu savais, on t'a dit ça. Mais comme le cœur a sa raison, que la raison ignore, tu as accepté? Il n'a pas dit qu'il ne faut pas marier un musulman, il n'a pas dit ça. Mais il dit que souvent, on ne peut pas être étonné de ce qui peut nous arriver.
2: Qui est de François, CBNDE. Monseigneur, tout à l'heure, quand vous parliez de la préparation à la messe, j'ai cru que vous alliez parler du jeûne eucharistique. Et, bon, par le passé, quand on était servant de messe, les anciens nous disaient, avant de venir à la messe, il faut s'abstenir de
0: une
2: manger.
0: Heure. Le jeûne était 1 heure.
2: Donc, je voulais savoir si le jeûne eucharistique est encore d'actualité. Puisque de nos jours, les nouveaux baptisés, quand on les voit dans la cour de l'église, ils mangent. Et puis, quand ils viennent à la messe, bon, il n'y a pas de préparation. Et puis, ils vont communier. Donc, c'est pour savoir si le jeûne eucharistique est toujours d'actualité.
0: Souvent, il dit qu'on voit une messe dure. Là. Entre l'heure où il a mangé et puis l'heure où il a communié, 1 heure là, il est arrivé. Donc, le jeûne eucharistique est respecté. Ça va? Il t'a répondu non. C'est d'actualité toujours. Mais tout ça, en fait, c'est l'Église nous donne de nous préparer à quelque chose qui est essentiel. Voyez-vous, on ne va pas pour s'amuser. On va rencontrer ce qui donne sens à la vie, ce qui nous nourrit notre vie. Donc, il y a des dispositions particulières à prendre. Vous voyez, même avant de venir à la messe, quand même, rappelle-toi que c'est le dimanche. Souvent, on va vous partager les feuillets, plus en église là. Ces choses-là, ça se médite avant. Quand on vient à la messe, pendant qu'on lit, on fait lecture des textes du jour, c'est pas ce moment-là que nous tous on lit nos prières africaines, bien qu'on parle de prière. Ça, c'est pas dans l'église qu'on lit ça. Quand il est proclamé la parole, nous tous, on écoute, on suit. C'est la proclamation. Quand tu arrives à la maison après, tu peux prendre le temps pour relire ce que tu as entendu. Ou bien de lire avant de venir. Mais on ne peut pas, pendant qu'on proclame, toi tu as la tête en bas, tu lis. Tout ça, c'est la préparation qu'on fait. Quand on rentre dans une église, la génuflexion est faite. On s'assoit, on confie au Seigneur. Ce dimanche-là, Seigneur, je suis venu avec toi pour que nous puissions être ensemble. Seigneur, je te confie mes enfants. Voilà. Donc, je suis venu avec mes enfants. Je te confie. Seigneur, voilà. Et puis après, on écoute le Seigneur nous parler. Et quand on écoute, il va te dire, femmes, obéissez, respectez vos maris, enfants. Voilà, on écoute la parole. Dieu répond toujours à une sollicitation. Il parle de mille et une façons. Donc la messe, on se prépare. Et le temps de confession, samedi soir, il y a confession, vous ne venez pas. Il y a un jour, il y a une qui m'a dit, qu'elle vient me dire, et mon père, on dit non, que il écrit dans la Bible, qu'il n'est pas admis qu'on se confesse chez un homme, qu'il se confesse chez Dieu seul. Il dit oui. Il dit, qui t'a baptisé? Elle dit, c'est moi. Que le prêtre était pécheur comme nous tous, donc on ne se confesse pas chez lui. Et qui t'a baptisé? Elle dit, c'est moi. Quand elle t'a baptisé là, il n'était pas pécheur. C'est un mouton qui t'a baptisé? Elle dit non. C'est pas moi qui t'a baptisé? Elle dit oui. Quand elle t'a baptisé là, c'était bon. Pour te converser maintenant, tu dis, je suis pécheur. Non, il ne faut pas trouver des arguments inutiles. Et ça, c'est parce que vous écoutez là-bas. Vous venez ajouter ça sur ce qui n'est pas vrai dans l'église. Il y a un temps de confession. On prend le temps de se confesser. On vient, voilà. S'il n'y a pas la possibilité de converser parce qu'il n'y a pas trouvé un prêtre, après on se confesse.
3: Merci mon Seigneur. Ma question est la suivante. Pour avoir travaillé dans un village, je me rappelle que c'est les catéchistes qui, les dimanches, faisaient la partie liturgie. Il n'y avait pas de fêtoir. Et quelle grâce nous pouvons recevoir en ces genres de messe?
0: Vous recevez la même grâce que ceux qui font la messe avec le prêtre. Il faut bien comprendre que la grâce dont on parle déborde même les sacrements. Et puis Dieu est un Dieu qui aime l'homme, qui veut le bien de tous. Il dit, là où deux ou trois sont réunis à mon nom, je suis au milieu d'eux. Donc il est là. Donc s'il n'y a pas de prêtre, que le catéchisme anime la célébration de la parole, soit même il peut distribuer la communion après, je vous assure que Dieu lui-même se fait don et nourriture pour vous tous. Donc il n'y a pas de raison que parce que tu es dans un village qui n'a pas de prêtre, quand on sonne, tu ne puisses pas aller prier avec tes frères. Par contre, ce que je ne veux pas, c'est comme il n'y a pas d'église catholique, on va prier avec les témoins de Jéhovah. Et puis tu as venu me dire après que c'est le même Dieu là. Tchè.
4: Bonsoir, mon Seigneur. Vraiment, moi je tenais à vous dire un grand merci. Parce que cet enseignement, c'est vraiment le summum de l'Église catholique. Et avec ça, si chacun de nous a pu comprendre ce que vous avez dispensé, je pense que les gens seront vraiment à l'aise. Et je vous dis un grand merci. Merci, merci pour cet enseignement. Et je voudrais vraiment faire une doléance auprès de peut-être Radio Espoir, s'ils pouvaient faire des CD ou des clés USB pour que les chrétiens catholiques puissent avoir cet enseignement. Vraiment, merci beaucoup, mon Seigneur. Pour finir, je voudrais que vous nous éclaircissiez un peu le donner et le recevoir. Merci, mon Seigneur.
0: Je disais que quand nous venons à la messe, à la célébration eucharistique, nous venons rencontrer Dieu qui se donne à nous et nous le recevons. Il se fait nourriture pour nous, mais il se fait vie pour nous. Et en se donnant à nous que nous le recevons, nous vivons comme lui et nous devenons comme lui. Mais ce n'est pas seulement lui qui se donne et que nous le recevons. Nous aussi, nous lui donnons à lui. Nous lui donnons ce que nous sommes. Il accueille ce que nous avons. Ça s'appelle l'action de grâce. Nous faisons monter vers lui ce que nous avons. Par le prêtre, il dit, prions ensemble. Tu vois, on fait monter ce que nous sommes. Dieu nous voit. Parce que c'est le seul Dieu qui voit, qui entend et qui parle. Et donc, on se donne totalement à lui, en lui présentant ce que nous avons. Même en lui disant merci, en lui demandant pardon. Vous voyez, on a tellement de choses à pouvoir présenter au Seigneur parce qu'il est le sens de la vie. Et puis lui, il nous donne pour que sa nourriture nous soutienne, nous fortifie et nous permet de demeurer en sa présence, de garder notre identité et de vivre de ce que nous avons reçu. Donc ce que tu as reçu, quand tu le sors, tu le partages aux gens. On le distribue aux gens. C'est ça, le donner et le recevoir.
5: Clondier Patrice, je suis le coordonnateur paroissial. Mon père, je voulais savoir deux choses. D'abord, la différence entre l'Eucharistie et la messe. En deux, comment vivre aisément l'Eucharistie en tant que chrétien?
0: Quand on dit la messe, on fait automatiquement appel à l'Eucharistie. La messe suggère l'Eucharistie. C'est la célébration eucharistique qu'on appelle la messe. Donc, au cours de cette messe, il y a deux éléments. Il y a la liturgie de la parole et la liturgie eucharistique. S'il manque la liturgie eucharistique, on ne dit pas messe. On parle de la célébration de la parole. Mais quand quelqu'un dit la messe, il sous-tend, il entend dire la célébration eucharistique. Donc, il y a présence de la communion au corps et au sang du Christ. Et ça, ce n'est pas tout le monde qui peut le faire. Ce sont deux personnes, deux ministres, qui sont le prêtre et l'évêque. Parce que nous avons trois ordres, l'ordre diaconal, l'ordre presbytéral et l'ordre épiscopal. Pour l'Eucharistie, les ministres de l'Eucharistie sont l'évêque et le prêtre. Le diacre ne peut pas célébrer l'Eucharistie. Donc toute célébration où il n'y a pas l'Eucharistie, on ne dit pas que c'est la messe, on dit célébration de la parole. Voilà. Comment vivre aisément? C'est nous nous ouvrons à la grâce de Dieu. Voyez-vous, seul on ne peut pas vivre. Nous avons besoin de la grâce de Dieu. Et donc, la nourriture nous fait devenir ce que nous avons reçu. Or, le Christ a été signe d'une charité, je dirais, grandissime. Il a donné sa vie pour les gens. Donc, celui qui accueille le Christ vit en lui, il s'ouvre à la charité. Tu vois, il s'ouvre à l'attention aux autres. Et c'est vraiment important que je vous donne cette image-là. Regardez, s'il y a une image qui contredit notre vie eucharistique, c'est l'image des trois singes, où un ne voit pas, il ne parle pas, il n'entend pas. Mais si un homme, et puis aux amis en bas, ou bien en haut, pour bien vivre, tu n'entends pas, tu ne vois pas, tu ne parles pas. Mais tu vois, un chrétien qui ne voit pas, qui n'entend pas et qui ne parle pas, c'est un cadavre. Seul le cadavre ne voit pas, n'entend pas et ne parle pas. Mais un chrétien qui est vivant, il voit. Il sait apprécier la vie des gens, il fait attention à la vie. Il sait dire à un, courage, bravo, bravo. Il sait dire à un autre, Yako, ça va aller, Obayeboy, ça va aller. Et puis il dit à l'autre encore, on ne fait pas ça, ne fais pas ça. Il voit. Et puis il sait dire à l'autre, tu vois, on est ensemble. Merci mon frère, à quoi va? Il sait dire à l'autre, viens manger. Tiens, je suis avec toi. Il tend son oreille, il écoute. Il parle, il voit et il agit. Et c'est ça, vivre réellement de l'Eucharistie.
6: Monseigneur Jean Bonso Kouassi vient de nous proposer un enseignement sur l'importance de l'Eucharistie dans la vie du chrétien. Merci de nous avoir suivis. Que le Seigneur nous bénisse.

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0: Pour votre salut, il est 15h.

0: Au nom du Père et du Fils et du Saint-Esprit. Amen. Amen. Notre Père qui es aux cieux, que ton nom soit sanctifié, que ton règne vienne, que ta volonté soit faite sur la terre comme au ciel.
1: Donne-nous aujourd'hui notre pain de ce jour. Pardonne-nous nos offenses, comme nous pardonnons aussi à ceux qui nous ont offensés. Et ne nous laisse pas entrer en tentation, mais délivre-nous du mal.
0: Je vous salue, Marie, pleine de grâce. Le Seigneur est avec vous. Vous êtes bénie entre toutes les femmes, et Jésus, le fruit de vos entrailles, est béni.
2: Sainte Marie, Mère de Dieu, priez pour nous pauvres pécheurs, maintenant et à l'heure de notre mort. Amen.
0: Je crois en Dieu, le Père Tout-Puissant, Créateur du ciel et de la terre, et en Jésus-Christ, son Fils unique, notre Seigneur, qui a été conçu du Saint-Esprit, est né de la Vierge Marie, a souffert sous Ponce Pilate, a été crucifié, est mort, a été enseveli, est descendu aux enfers, le troisième jour est ressuscité des morts, est monté aux cieux, est assis à la droite de Dieu le Père Tout-Puissant, d'où il viendra juger les vivants et les morts.
2: Je crois en l'Esprit Saint, à la Sainte Église catholique, à la communion des saints, à la rémission des péchés, à la résurrection de la chair, à la vie éternelle. Amen.
3: Père éternel, je t'offre le corps et le sang, l'âme et la divinité de ton Fils bien-aimé, notre Seigneur Jésus-Christ.
4: En réparation de nos péchés et de ceux du monde entier.
3: Par sa douloureuse passion,
4: sois miséricordieux pour nous et pour le monde entier.
3: Par sa douloureuse passion,
4: sois miséricordieux pour nous et pour le monde entier.
3: Par sa douloureuse passion,
4: sois miséricordieux pour nous et pour le monde entier.
3: Par sa douloureuse passion,
4: sois miséricordieux pour nous et pour le monde entier.
3: Par sa douloureuse passion,
4: sois miséricordieux pour nous et pour le monde entier.
3: Par sa douloureuse passion,
4: sois miséricordieux pour nous et pour le monde entier.
3: Par sa douloureuse passion,
4: sois miséricordieux pour nous et pour le monde entier.
3: Par sa douloureuse passion,
4: sois miséricordieux pour nous et pour le monde entier.
3: Par sa douloureuse passion,
4: sois miséricordieux pour nous et pour le monde entier.
3: Par sa douloureuse passion,
4: sois miséricordieux pour nous et pour le monde entier.

0: éternel, je t'offre le corps et le sang, l'âme et la divinité de ton Fils bien-aimé, notre Seigneur Jésus-Christ.
1: En réparation de nos péchés et de ceux du monde entier.
0: Par sa douloureuse passion,
1: sois miséricordieux pour nous et pour le monde entier.
0: Par sa douloureuse passion,
1: sois miséricordieux pour nous et pour le monde entier.
0: Par sa douloureuse passion,
1: sois miséricordieux pour nous et pour le monde entier.
0: Par sa douloureuse passion,
1: sois miséricordieux pour nous et pour le monde entier.
0: Par sa douloureuse passion,
1: sois miséricordieux pour nous et pour le monde entier.
0: Par sa douloureuse passion,
1: sois miséricordieux pour nous et pour le monde entier.
0: Par sa douloureuse passion,
1: sois miséricordieux pour nous et pour le monde entier.
0: Par sa douloureuse passion,
1: sois miséricordieux pour nous et pour le monde entier.
0: Par sa douloureuse passion,
1: sois miséricordieux pour nous et pour le monde entier.
0: Par sa douloureuse passion,
1: sois miséricordieux pour nous et pour le monde entier.

0: Père éternel, je t'offre le corps et le sang, l'âme et la divinité de ton Fils bien-aimé, notre Seigneur Jésus-Christ.
1: En réparation de nos péchés et de ceux du monde entier.
0: Par sa douloureuse passion,
1: sois miséricordieux pour nous et pour le monde entier.
0: Par sa douloureuse passion,
1: sois miséricordieux pour nous et pour le monde entier.
0: Par sa douloureuse passion,
1: sois miséricordieux pour nous et pour le monde entier.
0: Par sa douloureuse passion,
1: sois miséricordieux pour nous et pour le monde entier.
0: Par sa douloureuse passion,
1: sois miséricordieux pour nous et pour le monde entier.
0: Par sa douloureuse passion,
1: sois miséricordieux pour nous et pour le monde entier.
0: Par sa douloureuse passion,
1: sois miséricordieux pour nous et pour le monde entier.
0: Par sa douloureuse passion,
1: sois miséricordieux pour nous et pour le monde entier.
0: Par sa douloureuse passion,
1: sois miséricordieux pour nous et pour le monde entier.
0: Par sa douloureuse passion,
1: sois miséricordieux pour nous et pour le monde entier.

0: Père éternel, je t'offre le corps et le sang, l'âme et la divinité de ton Fils bien-aimé, notre Seigneur Jésus-Christ.
1: En réparation de nos péchés et de ceux du monde entier.
0: Par sa douloureuse passion,
1: sois miséricordieux pour nous et pour le monde entier.
0: Par sa douloureuse passion,
1: sois miséricordieux pour nous et pour le monde entier.
0: Par sa douloureuse passion,
1: sois miséricordieux pour nous et pour le monde entier.
0: Par sa douloureuse passion,
1: sois miséricordieux pour nous et pour le monde entier.
0: Par sa douloureuse passion,
1: sois miséricordieux pour nous et pour le monde entier.
0: Par sa douloureuse passion,
1: sois miséricordieux pour nous et pour le monde entier.
0: Par sa douloureuse passion,
1: sois miséricordieux pour nous et pour le monde entier.
0: Par sa douloureuse passion,
1: sois miséricordieux pour nous et pour le monde entier.
0: Par sa douloureuse passion,
1: sois miséricordieux pour nous et pour le monde entier.
0: Par sa douloureuse passion,

0: Père éternel, je t'offre le corps et le sang, l'âme et la divinité de ton Fils bien-aimé, notre Seigneur Jésus-Christ.
1: En réparation de nos péchés et de ceux du monde entier.
0: Par sa douloureuse passion,
1: sois miséricordieux pour nous et pour le monde entier.
0: Par sa douloureuse passion,
1: sois miséricordieux pour nous et pour le monde entier.
0: Par sa douloureuse passion,
1: sois miséricordieux pour nous et pour le monde entier.
0: Par sa douloureuse passion,
1: sois miséricordieux pour nous et pour le monde entier.
0: Par sa douloureuse passion,
1: sois miséricordieux pour nous et pour le monde entier.
0: Par sa douloureuse passion,
1: sois miséricordieux pour nous et pour le monde entier.
0: Par sa douloureuse passion,
1: sois miséricordieux pour nous et pour le monde entier.
0: Par sa douloureuse passion,
1: sois miséricordieux pour nous et pour le monde entier.
0: Par sa douloureuse passion,
1: sois miséricordieux pour nous et pour le monde entier.
0: Par sa douloureuse passion,
1: sois miséricordieux pour nous et pour le monde entier.
2: Dieu saint, saint fort, saint immortel,
3: aie pitié de nous et du monde entier.
2: Dieu saint, saint fort, saint immortel,
3: aie pitié de nous et du monde entier.
2: Dieu saint, saint fort, saint immortel,
3: aie pitié de nous et du monde entier.
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2: Conçu par l'opération du Saint-Esprit. Que signifie cette expression?
3: Elle signifie que la Vierge Marie a conçu dans son sein le Fils éternel par l'action de l'Esprit Saint et sans le concours d'un homme. L'Esprit Saint viendra sur toi. Luc, chapitre 1er, verset 35, lui a dit l'ange à l'Annonciation.
2: Née de la Vierge Marie, pourquoi Marie est-elle vraiment la mère de Dieu?
3: Marie est vraiment mère de Dieu parce qu'elle est la mère de Jésus. Confère Jean, chapitre 2, verset 1 et le chapitre 19, verset 25. En effet, celui qui a été conçu par l'opération du Saint-Esprit et qui est devenu vraiment son fils est le Fils éternel du Père. Il est lui-même Dieu.
2: Que signifie l'Immaculée Conception?
3: De toute éternité et de façon toute gratuite, Dieu a choisi Marie pour être la mère de son fils. Pour accomplir cette mission, elle a été immaculée dès sa conception. Cela signifie que, par la grâce de Dieu et en vue des mérites de Jésus-Christ, Marie a été préservée du péché originel dès sa conception.
2: Comment Marie collabore-t-elle au dessein divin du salut?
3: Par la grâce de Dieu, Marie est restée préservée de tout péché personnel durant toute son existence. Elle est pleine de grâce. Luc chapitre 1er, verset 28. La toute sainte. Quand l'ange lui annonça qu'elle mettrait au monde le Fils du Très-Haut, Luc chapitre 1er, verset 32, elle donna librement son consentement dans l'obéissance de la foi. Romains chapitre 1er, verset 5. Marie s'est livrée totalement à la personne et à l'œuvre de son Fils Jésus, acceptant de toute son âme la volonté divine du salut.
2: Que signifie la conception virginale de Jésus?
3: Elle signifie que Jésus a été conçu dans le sein de la Vierge par la seule puissance de l'Esprit Saint, sans intervention de l'homme. Il est fils du Père céleste selon sa nature divine, fils de Marie selon sa nature humaine, mais vraiment fils de Dieu dans ses deux natures, étant en lui-même une seule personne qui est divine.
2: En quel sens Marie est-elle toujours vierge?
3: Dans le sens qu'elle est restée vierge en concevant son fils, vierge en l'enfantant, vierge en le portant, vierge en le nourrissant de son sein, vierge mère, vierge toujours, comme le dit saint Augustin. Cependant, quand les évangiles parlent de frères et sœurs de Jésus, il s'agit de parents proches de Jésus, selon une expression utilisée dans la Sainte Écriture.
2: De quelle manière la maternité spirituelle de Marie est-elle universelle?
3: Marie a un fils unique, Jésus. Mais en lui, sa maternité spirituelle s'étend à tous les hommes qu'il est venu sauver, obéissant aux côtés du nouvel Adam, qui est Jésus-Christ. La Vierge est la nouvelle Ève, la véritable mère des vivants, qui coopère avec son amour maternel à leur naissance et à leur croissance dans l'ordre de la grâce. Vierge et mère, Marie est la figure de l'Église, sa plus parfaite réalisation.
2: En quel sens toute la vie du Christ est-elle un mystère?
3: Toute la vie du Christ est un événement de révélation. Ce qui est visible dans la vie terrestre du Christ conduit à son mystère invisible, surtout au mystère de sa filiation divine. Qui me voit, voit le Père. Jean chapitre 14, verset 9. D'autre part, bien que le salut soit pleinement accompli par la croix et la résurrection, la vie entière du Christ est mystère de salut. Car tout ce que Jésus a fait, a dit et a souffert avait pour but de sauver l'homme déchu et de le rétablir dans sa vocation de fils de Dieu.
2: Quelles ont été les préparations des mystères de Jésus.
3: Avant tout, il y eut durant de nombreux siècles une longue espérance que nous revivons pendant la célébration liturgique du temps de l'Avent. Outre l'attente obscure qu'il a établie dans le cœur des païens, Dieu a préparé la venue de son Fils à travers l'ancienne alliance, jusqu'à Jean-Baptiste, qui est le dernier et le plus grand des prophètes.
2: Qu'enseigne l'Évangile sur les mystères de la naissance et de l'enfance de Jésus?
3: À Noël, la gloire du ciel se manifeste dans la faiblesse d'un nouveau-né. La circoncision de Jésus est le signe de son appartenance au peuple juif et la préfiguration de notre baptême. L'épiphanie est la manifestation du roi Messie d'Israël à toutes les nations. Dans la présentation au temple, en Siméon et Anne, c'est toute l'attente d'Israël qui vient à la rencontre de son sauveur. La fuite en Égypte et le massacre des innocents annoncent que la vie entière du Christ sera sous le signe de la persécution. Son retour d'Égypte rappelle l'Exode et présente Jésus comme le nouveau Moïse. Il est le libérateur véritable et définitif.
2: Quel enseignement nous offre la vie cachée de Jésus à Nazareth?
3: Dans la vie cachée à Nazareth, Jésus reste dans le silence d'une existence ordinaire. Il nous permet ainsi d'être en communion avec lui dans la sainteté d'une vie quotidienne faite de prières, de simplicité, de labeur, d'amour familial. Sa soumission à Marie et à Joseph, son père putatif, est une image de son obéissance filiale à son père. Avec leur foi, Marie et Joseph accueillent le mystère de Jésus, bien qu'ils ne le comprennent pas toujours.
2: Pourquoi Jésus reçoit-il de Jean le baptême de conversion pour le pardon des péchés?
3: Pour commencer sa vie publique et pour anticiper le baptême de sa mort, il accepte ainsi, bien que sans péché, d'être compté parmi les pécheurs. Lui, l'agneau de Dieu qui enlève le péché du monde. Jean, chapitre 1er, verset 29. Le Père le déclare, son Fils bien-aimé. Matthieu, chapitre 3, verset 17. Et l'Esprit descend sur lui. Le baptême de Jésus est la préfiguration de notre baptême.
2: Que nous révèlent les tentations de Jésus au désert?
3: Les tentations de Jésus au désert récapitule celle d'Adam au paradis et celle d'Israël dans le désert. Satan tente Jésus dans son obéissance à la mission confiée par son Père. Le Christ, nouvel Adam, résiste et sa victoire annonce celle de la passion, obéissance suprême de son amour filial. L'Église s'unit à ce mystère tout particulièrement dans le temps liturgique du carême.
2: Qui est invité à faire partie du royaume des dieux annoncé et accompli par Jésus.
3: Jésus invite tous les hommes à faire partie du royaume des dieux. Même le pire des pécheurs est appelé à se convertir et à accepter l'infinie miséricorde du Père. Déjà, sur la terre, le royaume appartient à ceux qui l'accueillent d'un cœur humble. C'est à eux que sont révélés ces mystères.
2: Pourquoi le Christ manifeste-t-il le royaume par des signes et des miracles?
3: Jésus accompagne sa parole de signes et de miracles pour attester que le royaume est présent en lui, le Messie. Bien qu'il guérisse certaines personnes, il n'est pas venu pour éliminer ici-bas tous les maux, mais avant tout pour libérer les hommes de l'esclavage du péché. La lutte contre les démons annonce que sa croix l'emportera sur le prince de ce monde. Jean chapitre 12, verset 31.

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0: Pour votre salut, il est 16h.

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3: L'ange du Seigneur porte l'annonce à Marie.
4: Saint-Esprit.
3: Je vous salue Marie, pleine de grâce. Le Seigneur est avec vous. Vous êtes bénie entre toutes les femmes. Et Jésus, le fruit de vos entrailles, est béni.
4: Sainte Marie, Mère de Dieu, priez pour nous pauvres pécheurs, maintenant et à l'heure de notre mort. Amen.
3: Voici la servante du Seigneur.
4: Qu'il me soit fait selon ta parole.
3: Je vous salue Marie, pleine de grâce. Le Seigneur est avec vous. Vous êtes bénie entre toutes les femmes. Et Jésus, le fruit de vos entrailles, est béni.
4: Sainte Marie, Mère de Dieu, priez pour nous, pauvres pécheurs, maintenant et à l'heure de notre mort. Amen.
3: Et le Verbe s'est fait chair.
4: Et il a habité parmi nous.
3: Je vous salue, Marie, pleine de grâce. Le Seigneur est avec vous. Vous êtes bénie entre toutes les femmes. Et Jésus, le fruit de vos entrailles, est béni.
4: Sainte Marie, Mère de Dieu, priez pour nous pauvres pécheurs, maintenant et à l'heure de notre mort. Amen.
3: Priez pour nous, Sainte Mère de Dieu,
4: afin que nous soyons rendus dignes des promesses du Christ.
3: Que ta grâce, Seigneur, se répande dans nos cœurs. Par le message de l'ange, tu nous as fait connaître l'incarnation de ton Fils bien-aimé. Conduis-nous par sa passion et par sa croix jusqu'à la gloire de la résurrection par le Christ notre Seigneur.
4: Amen.

Lecture de la lettre de saint Paul aux Éphésiens. Que le Dieu de notre Seigneur Jésus-Christ, le Père dans sa gloire, vous donne un esprit de sagesse pour le découvrir et le connaître vraiment. Qu'il ouvre votre cœur à sa lumière pour vous faire comprendre l'espérance que donne son appel, la gloire sans prix de l'héritage que vous partagez avec les fidèles et la puissance infinie qu'il déploie pour nous, les croyants. C'est la force même, le pouvoir, la vigueur qu'il a mise en œuvre dans le Christ quand il l'a ressuscité d'entre les morts et qu'il l'a fait asseoir à sa droite dans les cieux. Dieu est riche en miséricorde. À cause du grand amour dont il nous a aimés, nous qui étions des morts par suite de nos fautes, il nous a fait revivre avec le Christ. C'est bien par grâce que vous êtes sauvés. Avec lui, il nous a ressuscités. Avec lui, il nous a fait régner aux cieux dans le Christ Jésus. Par sa bonté pour nous, dans le Christ Jésus, il voulait montrer, au long des âges futurs, la richesse infinie de sa grâce. C'est bien par grâce que vous êtes sauvés à cause de votre foi. Cela ne vient pas de vous, c'est le don de Dieu. »

Toi qui ressuscites les morts, délivre-nous des liens du péché et ouvre nos cœurs à la vie de la grâce.

À la fin de cette louange du soir, glorifions le nom de notre Dieu en le priant comme ses enfants bien-aimés.

0: Prions. Dieu de tendresse, notre Père, toi qui veux la vie de tes enfants, tu nous as révélé dans le Christ la hauteur, la largeur et la profondeur de ton amour. En lui, renouvelle la jeunesse de ton Église. Par lui, garde-la fidèle à ton alliance, pour qu'avec lui, elle ne cesse de te bénir dans les siècles des siècles.
1: Amen.

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0: Pour votre salut, il est 19h.
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0: Pour votre salut, il est 20h.
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1: Bonjour chers auditeurs de la Radio Maria. Nous sommes à l'émission Le Consommateur, émission qui, grâce au partenariat qui lie la Radio Maria à l'Office d'aide à la commercialisation des produits vivriers,

Prix qui vous seront communiqués aujourd'hui seront ceux du marché central. Nous sommes dans la troisième semaine de juillet. Comme nous le constatons tous, nous sommes dans la saison pluvieuse. Les prix auront tendance à stagner. Notre émission se déroulera dans ces deux rubriques habituelles qui sont la lecture des prix et la question de la diététique. Cette semaine, nous vous parlerons de l'igname. Sans plus tarder, nous commençons avec la lecture des prix. Nous avons au niveau des céréales une disponibilité moyenne en général. Le maïs grain jaune, 300 francs prix de gros, 400 francs prix de détail. Maïs petit grain jaune, gros, 900 francs et 1000 francs prix de détail. Mil non pilé, 350 francs en gros et 400 francs au détail. Mil pilé, 400 francs en gros et 500 francs prix de détail. Riz importé de grande consommation d'Inkasha, 460 francs le prix de gros et 500 francs le prix de détail. Riz importé de grande consommation Bella, 560 francs le prix de gros et 700 francs le prix de détail. Riz local blanchi Acadie, 500 francs prix de gros, 600 francs prix de détail. Riz local blanchi d'Anané, 660 francs le prix de gros et 700 francs le prix de détail. Nous passons à la famille des féculents. Soulignons que nous remarquons l'arrivée sur le marché de l'igname Ponant et de l'igname Assawa. Nous aurons la banane plantain à photo mûre, 286 francs le prix de gros, 328 francs le prix de détail. La banane plantain à photo verte, 267 francs le prix de gros, 307 francs le prix de détail. Banane plantain à nini mûre, 260 francs le prix de gros, 389 francs le prix de détail. Banane plantain à nini vette, 250 francs le prix de gros, 316 francs le prix de détail. L'igname Assawa, 600 francs le prix de gros, 700 francs le prix de détail. Igname bete bete, 350 francs le prix de gros, 400 francs le prix de détail. Igname klingle, 600 francs le prix de gros et 700 francs le prix de détail. L'igname ponant, 900 francs le prix de gros et 1000 francs le prix de détail. La pomme de terre, 400 francs le kilo au prix de gros et 500 francs le kilo au prix de détail. Nous passons à la famille des fruits. Au niveau des fruits, nous avons l'avocat ordinaire, 250 francs le kilo, 300 francs le kilo au prix de détail. Le citron vert lime, 700 francs le prix au kilo de gros et 825 francs au prix de détail. Le gingembre jaune Kunfao, 3000 francs le prix de gros au kilo et 3500 francs le prix de détail. La mangue greffée quête, 100 francs le prix de gros et 267 francs le prix de détail. L'orange, nous l'avons en gros au prix de 45 francs le kilo et 147 francs le kilo au prix de détail. Maintenant, la famille des légumes. Nous avons l'ail, 1250 francs le prix de gros et 1698 francs le prix de détail. L'aubergine Ndroa, 327 francs le kilo au prix de gros et 516 francs le prix de détail. L'aubergine violette, 433 francs le prix de gros, 648 francs le prix de détail. La carotte, 1000 francs le prix de gros, 1200 francs le prix de détail. Chou vert, 900 francs le prix de gros, 1000 francs le prix de détail. Le concombre, 58 francs le prix de gros, 117 francs le prix de détail. La courgette, 146 francs le prix de gros et 183 francs le prix de détail. Le gombo frais Djoula, 533 francs le prix de gros, 710 francs le prix de détail. Le gombo sec, 3000 francs le prix de gros, 4000 francs le prix de détail. L'haricot vert, 1000 francs le prix de gros et 1500 francs le prix de détail. L'oignon violet Burkina, 520 francs le prix de gros et 600 francs le prix de détail. L'oignon violet Niger, 520 francs le prix de gros et 600 francs le prix de détail. L'oignon Hollande, 400 francs le prix de gros et 500 francs le prix de détail. Le piment frais ordinaire, 2545 francs le prix de gros, 2990 francs le prix de détail.
piment sec.

0: 2000 francs le prix du gros, 2500 francs le prix du détail. Poivron, 1500 francs le prix du gros et 1700 francs le prix du détail. La tomate à côte, 596 francs le prix du gros et 745 francs le prix du détail. La tomate saut de fèle, 1000 francs le prix du gros et 1300 francs le prix du détail. Nous passons à la famille de produits des oléagineux. Ici, nous avons une disponibilité moyenne. Arachide décortiqué gros grain, 900 francs le prix de gros et 1000 francs le prix de détail. L'arachide décortiqué petit grain, 900 francs le prix de gros et 1000 francs le prix de détail. Et enfin, la graine de palme ordinaire, 267 francs le prix de gros et 500 francs le prix au détail. Pour les produits animaux, nous avons la viande de bœuf avec os, 2800 francs en gros et 3000 francs le prix de détail. La viande de bœuf sans os, 3000 francs le prix de gros et 3200 francs le prix de détail. Nous avons une présence moyenne sur le marché. À présent, la famille de produits dérivés, la tiki. Le prix de gros est de 346 francs. Et le prix de détail est de 446 francs. Le gari, nous avons 500 francs pour le prix de gros et 624 francs pour le prix de détail. La pâte de manioc appelée plakali, nous avons 429 francs le prix de gros et 598 francs le prix de détail. La poudre de maïs, nous avons 353 francs le prix de gros et 443 francs le prix de détail. Nous avons aussi une présence moyenne des produits dérivés sur le marché central. Nous passons ensuite à la dernière famille, la famille des produits halieutiques. Nous avons le poisson congelé cap noir, 1300 francs le prix de gros et 1449 francs le prix de détail. Le poisson congelé cap rouge, 1750 francs le prix de gros et 1961 francs le prix de détail. Le poisson congelé chincha, 1550 francs le prix de gros et 1677 francs le prix de détail. Le poisson congelé maquereau, 1350 francs le prix de gros et 1555 francs le prix de détail. Le poisson congelé sosou, 1412 francs le prix de gros et 1623 francs le prix de détail. Le poisson congelé thon rouge, 1529 francs le prix de gros et 1659 francs le prix de détail. Ceci met fin à notre première rubrique, ce qui est de la lecture des prix pratiqués sur le marché central en cette troisième semaine de juillet. Nous passons à notre deuxième rubrique de ce jour, la question de la diététique. Aujourd'hui, je vous parle de l'igname. L'igname fait partie de la grande famille des féculents. C'est un tubercule très nutritif, idéal pour les régimes alimentaires à l'indice glycémique bas. Au niveau de la digestion et de l'énergie, l'igname très riche en fibres et en glucides complexes offre un excellent effet rassasiant tout en favorisant un bon transit intestinal. Les glucides complexes qu'ils contiennent fournissent une énergie durable à l'organisme. Au niveau de la santé musculaire et nerveuse, l'igname constitue une source majeure de potassium et de vitamine C, ce qui permet de réguler la tension artérielle, d'assurer le bon fonctionnement des muscles et du système nerveux. Nous retenons que l'igname contient des nutriments actifs qui agissent positivement sur la santé. Ceci met fin à notre émission de ce jour. Merci de votre aimable attention. Dieu vous garde et à la semaine prochaine.
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0: couronner et de nous baptiser. Seigneur, tu nous revêts de gloire. Tu nous appelles à te ressembler pleinement dans la splendeur de ta gloire.
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1: Pour votre salut, il est 21h.

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0: Tout de suite, Radio Maria Côte d'Ivoire vous propose l'homélie de Monseigneur Joseph Akakaku, prononcée le 22 février 2026 à Tébissou, à l'occasion du pèlerinage diocésain des jeunes du diocèse de Yamoussoukro. Bonne écoute radiophonique.
1: Chers pèlerins, chers frères et sœurs jeunes, aujourd'hui, en ce premier dimanche de carême, l'Église nous conduit au désert avec Jésus. Elle nous fait relire l'histoire des commencements de nos chutes pour nous conduire à la victoire avec Jésus. Les textes que nous venons d'entendre constituent véritablement une catéchèse de la création de l'homme à la tentation de Jésus, en passant par le péché d'Adam et à la grâce offerte en Jésus-Christ. Dans le livre de la Genèse, Dieu façonne l'homme avec la poussière du sol et souffle dans ses narines le souffle de vie. Pour dire que l'homme est créé pour vivre avec Dieu, il est créé pour marcher avec Dieu, il est créé pour être en relation avec Dieu. Dans le jardin, il y a tout. Rien ne manque. Il est créé pour la communion, il est créé pour les relations interpersonnelles. Je l'ai dit, il est créé pour la synodalité originelle. Marcher avec Dieu, marcher avec ses frères et sœurs. Voici ce pourquoi l'homme a été créé. Mais le serpent introduit une suspicion. Dieu vous a-t-il vraiment dit, vous ne mangerez d'aucun arbre du jardin? Mais comme vous voyez, frères et sœurs, Dieu n'a pas dit ça. Il travestit la parole de Dieu. Il ment. Il ment. La femme répond au serpent, nous mangeons tous les fruits des arbres du jardin, sauf l'arbre qui est au milieu du jardin. Dieu a dit, vous n'en mangerez pas, vous n'y toucherez pas, parce que si vous y touchez, vous connaîtrez le bien et le mal. En d'autres termes, la femme recadre le serpent. La femme recadre le serpent. Mais comme toujours, ceux qui mentent, ils trouvent toujours la parade. Et le serpent a dit non. En fait, Dieu lui-même, il sait que si vous mangez ça, vous connaîtrez le bien et le mal. C'est pas que vous mourrez. Vos yeux s'ouvriront. Vous serez des dieux. Genèse chapitre 3, verset 1 à 5. Le serpent donc sème le doute dans la tête de la femme. Frères et sœurs, la tentation commence toujours par le doute sur la bonté de Dieu. La tentation commence toujours par le doute sur la justice de Dieu. Le péché naît quand l'homme veut décider seul. Il veut décider sans Dieu. Quand l'homme refuse d'écouter Dieu. Adam et Ève préfèrent écouter le serpent. Il mange le fruit et aussitôt la honte, la peur, la division entre dans le monde. Chers amis jeunes, voilà la racine de toutes nos divisions. Les divisions dans nos familles, les divisions dans nos paroisses, les divisions dans notre pays. La racine se trouve là. Les gens veulent manger seuls, veulent marcher seuls. Ils ne cherchent que leurs intérêts personnels, ils ne cherchent pas l'intérêt de tout le monde. Ce qu'à l'Église on appelle le bien communautaire, le bien commun. Mais manger seul, c'est un péché. Le psaume 50, verset 3, met alors sur nos lèvres la prière du pécheur. Pitié pour moi, mon Dieu. Pitié pour moi, mon Dieu. Le carême, chers amis, commence par l'humilité. Reconnaître ses fautes. Demander pardon. Implorer Dieu pour un cœur pur. Un cœur sincère. Un cœur qui ne ment pas. Saint Paul poursuit et nous dit que par un seul homme, le péché est entré dans le monde, mais par un seul homme aussi est venue la grâce de Dieu. Jésus-Christ est le nouvel Adam. Là où Adam avait cédé dans le jardin, où il ne manquait de rien, Jésus résiste dans le désert où il manque de tout. Voilà. La preuve que quand on a tout, on n'a pas forcément le bonheur. C'est pas ça. Le bonheur, c'est être chemin. Et c'est ce que Jésus nous montre. Les tentations de Jésus, c'est que c'est nos tentations. Les tentations de Jésus, ce sont aussi vos tentations. Transformer les pierres en pain, ça veut dire quoi? Et utiliser Dieu pour satisfaire nos besoins immédiats. Quand des élèves refusent d'étudier, dit qu'on va prier, on prie. Prier, vous allez échouer. Voilà. Non, un bon élève, il dit pas, il va prier. Il dit, je prie et j'étudie. Voilà. Se jeter du temple, ça veut dire quoi? C'est chercher le spectaculaire, chercher la gloire facile, le succès facile, l'argent vitesse. Adorer le diable pour les royaumes. C'est vendre sa conscience pour le pouvoir, pour l'argent. Et aujourd'hui, en Côte d'Ivoire, facilement, on vend sa conscience avec l'argent. Mais le jeune que vous êtes, ne fondez pas votre conscience. Jésus répond à la parole de Dieu. Et par la parole de Dieu, il répond aussi à Satan. Il ne discute pas avec Satan. Il s'appuie sur la parole de Dieu pour répondre à Satan. S'appuyer sur la parole de Dieu. Voici la victoire du chrétien. S'appuyer sur la parole de Dieu. Voici la victoire du chrétien. Chers amis, vous avez marché, vous avez prié, vous avez chanté, vous avez partagé. Merci, merci, infiniment merci. Mais voyez-vous, le pèlerinage continue dans votre cœur. Le carême est un chemin pour devenir des jeunes nouveaux, des jeunes libres, des jeunes saints, comme Saint Floribert, ce jeune homme qui a refusé l'argent pour introduire des aliments variés dans son pays et participer à la mort de ses frères et de ses sœurs. Je ne sais pas si vous vous rappelez, en ce temps, il y a eu des gens qui ont laissé passer Promo Kwala dans notre pays. C'est ce qui est arrivé. Floribert, il y en avait une voix, cela ne serait pas passé. C'était un jeune homme, mes soeurs, mes frères, dans notre contexte ivoirien. Permettez-moi de nommer des situations concrètes que vous connaissez. Anaoulé, c'est un élève de Dimokro. Il a refusé de payer pour arranger ses notes et accepter de reprendre son travail avec son professeur. Il a choisi la vérité plutôt que la facilité. Nafiasou, c'est un apprenti mécanicien. Il a retrouvé l'argent dans une voiture que quelqu'un a déposé dans leur garage. Et puis il a donné l'argent au patron. Il dit, ah, j'ai retrouvé l'argent là. Le patron s'est moqué de lui. Et après, Nafiasou est devenu celui qui tient la caisse de l'atelier à cause de cette honnêteté. Gélé, c'est un élève brillant qui étudie à l'INPHB, Brian Soukro. Il était membre d'un réseau social. Et sur ce réseau, les gens ne faisaient qu'insulter les autres ethnies. À un moment donné, il a dit non, non, non, non. Moi, je ne vais pas insulter les autres. Alors, lui, il a commencé à prier. Quand les autres envoient les choses, il fait une prière et puis il envoie un message de paix. Il y a moyé. C'est une jeune touriste. Elle a créé avec ses amis une petite tontine pour aider une camarade qui n'arrivait pas à payer ses cours d'apprenti dans une coiffure. Grâce à cette idée géniale de Moyer, La camarade a pu faire ses cours d'apprenti coiffure. Il y a aussi des jeunes catéchistes, des animateurs dans une paroisse. Et ce qu'ils ont décidé de faire chaque mois, eh bien, vont rendre visite aux malades, vont rendre visite aux personnes âgées. Une fois, quand ils trouvent un peu de riz, un peu de savon, ils donnent. Et très souvent, ce qu'ils font, c'est de laver les habits des personnes âgées, là. Voilà, chers amis jeunes, les exemples vivants de sainteté. C'est comme ça qu'on peut vivre concrètement le carême. Refuser la corruption, choisir l'honnêteté, bâtir la paix, partager avec ceux qui sont dans le besoin. Le Christ vous dit encore aujourd'hui, tu adoreras le Seigneur ton Dieu et lui seul. Luc chapitre 4, verset 8. Refusez les chemins faciles. Refusez les compromissions. Choisissez la vérité. Un jour, un jeune homme, une classe de terminale, vient me voir et dit, ah, monseigneur, je suis en terminale, et pendant les examens blancs, là, il y a un ami qui m'a proposé les sujets d'examen blanc. Ont de l'argent. Vraiment, j'ai hésité. Parce que moi, ma famille compte sur moi. Mais, heureusement, je ne l'ai pas accepté. Il n'a qu'à garder ses souvenirs. Bon, j'ai fait l'examen blanc. J'ai pas eu de grande note, mais j'ai passé quand même. Mais moi, monseigneur, je suis content de moi-même. Je dis bravo, mon fils. Tu as bien fait. Tu as bien fait, moi. Voilà comment il faut agir. Il lui demande, mais pourquoi tu vas plus là? Je dis, monseigneur, en fait, il y a une parole de l'Écriture qui est venue dans ma tête l'année. Que sera l'homme de gagner le monde entier s'il perd son âme? Je dis, ah, tu as lu Matthieu 16, verset 26 à 27. Je dis, tu lui te laissé guider par la parole de Dieu. Cher jeune, ce témoignage simple veut plus que tous les discours. Ça vaut plus que tous les discours. La sainteté commence par des décisions concrètes, petites, parfois prises dans le silence, mais qui changent la vie entière. Je veux aussi partager le témoignage d'une jeune fille engagée dans une paroisse, je n'ai pas dit le nom de la paroisse. Monseigneur, je m'appelle Cécène. Je suis apprentie coiffeuse. Je suis aussi animatrice de chorale, la chorale des jeunes. Dans mon salon, certaines clientes me demandaient de faire des pratiques malhonnêtes pour attirer la clientèle d'une autre patronne. On m'a même proposé de participer à des choses contraires à ma foi. Puis, je me dis, après quoi? Bien, monseigneur, j'ai refusé. Très bien. Quand tu as refusé, là, tu as fait quoi? Sinon, moi, j'ai décidé, chaque matin, avant de commencer le travail, je prie. Et puis, je traite chaque cliente avec respect. Je dis, mais ça n'a pas été facile, hein, quand tu viens être juste. Et oui, au début, je ne gagnais pas grand-chose. C'était un petit. Mais maintenant, ça va. C'est pas que je gagne trop, mais ça va, on manque pas de clients. Parce que les gens ont confiance. Parce que je nous en respecte, et puis, voilà. C'est ça qui peut vous attirer la gloire et la grâce. Et comme tu es touriste aussi, il faut inciter tes camarades de la chorale et bien à demeurer fidèles comme ça Dieu. Chers jeunes, voyez comment la fidélité dans les petites choses attire la bénédiction de Dieu et construit une église crédible. Construit une profession crédible, construit une église fraternelle. Votre thème parle de synodalité. Mais voyez-vous, la synodalité, c'est pas un slogan. J'étais dans un groupe ce matin, et puis ils essayaient d'expliquer qu'est-ce que la synodalité, c'est marcher ensemble. Ah, c'est bon. J'ai bien dit, mais on peut marcher ensemble de manière parallèle. Si vous marchez ensemble de manière parallèle, ce n'est pas la synodalité. La synodalité, c'est marcher ensemble, écouter ensemble ce que Dieu dit à l'Église et s'écouter mutuellement. C'est ça, la synodalité. Écouter ensemble ce que Dieu dit. Donc, une vraie synodalité, chers amis, suppose une écoute humble, le respect de vos pasteurs, de vos responsables, la parole courageuse mais fraternelle, la recherche du bien commun. C'est ça la synodalité. Dans la synodalité, on mange pas seul. On fait en sorte que tout le monde mange ensemble. Je du diocèse de Yamoussoukro, soyez des artisans d'unité dans vos mouvements, dans vos paroisses. Soyez des artisans de paix dans vos écoles. Ne faites pas partie de ceux qui délogent les maîtres des écoles à la veille d'être. Ne laissez pas la jalousie, la rivalité ou les clans détruire ce que Dieu est en train de construire par vous et avec vous. La synodalité commence dans les petites choses. Écoutez ses parents, respectez ses catéchistes, collaborez à la chorale, participez aux travaux communautaires, aidez les nécessiteux. Ce temps de carême, je me permets de vous donner quelques conseils pastoraux lors du chemin de carême. Trouvez toujours du temps pour prier. Sans prière, il tombe vite. Prenez un moment. Lisez la parole de Dieu. Parce que si vous ne lisez pas, vous ne pouvez pas soutenir la parole et résister dans la tentation. Comme dit Saint Jérôme, l'ignorance des Écritures, c'est l'ignorance de qui? Vous ne connaissez pas. C'est l'ignorance de Jésus. Celui qui ignore les Écritures, c'est qu'il ignore Jésus. Moi, je ne suis pas sûr que vous voulez ignorer Jésus. Alors, trouvez le temps de lire, ne serait-ce qu'un verset de la Bible. Confessez-vous régulièrement. Le psaume 50 doit devenir votre prière, c'est une prière de demande de pardon. Lorsque le prophète Nathan a convaincu David, le roi, de son péché, à partir de là, il a fait cette prière. Faites de ce psaume-là votre propre prière. Je ne dis pas de lire ce psaume, mais de prier avec ce psaume. Choisissez de bonnes amitiés, des personnes honnêtes, des personnes sincères. Dit qui marche avec les sages devient sage. Hein? Le proverbe dit, les oiseaux de même plumage volent ensemble. Voilà. Donc, marchez avec les personnes sincères, deviendrez sincères. Servez les pauvres, servez les mouillants. Ayez de la considération. Même si vous n'avez rien donné, ayez du respect. Voilà. Le carême sans charité est incomplet. Soyez des témoins de la paix. Refusez les discours de haine et les divisions. Ne faites jamais quelque chose qui nuise au bonheur de l'autre. Ne soyez pas des complices du malheur de vos frères et sœurs. Enfin, aimez votre Église. Aimez votre Église, elle est votre maman, elle est votre mère. Et l'Église comme une mère. Aidez à construire l'Église par votre engagement fidèle. Chers amis jeunes, le Christ a vaincu les tentations du menteur pour nous ouvrir un chemin de liberté et de vérité. En ce début du carême, demandez un cœur nouveau. Que ce pèlerinage ne soit pas seulement un souvenir, mais le début d'une vie nouvelle pour les jeunes de ce diocèse. Que Marie, Notre-Dame des Victoires, vous accompagne dans le combat spirituel pour que vous aussi, comme Jésus, à la suite de Jésus, vous soyez victorieux dans les tentations. Que Marie vous apprenne l'écoute, l'humilité et la fidélité. La paix soit avec vous.
0: C'était l'homélie de Monseigneur Joseph Aka, prononcée le 22 février 2026 à Thiébissou, à l'occasion du pèlerinage diocésain des jeunes du diocèse de Yamoussoukro. Bonne suite des programmes.

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1: Le

odeur de cette terre de Côte d'Ivoire. Je voulais en faire un paradis, pareil à celui confié à Adam et Ève. Mais nous nous sommes éloignés de toi et nous voilà plongés dans la détresse. Seigneur, prends pitié. Vois nos souffrances, vois nos cœurs blessés, vois nos familles dévastées, détruites. Vois nos enfants perturbés, vois nos jeunes désemparés, vois nos efforts pour ramener la paix et fais de nous des artisans de paix.

ceux qui profitent de cette crise pour piller notre pays et ses habitants. Pardonne à ceux qui recherchent le pouvoir par tous les moyens

Saint, touche le cœur de tous et de chacun. Révèle à tous ton esprit et qu'ils acceptent de mettre fin à la misère et à la souffrance.

vers son épanouissement total, avec courage, désintéressement, générosité et sagesse. Bénis et protège tous les habitants de ce pays. Révèle-nous ton amour et ta vérité. Donne-nous la sérénité du cœur. Donne-nous ta paix. En union avec la Vierge Marie, notre Dame de la paix, nous te supplions au nom de Jésus-Christ, Prince de la paix, qui vit et règne avec toi dans l'unité du Saint-Esprit pour

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1: Jésus nous rappelle que le chemin ensemble est plus fécond, car c'est dans la rencontre de l'autre, du frère, de la sœur, que le Christ se rend présent au monde.
0: Pour votre salut, il est 22h.

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4: Si l'Église canonise des croyants comme elle a canonisé les Saintes Écritures, si elle nous les présente comme des figures normatives et exemplaires, ce n'est pas pour que nous en soyons les imitateurs pâles et serviles. C'est pour qu'avec la même confiance et la même audace qu'eux, nous inventions notre propre chemin de sainteté. Auditeurs, auditrices, de Radio Maria Côte d'Ivoire, bonsoir. À ce microphone, Alexis-Marie Nyamke, pour vous servir et vous suivez en ce moment votre émission « Les grandes figures de l'Église ». Oui, frères et sœurs, nous ne pouvons pas aborder ce sujet, aborder ce programme, sans parler de celui-là même qui est la sainteté par excellence, notre Seigneur Jésus-Christ. Aujourd'hui, il sera question de faire un tout petit peu connaissance avec Jésus-Christ, avec le Dieu éternel, le Dieu trois fois saint. Oui, la semaine dernière, nous avons parlé de la sainteté en général. Nous avons donné des pistes et des orientations, comment chacun peut parvenir à la sainteté. Oui, frères et sœurs, auditeurs, auditrices de la 104.8 FM, si vous nous prenez en marche maintenant, sachez tout simplement que vous suivez votre émission « Les grandes figures de l'Église ». Et aujourd'hui, comme je le disais tantôt, il sera question du saint par excellence, du modèle de référence par excellence. Il faut dire, frères et sœurs bien-aimés, que la nature et la révélation témoignent de concert en faveur de l'amour de Dieu. Notre Père Céleste est l'auteur de la vie, de la sagesse et de la joie. Contemplez les merveilles de la nature, constatez leur parfaite adaptation aux besoins et au bien-être non seulement de l'homme, mais aussi de tout être vivant. Le soleil et la pluie qui égayent et rafraîchissent la terre, les montagnes, les mers, les plaines, tout nous parle de l'amour du Créateur. C'est Dieu qui subvient aux besoins quotidiens de toutes les créatures. Ces belles paroles du psalmiste rendent hommage à sa touchante sollicitude. Les yeux de tous espèrent en toi, et tu leur donnes la nourriture en son temps. Tu ouvres ta main et tu rassasies à souhait tout ce qui a vie. Oui, frères et sœurs bien-aimés, Dieu créa l'homme saint et parfaitement heureux. Notre terre, au sortir des mains du Créateur, ne portait pas la moindre trace de corruption ni la plus légère ombre de malédiction. C'est la transgression de la loi de Dieu, loi d'amour qui a été la cause de la mort et de tous les maux. Néanmoins, l'amour divin se manifeste au sein même de la souffrance. Il est écrit qu'à cause de l'homme, le sol fut maudit. Les épines et les chardons, les difficultés et les épreuves qui font de notre pèlerinage terrestre une longue succession de labeurs et de soucis nous ont été départis pour notre bien. Ils entrent dans le plan d'éducation que Dieu a formé pour nous relever de l'état de dégradation et de ruine dans lequel le péché nous a plongés. Quoique déchus, frères et sœurs, le monde n'est pas tout tristesse et souffrance. La nature elle-même nous offre des messages d'espérance et de consolation. On voit des fleurs s'épanouir sur les chardons et des roses éclore sur des épines. Dieu est amour. Oui, frères et sœurs, Dieu est amour. Ses paroles se trouvent inscrites sur chaque bouton de fleur et sur chaque brin d'herbe. Les charmants oiseaux qui égayent les airs de leurs chants joyeux, les fleurs aux nuances délicates et variées qui embaument l'atmosphère de leurs doux parfums, les arbres gigantesques et les forêts aux riches feuillages, tout nous parle de la tendre et paternelle sollicitude de notre Dieu et de son désir de faire le bonheur de ses enfants. La Sainte Écriture révèle son caractère. Dieu nous y fait lui-même connaître sa compassion et son amour infini. Quand Moïse lui adressa cette requête, « Fais-moi voir ta gloire », l'Éternel lui répondit, « Je ferai passer devant toi toute ma bonté. » Et passant devant Moïse, il s'écria, « L'Éternel, l'Éternel, Dieu miséricordieux et compatissant, lent à la colère, riche en bonté et en fidélité, qui conserve son amour jusqu'à 1000 générations, qui pardonne l'iniquité, la rébellion et le péché. Il est lent à la colère et riche en bonté, car il prend plaisir à la miséricorde. C'est là sa gloire. Dans le ciel et sur la terre, Dieu nous a donné des gages innombrables de sa bonté. Par l'intermédiaire de la nature et par des preuves d'un amour plus tendre et plus profond que le cœur humain n'en peut concevoir, il a cherché à se révéler à nous. Néanmoins, tout cela n'est qu'un reflet bien pâle de son caractère. L'ennemi du bien a aveuglé l'esprit des hommes à tel point qu'il s'approche de Dieu avec crainte et le considère comme un être sévère et implacable. Oui, frères et sœurs, Satan fait passer notre Père céleste pour un être d'une justice inflexible, un juge sévère, un créancier dur et inexorable. Il dépeint le Créateur comme observant les hommes d'un œil scrutateur en vue de découvrir leurs erreurs et leurs fautes afin de les frapper de ses châtiments. Oui, frères et sœurs, auditeurs, auditrices de Radio Maria Côte d'Ivoire, sachez tout simplement que c'est pour dissiper ce voile de ténèbres par la révélation de l'amour infini de Dieu que Jésus-Christ est venu vivre parmi les hommes. Oui, Jésus-Christ, Dieu fait homme, né de la Vierge Marie, conçu de l'Esprit-Saint, né de la Vierge Marie. Le Fils de Dieu est descendu du ciel pour révéler le Père. Personne n'a jamais vu Dieu. Le Fils unique qui est dans le sein du Père est celui qui l'a fait connaître. Personne non plus ne connaît le Père si ce n'est le Fils et celui à qui le Fils veut le révéler. Un de ses disciples lui ayant dit, « Montre-nous le Père », Jésus répondit, « Il y a si longtemps que je suis avec vous et tu ne m'as pas connu, Philippe. Celui qui m'a vu a vu le Père. Comment dis-tu, montre-nous le Père ?» Frères et sœurs, auditeurs, auditrices de Radio Maria Côte d'Ivoire, si vous nous suivez maintenant, sachez que vous suivez depuis quelques minutes déjà votre émission Les grandes figures de l'Église. Et aujourd'hui, il est question de parler de Jésus-Christ, celui-là même qui est le modèle de référence par excellence, le Dieu trois fois saint, qui s'est révélé à nous à travers notre Sauveur Jésus-Christ.

Auditeurs de la 104.8 FM, voici en quels termes le Seigneur décrit sa mission terrestre. L'Esprit du Seigneur est sur moi, disait-il, parce qu'il m'a oint pour annoncer une bonne nouvelle aux pauvres. Il m'a envoyé pour guérir ceux qui ont le cœur brisé, pour proclamer aux captifs la délivrance et aux aveugles le recouvrement de la vue, pour renvoyer libres les opprimés. Telle était son œuvre. Il allait de lieu en lieu, faisant du bien et guérissant tous ceux qui étaient sous l'empire du diable. On pouvait trouver des villages entiers où ne se faisait plus entendre aucun gémissement arraché par la maladie. Il avait passé par là et guéri tous les malades. Son œuvre témoignait de sa divinité. L'amour, la miséricorde et la compassion se révélaient dans chacun de ses actes. Son cœur était rempli de tendre sympathie pour les enfants des hommes. Il avait revêtu leur nature afin de subvenir à leurs besoins. Les plus pauvres et les plus humbles ne craignaient pas de l'approcher. Les petits enfants eux-mêmes se sentaient attirés vers lui. Ils aimaient à monter sur ses genoux et à fixer leur regard sur son visage pensif où se lisait un amour infini. Frères et sœurs bien-aimés, Jésus ne retranchait rien à la vérité, mais il la disait toujours avec charité. Ses rapports avec le peuple étaient empreints d'un tact parfait, d'une exquise délicatesse. Aucune brusquerie, pas un mot sévère sans nécessité. Jamais il ne faisait inutilement de la peine à une âme sensible. Il ne censurait pas la faiblesse humaine. Quand il disait la vérité, c'était toujours avec amour. Il dénonçait l'hypocrisie, l'injustice, l'incrédulité, l'iniquité, mais c'était avec des larmes dans la voix. Il pleura sur Jérusalem, la ville qu'il aimait et qui avait refusé de le recevoir, lui, le chemin, la vérité et la vie. Elle avait rejeté son sauveur, mais il lui conservait néanmoins sa tendresse et sa pitié. Sa vie était faite de renoncement et de sollicitude pour autrui. Chaque âme était précieuse à ses yeux. Sans se départir jamais de sa dignité divine, il s'inclinait avec un tendre respect devant tout membre de la famille des dieux. En tout homme, frères et sœurs, Jésus voyait une âme déchue qu'il devait sauver. Tel est le caractère de Jésus révélé par sa vie. Tel est aussi le caractère des dieux. C'est du cœur du Père que les flots de la compassion divine manifestés en Jésus-Christ se déversent sur les enfants des hommes. Jésus, Sauveur, tendre et compatissant, était Dieu manifesté en chair. C'est pour nous racheter que Jésus a vécu, a souffert, est mort. Il est devenu homme de douleur afin de nous faire participer à la joie éternelle. Dieu a permis à son Fils bien-aimé, plein de grâce et de vérité, de quitter un séjour de gloire ineffable pour venir dans un monde souillé par le péché et assombri par la malédiction et la mort. Il a consenti à le voir quitter le sein du Père et l'adoration des anges pour venir souffrir l'opprobre, les injures, l'humiliation, la haine et la mort. Frères et sœurs, le châtiment qui nous donne la paix est tombé sur lui
et c'est par ses maîtrisures que nous sommes guéris. Contemplez-le au désert, en Gethsemane, sur la croix. Le Fils immaculé de Dieu, le Fils de la Vierge Marie, chargé du fardeau de nos péchés. Celui qui avait été un avec Dieu, éprouva dans son âme l'horrible séparation que le péché creuse entre l'homme et Dieu, séparation tu lui arracha ce cri d'angoisse. Mon Dieu, pourquoi m'as-tu abandonné? C'est le fardeau du péché et le sentiment de son énormité qui brisa le cœur du Fils de Dieu. Mais ce grand sacrifice n'a pas été consommé afin de faire naître dans le cœur du Père des sentiments d'amour pour l'humanité déchue et pour le disposer à la sauver. Non, non, frères et sœurs, Dieu a tant aimé le monde qu'il a donné son Fils unique. Ce n'est pas à cause de la propitiation faite par son Fils que le Père nous aime, c'est parce qu'il nous aime qu'il a pourvu à cette propitiation. Jésus-Christ est l'intermédiaire par lequel le Père a pu répandre son amour infini sur un monde déchu. Dieu réconciliait en Christ le monde avec lui-même. Il a souffert avec son Fils. Dans les angoisses de Gethsemane, comme dans la mort du calvaire, c'est le cœur de l'amour infini qui a payé le prix de notre rédemption. Jésus dit, « Le Père m'aime parce que je donne ma vie afin de la reprendre. » En d'autres termes, l'amour que mon Père vous porte est si grand qu'il m'affectionne davantage pour avoir consenti au sacrifice de ma vie afin de vous racheter. Je lui suis devenu plus cher par le fait que je me suis constitué votre garant en déposant ma vie et en prenant sur moi vos dettes et vos transgressions. Car par mon sacrifice, Dieu, tout en demeurant juste, peut justifier celui qui croit en moi. Seul le Fils de Dieu, frères et sœurs, avait le pouvoir de nous racheter. Seul celui qui était dans le sein du Père pouvait le faire connaître. Seul un être connaissant la hauteur et la profondeur de l'amour de Dieu pouvait les révéler. Il n'a fallu rien de moins que le sacrifice infini consommé par Jésus-Christ en faveur de l'homme perdu pour exprimer l'amour du Père envers l'humanité déchue. Frères et sœurs bien-aimés, auditeurs, auditrices de Radio Maria Côte d'Ivoire, sachez que Dieu a tant aimé le monde qu'il a donné son Fils unique. Et sachez encore qu'il l'a donné non seulement pour vivre parmi les hommes, mais pour porter leurs péchés, pour mourir à leur place. Il l'a donné à une race perdue. Jésus-Christ devait se solidariser avec les besoins et les intérêts de l'humanité. Celui qui était un avec le Père s'est uni aux enfants des hommes par des liens indissolubles. Jésus n'a pas honte de les appeler frères. Il est notre propitiation, il est notre avocat, il est notre frère. Il paraît revêtu de notre humanité devant le trône du Père et il sera pendant toute l'éternité un avec la race humaine qu'il a rachetée. Jésus est et demeurera le Fils de l'homme. En tout cela, afin de relever l'homme de la dégradation du péché, afin de le mettre à même de réfléchir l'amour de Dieu et de participer à la joie de la sainteté. Frères et sœurs, le prix payé pour notre rédemption, le sacrifice infini de notre Père céleste en livrant son Fils à la mort pour nous,
devrait nous donner une haute idée de ce que nous pouvons devenir en Jésus-Christ. Quand il est donné à Jean, l'apôtre inspiré, de contempler la hauteur, la profondeur et la largeur de l'amour du Père envers l'humanité espérante, il est si rempli de sentiments d'adoration et de respect que dans l'impuissance où il se trouvait d'exprimer l'intensité et la tendresse de cet amour, il s'écrie. Voyez quel amour le Père nous a témoigné pour que nous soyons appelés enfants de Dieu. Quelle valeur cet amour donne à l'homme. Par la transgression, les fils d'Adam sont devenus sujets de Satan. Par la foi au sacrifice expiatoire du Christ, ils peuvent devenir fils de Dieu. En revêtant la nature humaine, Jésus-Christ élève l'humanité. Il place l'homme déchu dans une condition où, par la communion avec lui, il peut devenir réellement digne du nom d'enfant de Dieu. Enfant du roi céleste, précieuse promesse, thème inépuisable des méditations. Amour insondable de Dieu pour un monde qui ne l'aimait pas. Un tel amour est sans exemple, il surpasse celui d'une mère pour son enfant égaré. Sa contemplation subjugue l'âme et rend les pensées captives de la volonté divine. Plus nous étudions le caractère de Dieu à la lumière de la croix, frères et sœurs, plus nous y découvrons de clémence et de tendresse, mieux nous voyons la miséricorde unie à l'équité et à la justice, et plus nous discernons les preuves d'une compassion et d'un amour infini.

Frères et sœurs, auditeurs, auditrices de Radio Maria Côte d'Ivoire, sachez que Jésus-Christ est le modèle de référence par excellence en matière de sainteté. Il est Dieu fait homme, conçu du Saint-Esprit, né de la Vierge Marie, le Dieu trois fois saint. Et aujourd'hui, nous vous entretenons sur celui-là même qui est le modèle, qui est la source de la sainteté. Et c'est lui que Saint Jean-Paul II, c'est lui que Saint François d'Assise, c'est lui que Saint Joseph Moscati, Saint Camille et tous ces grands noms, toutes ces grandes figures ont imité. Sachez que Dieu a fait cette promesse, frères et sœurs. Vous me chercherez et vous me trouverez.

Le gouvernement de Dieu, frères et sœurs, en parlant de sainteté, n'est pas fondé, comme Satan voudrait le faire à croire, sur une soumission aveugle de notre part et une domination arbitraire. Dieu fait appel à notre intelligence et à notre conscience. Venez et plaidons. Telle est l'invitation que le Créateur, le Dieu trois fois saint, adresse aux êtres qu'il a créés. Il ne violente pas la volonté de ses créatures. Il ne peut accepter un hommage qui n'est pas volontaire et qui ne lui est pas donné intelligemment et de bon cœur. Une soumission forcée empêcherait tout vrai développement intellectuel et moral. Elle abaisserait l'homme à l'état d'automate. Tel n'est pas le dessein du Dieu trois fois saint, frères et sœurs. Il désire que l'homme, couronnement de sa puissance créatrice, atteigne le plus haut degré de développement. Il place devant nous la félicité à laquelle il veut que nous parvenions par sa grâce. Désireux d'accomplir sa volonté en nous, il nous invite à nous donner à lui, à nous de décider si nous voulons être affranchis de l'esclavage du péché et participer à la glorieuse liberté des enfants de Dieu. Oui, frères et sœurs bien-aimés, auditeurs, auditrices de Radio Maria Côte d'Ivoire, Dieu est la source de la vie, comme il est la lumière et la joie de l'univers. De même que les rayons de lumière émanent du soleil et que le ruisseau jaillit de la source d'eau vive, des bienfaits découlent de lui et se répandent sur toutes ses créatures. Et partout où la vie de Dieu anime le cœur des hommes, elle se produit en acte de charité et de bienfaisance. Notre Sauveur trouvait sa joie à travailler au relèvement et à la rédemption des hommes déchus. Pour atteindre ce but, faisant peu de cas de sa vie, il a souffert la croix et méprisé l'ignominie. Les anges, de même, frères et sœurs, sont constamment occupés du bien-être d'autrui. C'est là leur joie. Ce que des cœurs égoïstes considèrent comme une besogne humiliante, le relèvement des misérables, de ceux qui leur sont inférieurs par le caractère ou par le rang, voilà l'occupation des anges innocents. L'esprit de renoncement et d'amour qui caractérisait Jésus-Christ remplit le ciel. Il est l'essence même de la félicité qui y règne. C'est aussi l'esprit que posséderont les disciples de Jésus. C'est là leur œuvre. Quand l'amour du Sauveur est implanté dans un cœur, de même qu'un parfum suave, il ne peut rester caché. Sa sainte influence s'exerce sur ceux avec lesquels il entre en contact. L'Esprit du Christ dans un cœur est comme une source jaillissante dans un désert. Il rafraîchit tous ceux qui s'en approchent et crée chez ceux qui sont prêts de périr un désir ardent de se désaltérer à la source des eaux vives. Frères et sœurs bien-aimés, auditeurs, auditrices de Radio Maria Côte d'Ivoire, sachez encore que la vie terrestre du Sauveur n'a pas été une vie d'aise et d'égoïsme. Il a travaillé avec une persévérance et une ardeur infatigable au salut de l'humanité déchue. De la crèche au calvaire, Jésus a suivi le sentier du renoncement sans chercher jamais à éviter les travaux ardus, les voyages pénibles, les soucis qui accablent et les corvées qui épuisent. Il disait, « Le Fils de l'homme est venu, non pour être servi, mais pour servir et donner sa vie comme la rançon de plusieurs. » C'était là le grand but de sa vie. Tout le reste était pour lui secondaire.

Sa nourriture était de faire la volonté de Dieu et d'accomplir son œuvre. Le lui et ses intérêts particuliers ne trouvaient aucune place dans ses labeurs. Oui, frères et sœurs bien-aimés, auditeurs, auditrices de Radio Maria Côte d'Ivoire, oui, sachez tout simplement qu'ils sont multiples les moyens dont Dieu se sert pour se révéler à nous et nous faire entrer dans sa communion, comme il a fait rentrer Saint Jean-Paul II, Saint François de Sales, Saint François d'Assise, Saint Joseph Moscati, Saint Camille, et j'en passe, frères et sœurs, dans sa communion et dans sa communion éternelle. La nature parle sans cesse à nos sens. Les cœurs ouverts seront frappés de l'amour et de la gloire des dieux qui se révèlent dans les œuvres de ses mains. L'oreille attentive entend et comprend la voix des dieux dans la nature. Les prairies verdoyantes, les arbres majestueux, les boutons et les fleurs, le nuage fugitif, la pluie, le murmure du ruisseau, les gloires du ciel, tout parle à nos cœurs et nous invite à faire connaissance avec celui qui a créé toutes choses. Notre Sauveur a relié ses précieux enseignements aux objets de la nature. Les arbres, les oiseaux, les fleurs de la vallée, les montagnes, le lac, la voûte azurée. Notre entourage, aussi bien que les incidents de la vie de chaque jour, tout a été associé par le Seigneur à ses paroles de vérité pour nous rappeler constamment ses enseignements, même au milieu des tracas de la vie. Dieu veut que ses enfants apprécient ses œuvres et prennent plaisir aux beautés simples et tranquilles dont il s'est plu à orner notre demeure terrestre. Il aime ce qui est beau, mais il affectionne par-dessus tout la beauté du caractère et il désire que nous cultivions la pureté et la simplicité, les vertus modestes reflétées par les fleurs. Pourvu que nous les écoutions, les œuvres de Dieu nous donneront des leçons précieuses d'obéissance et de confiance. Depuis les étoiles, tu suives de siècle en siècle dans l'espace infini leur sentier invisible jusqu'à l'atome imperceptible. Frères et sœurs bien-aimés, la nature obéit à la volonté du Créateur, du Dieu trois fois saint. Et Dieu prend soin de tout ce qu'il a créé. Oui, frères et sœurs, retenez-le, Dieu prend soin de tout ce qu'il a créé. Celui qui soutient les mondes innombrables, dont il y a plus de parsemer l'immensité, s'occupe en même temps du petit passereau qui gazouille sans souci son humble champ. Quand les hommes se rendent à leur travail quotidien, quand ils prient, quand ils se couchent le soir et quand ils se lèvent le matin, quand le riche donne des festins dans son palais, ou quand le pauvre rassemble sa famille autour de son frugal repas, toujours et partout, l'œil du Père céleste suit ses créatures et les observe avec tendresse. Il n'est pas de larmes qui échappent à son regard, ni de sourires qu'il ne remarque. Si nous voulions le croire, frères et sœurs bien-aimés, toute angoisse inutile serait épargnée. Notre vie ne serait pas une suite de désappointements. Toute chose, grande ou petite, serait remise entre les mains de celui qu'aucune multiplicité d'occupations ne tracasse et que n'accable aucun fardeau. Nous jouirons d'un repos que beaucoup ne connaissent plus depuis longtemps.

0: Frères et sœurs, auditeurs, auditrices de Radio Maria Côte d'Ivoire, notre émission tire à sa fin. Mais avant de nous quitter, sachez tout simplement que quand vous vous sentez transporté d'admiration par les beautés de la terre, pensez au monde à venir qui ne connaîtra pas la souillure du péché ni les affres de la mort et d'où aura disparu toute trace de malédiction. Représentez-vous la demeure des élus et souvenez-vous qu'elle sera infiniment supérieure à tout ce que votre imagination peut concevoir de plus beau. C'est cela qui a conduit tous ces saints à chercher Dieu tout au long de leur vie, à faire de chaque instant de leur vie des chercheurs de Dieu. Frères et sœurs, les splendeurs de la nature ne sont qu'un faible reflet de sa gloire. Il est écrit, ce sont des choses que l'œil n'a point vues, que l'oreille n'a point entendues et qui ne sont point montées au cœur de l'homme, des choses que Dieu a préparées pour ceux qui l'aiment. Dieu nous les a révélées par l'Esprit Saint et c'est dans cette gloire que tous les saints du ciel vivent. À ce microphone, Alexis Marie Nyamke vous a servi. Vous étiez à votre émission, les grandes figures de l'Église. Et si vous nous avez suivis depuis le début de cette émission, il a été question de faire connaissance avec celui-là même qui est la source de toute sainteté, celui-là même qui est le modèle de référence par excellence, notre Seigneur Jésus-Christ, le Dieu trois fois saint. D'ici là, portez-vous bien et que Dieu lui-même vous accorde un jour nouveau.
1: Saint François d'Assise,
2: Sainte Claire d'Assise,
1: Saint Dominique,
2: Saint Benoît,
1: Saint Bernard de Clairvaux,
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0: Pour votre salut, il est 23h.

De la deuxième lettre aux Corinthiens. Nous le savons, celui qui a ressuscité le Seigneur Jésus nous ressuscitera nous aussi avec Jésus, et il nous placera près de lui avec vous. Et tout ce qui nous arrive, c'est pour vous, afin que la grâce plus abondante, en vous rendant plus nombreux, fasse monter une immense action de grâce pour la gloire de Dieu. C'est pourquoi nous ne perdons pas courage, et même si en nous l'homme extérieur va vers sa ruine, l'homme intérieur se renouvelle de jour en jour. Car nos épreuves du moment présent sont légères par rapport au poids extraordinaire de gloire éternelle qu'elles nous préparent. Et notre regard ne s'attache pas à ce qui se voit, mais à ce qui ne se voit pas. Ce qui se voit est provisoire, mais ce qui ne se voit pas est éternel. »

0: Prions. Seigneur, notre part d'héritage, donne-nous de ne chercher qu'en toi notre bonheur et d'attendre avec confiance, au-delà de la nuit de notre mort, la joie de vivre en ta présence. Par Jésus le Christ, notre Seigneur.
1: Amen.

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2: Je suis né pour te louer, je suis né pour t'adorer, Seigneur. C'est pourquoi je dis gloire, louange, honneur, adoration à toi, mon Dieu. Merci de nous permettre de répondre encore à ton appel en tant que de simples instruments inutiles auxquels tu veux donner de la valeur. Merci pour tous ceux qui sont scotchés à leur poste transistor pour écouter ta parole. Accorde-leur à eux et à leur famille ta bonté et ta bienveillance. Merci Seigneur. Auditeurs et auditrices, vous suivez Histoire de l'Église sur Radio Maria Côte d'Ivoire, la 104.8 FM. C'est toujours avec un énorme plaisir que je me tiens devant ce microphone pour présenter cette émission. À votre service, Philomène Kofi Diako.

La semaine précédente, nous avons parlé de l'origine du monachisme qui est né du fait que, après la paix de l'Église, le peuple était préoccupé par les choses de ce monde. Beaucoup ne vivaient plus une vie authentique chrétienne. Certains, par contre, avaient soif d'une vie chrétienne plus fervente. Ceux-ci, alors, se retirèrent dans le désert. Par la suite, vont exister plusieurs autres formes de monachisme un peu exagérées. Ce sont les dendrites qui vivaient dans les arbres, les reclus qui se retirèrent dans les trous. Les brouteurs mangeaient les herbes pendant que les stylites se mettaient au bout des colonnes et les adamites imitèrent Adam et Ève par leur tenue vestimentaire. Selon Athanase, évêque d'Alexandrie, Antoine serait le père des ermites et des anachorètes des déserts d'Égypte. C'est sa vie que nous allons vous relater maintenant. Antoine allait à l'église. Selon sa coutume, il songeait en lui-même, méditait en marchant, comment les apôtres quittèrent tout pour suivre le Christ, comment, d'après les actes des apôtres, les fidèles vendaient leurs biens, en apportaient le prix, le mettaient aux pieds des apôtres, en faisaient l'abandon pour l'utilité des nécessiteux. Quelle grande espérance ils avaient dans les cieux. Le cœur occupé de ses pensées, il entra dans l'église. Il advint qu'on lut l'évangile et il entendit le Seigneur disant aux riches, « Si tu veux être parfait, va, vends tout ce que tu as et donne-le aux pauvres et viens, suis-moi. » Tu auras un trésor dans le ciel. » Antoine, ayant reçu de Dieu le souvenir des saints, comme si la lecture avait été faite pour lui, sortit aussitôt de l'église. Les biens qu'il avait de ses parents, plusieurs hectares de terre fertile excellente, il en fit cadeau aux gens du village, pour n'en être pas embarrassé, lui ou sa sœur. Il vendit tous ses meubles et distribua aux pauvres tout l'argent qu'il en reçut, sauf une petite réserve pour sa sœur. Antoine se retire dans une solitude de plus en plus rigoureuse où il subit victorieusement les assauts du démon. Mais le diable, ennemi du bien et jaloux, ne supporta pas de voir un tel propos dans un jeune homme. Il tenta d'abord de lui faire abandonner la cèse en lui suggérant le souvenir de ses biens, le souci de sa sœur, ses relations de famille, l'amour de l'argent, le désir de la gloire, le plaisir varié de la nourriture, les autres agréments de la vie, enfin, l'âpreté de la vertu et les grands labeurs qu'elle demande. Le diable, misérable, en venait à prendre la nuit l'aspect d'une femme, à en imiter les gestes, à seule fin de séduire Antoine. Mais lui, mettant le Christ en son cœur, méditant sur la noblesse qui vient de lui, sur la spiritualité de l'âme, éteignait le tison de la tromperie du démon. La nuit, les démons firent un tel vacarme que tout le local tremblait. Les parois de la petite maison étant comme rompues,
Les démons firent irruption, métamorphosés en bêtes et en reptiles. Tout le lieu fut rempli de spectres, de lions, d'ours, de léopards, de taureaux, de serpents, d'aspics, de scorpions et de loups. Chaque bête se comportait selon sa nature. Le lion rugissait, voulant l'assaillir. Le taureau semblait lui donner de la corne. Le serpent rampait, mais sans approcher. Le loup s'élançait, mais était retenu. Et tous ces fauves d'apparition faisaient des bruits horribles et montraient des dispositions féroces.

ainsi près de 20 ans reclus, menant la vie ascétique, ne sortant pas, ne se montrant pas. À la fin, plusieurs voulurent imiter son ascèse. Ses amis vinrent, brisèrent et enfoncèrent sa porte. Antoine sortit, comme initié au mystère, dans le secret du temple et comme inspiré d'un souffle divin. Alors, pour la première fois, ceux qui venaient le virent. Ils furent dans l'admiration. Son aspect était resté le même. Il n'était ni engraissé par le manque d'exercice physique, ni décharné par les jeûnes et la lutte contre les démons, mais tel qu'on l'avait connu avant sa retraite. Spirituellement pur, il n'était ni resserré par le chagrin, ni dilaté par le plaisir. En lui, ni rire, ni tristesse. La multitude ne le troublait pas. Tant de gens qui le saluaient ne lui donnaient pas de joie excessive. Toujours égal à lui-même, gouverné par la raison naturelle. Par lui, le Seigneur guérit plusieurs personnes souffrant dans leur corps et en purifia d'autres des démons. Antoine avait reçu de Dieu la grâce de consoler les affligés, de réconcilier les gens en discorde. Il leur disait de n'estimer chose au monde plus que l'amour du Christ. En exhortant au souvenir des biens futurs et de l'amour à nous témoigner par Dieu, qui n'épargna par son propre Fils, mais le livra pour nous, il persuada beaucoup de gens d'embrasser la vie solitaire, et c'est ainsi que des monastères s'élevèrent dans les montagnes et que le désert se peupla de moines, d'hommes ayant renoncé à tous leurs biens et donné leur nom à la cité des cieux. Antoine était là, chaque jour, martyr par la conscience et athlète des luttes de la foi. Ses exercices étaient nombreux et plus rigoureux. Il jeûnait chaque jour, portant sur le corps un vêtement de peau qu'il garda jusqu'à la fin. Il ne se baignait pas, ne se trempait même pas les pieds, ne les plongeant dans l'eau que par nécessité. Personne ne le vit jamais nu, jusqu'après sa mort, quand il fallut l'ensevelir.

Nous allons à présent faire irruption dans la vie monastique en Occident. Après cette brèche ouverte sur la vie d'Antoine, qui était un moine d'Orient. Comme par le passé, beaucoup de vierges et d'ascètes voués à Dieu continuent à demeurer dans leur famille. Des voyageurs venus d'Orient, Athanase, Jérôme, font de la propagande pour la vie monastique. Le grand nombre des vierges, les abus et les chutes possibles, l'exemple de l'Orient, la tendance générale à développer les institutions, tout cela pousse à organiser la vie consacrée. Vers l'an 350, il existe à Rome plusieurs communautés fondées par des femmes de la bonne société. Une liturgie de la consécration des vierges ou de la tradition du voile est instituée. Elle s'inspire du symbolisme du mariage. Ambroise propose aux vierges comme modèle la Vierge Marie. Jérôme, de l'an 347 à l'an 419, qui a été moine en Orient, se fait le propagandiste de la vie monastique auprès des femmes de l'aristocratie romaine. D'une manière pesante et violente, il défend la supériorité de la virginité sur le mariage contre

Ce que le monachisme doit le plus à Jérôme, c'est le goût de la culture biblique. L'écriture, découverte dans l'effort intellectuel, devient l'aliment de la vie spirituelle du moine. Jérôme est l'ancêtre de ce type de moine qui se mettra au service de la culture chrétienne et de la culture tout court quand la civilisation classique aura sombré sous les coups des barbares. Augustin, de l'an 354 à l'an 430. Il a désiré vivre en moine après sa conversion et voulu faire adopter les grands traits de la vie monastique par son clergé. C'est le point de départ d'une nouvelle orientation, le rapprochement entre le moine et le prêtre. On aime choisir les prêtres parmi les moines et on leur demande d'adopter certains aspects de la vie du moine, comme le célibat. Jean Cassien, de l'an 360 à l'an 435, originaire de Roumanie, après avoir visité les monastères orientaux, fonde à Marseille deux monastères, Saint-Victor pour les hommes et Saint-Sauveur pour les femmes. Par ses écrits, les institutions monastiques et les conférences, il est un trait d'union entre les moines d'Orient et ceux d'Occident. La discrétion est devenue pour lui la première des vertus monastiques.

La règle de Saint-Benoît. Tandis que les Irlandais, Patrick, Colomba, Colombane, instaurent une vie monastique qui renoue avec l'anarchie des premiers moines d'Orient, la règle de Saint-Benoît va inspirer presque tous les monastères d'Occident jusqu'au 7e siècle. La règle hérite de toute la tradition monastique antérieure à laquelle elle invite à recourir. Elle insiste sur la stabilité. Le moine doit promettre de demeurer dans son monastère. L'abbé est la pièce maîtresse du cénobitisme. Il a le double rôle de maître spirituel et de chef de communauté. Il est élu à vie par les moines qui lui doivent une obéissance absolue. Cette obéissance permet de gravir les degrés de l'humilité, fondement du progrès spirituel. Stabilité, obéissance, humilité permettent

intériorisation de l'ascèse. Benoît introduit le monachisme en pays tempéré et refuse les exagérations orientales. Les moines mènent une vie pauvre, mais les austérités sont modérées en matière de sommeil, d'habillement, de nourriture et de prière. La journée se partage entre l'Opus Dei, c'est-à-dire prière et liturgie, la lecture et la méditation de l'écriture, le travail manuel et le repos. L'étude de l'écriture est le point de départ du travail intellectuel.

0: Mon frère, ma sœur, tu es à l'écoute de Histoire de l'Église, ton émission d'information et de formation sur l'historique de l'Église sur Radio Maria Côte d'Ivoire. Le chapitre concernant la vie consacrée dans l'Église, le début du monachisme et la vie des premiers moines d'Orient ainsi que d'Occident, prend ainsi fin. Nous aborderons un nouveau chapitre la semaine prochaine, à savoir les premiers conciles œcuméniques dans la vie de l'Église. D'ici là, demeurons en union de prière. Que Dieu nous protège et nous garde par l'intercession de la Vierge Marie.
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0: Pour votre salut, il est 0h.
2: Le chapelet des larmes de sang de Marie. Ce chapelet a été révélé à une sœur brésilienne en 1930 comme une arme puissante pour mettre en fuite le démon et obtenir la conversion des pécheurs avec une efficacité particulière dans les cas de possession. Ce chapelet fait pleuvoir les grâces et tout au long de cette prière, sûr que le Seigneur va accomplir sa promesse. Amen. Au nom du Père, du Fils et du Saint-Esprit. Amen. Je crois en Dieu, le Père Tout-Puissant, Créateur du ciel et de la terre, et en Jésus-Christ, son Fils unique, notre Seigneur, qui a été conçu du Saint-Esprit, est né de la Vierge Marie, a souffert sous Ponce Pilate, a été crucifié, est mort, a été enseveli, est descendu aux enfers, le troisième jour est ressuscité des morts, est monté aux cieux, est assis à la droite de Dieu, le Père Tout-Puissant, d'où il viendra juger les vivants et les morts. Je crois en l'Esprit Saint, à la Sainte Église catholique, à la communion des saints, à la rémission des péchés, à la résurrection de la chair et à la vie éternelle. Amen. Notre Père qui es aux cieux, que ton nom soit sanctifié, que ton règne vienne, que ta volonté soit faite, sur la terre comme au ciel. Donne-nous aujourd'hui notre pain de ce jour. Pardonne-nous nos offenses, comme nous pardonnons aussi à ceux qui nous ont offensés. Et ne nous laisse pas entrer en tentation, mais délivre-nous du mal. Amen. Je vous salue, Marie, pleine de grâce. Le Seigneur est avec vous. Vous êtes bénie entre toutes les femmes. Et Jésus, le fruit de vos entrailles, est béni. Sainte Marie, Mère de Dieu, priez pour nous pauvres pécheurs, maintenant et à l'heure de notre mort. Amen. Gloire soit au Père, au Fils et au Saint-Esprit.